0: américaine contre l'Iran.
1: Les précisions de Yelena Tomic du service international de RFI. Prendre des mesures d'urgence face à la multiplication des violences contre les étrangers en Afrique du Sud, c'est l'appel lancé par le Ghana à l'Union africaine. La nation arc-en-ciel est secouée ces dernières semaines par une vague d'attaques xénophobes visant en particulier des migrants. Depuis la fin du mois de mars, au moins 7 personnes ont été tuées selon les autorités locales. Il faut que le sujet soit sur la table du prochain sommet de l'UA pour le ministre ghanéen des Affaires étrangères. Willy Diallo, Accra, considère que ces actes constituent une violation de la Charte des droits de l'homme.
2: Dans son communiqué, le gouvernement ghanéen se dit profondément préoccupé par la récurrence des incidents xénophobes en Afrique du Sud. Une situation d'autant plus inquiétante que ces incidents persistent depuis quelques années. Le pays en appelle à l'Union africaine, à qui il demande de renforcer son système de surveillance des violations de la Charte des droits de l'homme et propose la mise en place d'une mission d'enquête. Elle sera chargée d'examiner les causes profondes de la violence xénophobe en Afrique du Sud. Sans faire de reproches explicites au pays, le Ghana dit considérer que la poursuite des attaques contredit les principes de solidarité et d'unité africaine. Il évoque notamment le soutien apporté par de nombreux pays africains à l'Afrique du Sud pendant la lutte contre l'apartheid. Mardi, l'une des victimes des attaques avait été rapatriée au Ghana par les autorités. Le ministre des Affaires étrangères avait à l'époque convoqué le haut commissaire par intérim de l'Afrique du Sud au Ghana à ce sujet. Ce dernier lui avait répondu que les autorités sud-africaines avaient pris bonne note des préoccupations ghanéennes.
1: Willy Diallo, l'actualité africaine, c'est aussi le Mali où plus de 35 personnes aurait été tué dans le centre du pays. Un bilan transmis ce jeudi par plusieurs sources locales à nos confrères de l'agence France Presse. Elles évoquent deux attaques revendiquées par les djihadistes du JNIM dans les localités de Korikori et de Gomosogou. Un collectif de journalistes évoque plutôt une cinquantaine de morts et des disparus.
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1: Direction la France, à présent, où le Rassemblement National est à nouveau dans le viseur de la justice. Le parquet européen a ouvert une enquête sur une possible fraude impliquant le parti français d'extrême droite, suspecté de détournement de fonds publics, au bénéfice notamment de son président, Jordan Bardella. Les explications, c'est avec Baptiste Coulon.
4: Cette enquête est la suite logique d'une plainte contre X pour détournement de fonds publics déposée en France l'année dernière par AC Anticorruption. L'association soupçonne le RN d'avoir profité de fonds européens pour financer la formation aux médias de plusieurs de ses cadres, dont l'actuel président du parti Jordan Bardella lors de la présidentielle de 2022. Selon le Canard Enchaîné qui révèle les faits, un formateur aux médias a été recruté par le parti pour aider Jordan Bardella, non pas sur sa connaissance de l'actualité européenne, mais en vue de la préparation de l'élection présidentielle. Les fonds européens auraient ainsi été utilisés à des fins étrangères à leur attribution, estime AC Anticorruption dans sa plainte. Jordan Bardella conteste l'ensemble des accusations. Un nouveau fonds judiciaire s'ouvre pour le parti, alors qu'un autre est en passe de s'achever. Le 7 juillet prochain, Marine Le Pen et d'autres cadres du RN connaîtront la décision de la Cour d'appel de Paris dans l'affaire des assistants parlementaires européens. Selon la sévérité de la peine, Marine Le Pen pourrait être empêchée de candidater l'année prochaine à une quatrième élection présidentielle.
1: Les détails signés Baptiste Coulon. Il n'est pas possible de confirmer à ce jour l'origine de la contagion. La réaction de l'Argentine ce jeudi à l'issue d'une réunion avec les autorités sanitaires du pays concernant l'antivirus. Ce virus dont un foyer est apparu sur un navire parti d'Ushuaia le 1er avril dernier. 8 cas ont été signalés à bord, dont 3 décès. Le navire est attendu ce dimanche dans les îles espagnoles de Tenerife avant une évacuation des passagers la semaine prochaine. L'Organisation mondiale de la santé évoque ce jeudi dans un communiqué d'autres cas possibles d'antivirus, mais assure que le risque lui reste limité. Une vingtaine de drones en direction de la capitale russe interceptés par la défense aérienne. Annonce du maire de Moscou ce vendredi, alors qu'est entré en vigueur il y a quelques heures maintenant le cessez-le-feu unilatéral de 2 jours en Ukraine. Une pause dans les hostilités décrétée par le Kremlin à l'occasion des commémorations de la victoire de 1945 sur l'Allemagne nazie. Un défilé sera organisé ce samedi 9 mai et si des dirigeants étrangers venaient à y participer, Volodymyr Zelensky les met en garde. Nous ne le recommandons pas, a assuré le président ukrainien dans une allocution ce jeudi soir. Les athlètes biélorusses réintégrés de plein droit au sein des compétitions internationales, c'est la commission exécutive du CIO qui l'a annoncé ce jeudi, levant ainsi toutes les restrictions contre le pays, soutien de Moscou dans son invasion de l'Ukraine en février 2022. Aucun changement changement. En revanche, pour la Russie elle-même, toujours mise au banc depuis automne 2023 pour avoir placé sous son autorité les organisations sportives de 4 régions ukrainiennes occupées. Mais c'est aussi le système antidopage qui continue de préoccuper le comité olympique et sa présidente Christy Coventry qui prend soin de distinguer les deux cas des deux pays. On l'écoute.
0: La différence, c'est que le comité national olympique biélorusse n'a jamais été suspendu. Il a toujours été en règle. Le comité olympique russe, lui, est toujours suspendu. Nous n'allons pas spéculer sur les allégations de dopage qui existent actuellement. Mais ce que je peux vous dire, c'est que j'étais une athlète en 2016 et c'était le désordre. Je veux assurer à l'ensemble de la communauté des athlètes un terrain de jeu équitable. C'est vraiment très important pour moi. La commission des affaires juridiques examine toujours le cas du comité olympique. Olympique russe, et lorsqu'elle aura terminé son examen, elle reviendra devant la commission exécutive.
1: RFI, bientôt 2h10. Merci d'être avec nous. À suivre, Afro Club Deluxe.
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0: Pour les 50 prochaines minutes avec Arthur Bon, qui porte aujourd'hui sa double casquette de technicien réalisateur et d'ingénieur du son, accompagné de Yasmine Boulan, notre PNC aux portes pour armer les toboggans. Alors dites-nous comment ça va chez vous aujourd'hui, la famille. Répondez au plus 33 6 58 18 46 86. Oui, écrivez-nous, donnez-nous des nouvelles, ça fait longtemps. Parlons-nous, organisons une sortie, je ne sais pas, ou tout ce que vous voulez, du moment qu'on reste en contact. Allez, ce soir, on va vibrer au rythme des nouveautés dans un instant, mais d'abord, l'Afro Club met le cap sur le pays de Toumaï et sa scène émergente. On pose nos valises au Tchad pour une session acoustique et une conversation intimiste avec un artiste qui monte sur la scène alternative panafricaine. Allez, attachez vos ceintures et tenez-vous prêts pour le décollage.
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0: Ce soir dans l'Afro Club, direction N'Djamena au Tchad, avec un artiste qui mélange plusieurs styles, mais surtout qui touche nos émotions. C'est Agon qui est là dans le club. Comment ça va?
2: Ça va bien, super.
0: Bon, je suis très content de te recevoir.
2: Moi aussi, moi aussi.
0: On va aller en conversation dans quelques instants, mais d'abord tu vas nous interpréter un titre pour commencer. Et je crois que tu as choisi le titre.
2: Tubang.
0: Allez, c'est parti.
2: Salam alaikum. Agon sur RFI. On va écouter la chanson Tubang.

0: Yes.
1: Agon, magnifique Tebang sur RFI. On l'a beaucoup joué. Hein.
0: Ouais, ouais.
1: Je sais que tu ne le sais pas encore, mais on l'a beaucoup joué.
0: Je sais.
1: Et là, l'entendre en version acoustique, c'est juste magnifique. Ouais. Ils étaient en train d'applaudir là-bas en régie, Yasmine Boulan, Arthur Bon,
0: merci,
1: et toute l'équipe.
0: Merci beaucoup.
1: Et waouh, c'est juste impressionnant. Tu l'as beaucoup joué, ce titre, en acoustique comme ça?
0: Ouais, on l'a beaucoup joué avec mon guitariste.
1: Parce que la version studio, c'est pas du tout la même énergie.
0: Ouais, hein. C'est pas du tout la même énergie.
1: Ouais. Je rappelle que tu es de passage en France pour la foire de Paris, ouais. Où tu as joué cet après-midi. Ça s'est plutôt bien passé.
0: Ouais, ouais, ça va.
1: Et tu reviendras pour d'autres scènes.
0: Ouais, Inch'Allah.
1: Bah oui, on compte sur toi, mon cher Agon. Déjà, on va essayer d'éclaircir les choses. C'est Agon ou Egon?
0: Agon.
1: Voilà. En fait, c'est Agon.
0: Ouais, c'est Agon.
1: Est-ce qu'il y a une signification particulière?
0: Bon, Agon, au début, c'est je suis un fan de Akon.
1: Ok.
0: Donc j'ai décidé on était avec mes potes, donc on a décidé d'avoir des noms d'artistes et tout.
1: Ok.
0: Moi j'ai fait juste facile d'enlever le K et mettre le G.
1: Ok, donc en fait Agon.
0: Au début je n'avais pas de signification.
1: Ok.
0: Avec du temps j'ai essayé de chercher et j'ai juste décidé de donner un nom, c'est-à-dire Agon c'est à la fille le garçon à l'oreille noble.
1: Ok.
0: À la fille,
1: le garçon,
0: à l'oreille noble.
1: Ok. Ouais. Bah, finalement, il y a une signification.
0: Ouais, c'est ça.
1: Du coup, Agon, le petit garçon que tu étais au Tchad, il rêvait de quoi? Est-ce qu'il rêvait déjà de musique?
0: Ouais, il rêvait déjà de musique, il avait déjà des visions. Et grâce à son équipe, aujourd'hui, ça va, Inch'Allah. Ouais. On est en train d'aller quelque part. Donc.
1: Ouais. Et ça me donne envie de savoir un petit peu plus. Dans quel environnement est-ce que tu as grandi? Est-ce que autour de toi il y avait dans la famille des musiciens?
0: Non, autour de moi il y avait pas de musiciens, mais dans la famille, le côté de ma maman, on avait un grand-père qui est griot. Il s'appelle Ali Fadaï.
1: Donc il chantait l'histoire.
0: Ouais, paix à son âme, il n'est plus là. Uh-huh. Mais il chantait l'histoire, il faisait des éloges au village et tout.
1: Bah oui, donc en fait c'est peut-être même comment dire, la première inspiration de Agon, finalement.
0: Ouais, ouais, ouais.
1: On dit que le fruit ne tombe jamais loin de l'arbre, au final. Ouais. Et l'ambiance musicale à la maison, c'était donc plutôt version griot ou version musique urbaine, ou peut-être même généralement musique africaine?
0: Au début, c'était d'abord version griot, où j'écoutais les gars qui venaient au cabaret. Parce que ma maman, déjà, elle vendait le bilibili.
1: Ok.
0: Elle vendait du bilibili au quartier.
1: Alors, le bilibili, il faut que tu expliques aux auditeurs ce que c'est.
0: Bon, bilibili, c'est une boisson traditionnelle qui se fait en deux jours avec des mamans au quartier Chagua et tout.
1: Oui.
0: Donc, ma maman.
1: Le quartier Chagua qui est l'un des quartiers donc les plus chauds de N'Djamena.
0: Okay. Ouais. Donc. Il y avait un gars qui venait souvent jouer aussi de sitar et puis ainsi de suite. Et moi, j'étais tellement fan de lui, je le voyais, je restais à côté de lui. Quand on m'en va, je ne voulais pas. Donc, à force de rester à côté de lui, le voir chanter, j'ai une fois décidé de faire la musique seule.
1: D'accord, ok. Ouais. Mais est-ce que tu te souviens quand même de ce qui t'a marqué la première fois musicalement, peut-être la première émotion que tu as eue en écoutant la musique?
0: C'était la musique de Akon.
1: Ah oui, d'accord.
0: Ouais, la musique est quoi.
1: Le titre Locked Up?
0: Non, Africa.
1: Donc tu t'es dit à partir de cette chanson, ouais, là, on peut transmettre une émotion.
0: Ouais, je peux déjà partir. De là, je peux déjà commencer, essayer de chercher comment travailler la musique.
1: Mais tu savais jouer d'un instrument ou pas?
0: Non, pas encore. Je travaille encore.
1: Même à présent, encore, tu travailles, tu apprends à jouer?
0: Ouais, je suis tout.
1: Même à présent.

0: déjà un salut de passage à Thomas, Chegwen qui fait aussi des super vite, moi donc. Donc les compositions, je les fais toujours naturellement.
1: En quelle langue tu chantes là?
0: Je chante en Nangéré. En Nangéré.
1: Nangéré.
0: Oui, Nangéré. Oui, Nangéré, en ma langue maternelle.
1: Mais il y a quelques paroles que tu glisses en français dans la chanson de Tebang qu'on a entendu.
0: Oui, oui. Dans Tebang, il y a l'arabe, il y a Sahara, il y a Sahar, il y a Nangéré, il y a même du Lili.
1: Ok, en fait, tu mélanges toutes les langues parlées au Tchad.
0: Ah oui.
1: Ok.
0: Essaye de mélanger tout.
1: Parce que c'est l'arabe tchadien.
0: Ouais, ouais.
1: J'ai envie de savoir quelles sont les difficultés qu'on rencontre lorsqu'on est un jeune artiste comme toi qui vient du Tchad. Parce que au Tchad, ce qui se fait au Tchad ne sort pas beaucoup à l'étranger.
0: Ouais.
1: Et quelles sont les difficultés que toi tu rencontres?
0: Bon, les difficultés, moi je ne veux pas trop en parler parce que déjà quand tu te plains, ça te ralentit. Moi je me concentre plus à travailler. Me concentrer sur le travail parce que déjà on a une équipe qui est déjà Fétard, c'est ma maison de production, donc déjà j'ai une place où je travaille chaque jour de matin jusqu'au soir. J'ai décidé de travailler, donc voilà.
1: Ok, ben c'est une bonne philosophie et qu'on respecte tout à fait. Comment toi tu définis ton style musical?
0: Mon style musical, je le définis comme pop alternatif. Je le vois pop alternative pour moi, je le vois un peu traditionnel, tchadienne. Je me base beaucoup plus sur l'identité tchadienne et les langues tchadiennes.
1: Ok, qui est quand même très important puisque tu te bases sur l'identité tchadienne et les langues tchadiennes. Et du coup, est-ce que tu penses quand même qu'aujourd'hui la musique tchadienne ne s'exporte pas assez? Peut-être que tu es celui qui va l'exporter à l'international.
0: Ouais, Inch'Allah. Mais il y a beaucoup qui le font déjà.
1: Il y a beaucoup qui le font, ouais. Au Tchad, par exemple, tu écoutes qui?
0: Beaucoup Afrotronics.
1: Afrotronics, oui. Ouais. Qui est peut-être le tchadien afro-électro le plus connu aujourd'hui.
0: Ouais, ouais. Adama Victorine aussi. Uh-huh. Casey qui chante super bien. Thibaut qui se débrouille aussi. Uh-huh. Ibi, il s'appelle Ibi.
1: Ibi.
0: Il est aussi dans notre maison. Il se débrouille super bien. Il y a Mandoué.
1: Mandoué, ouais.
0: Mandoué.
1: Très bien, Mandoué.
0: Afrotronics. Mm-hmm. Il y en a plein. Il y a Djiko qui est là, qui est mon guitariste.
1: Okay.
0: Geneviève. Mathieu Geneviève. Mm-hmm. Il y a aussi Kadeu.
1: Ah oui, Kadeu.
0: Kadeu qui fait du bien. Il y a Munira. Il y a Ligi. Il y a Yaldari, Minouji. Il y a plein en toi.
1: Ouais. Bah oui, là, je vois que tu es en train de nous citer quasiment.
0: Ouais, tout le monde.
1: c'est très bien. Il y a quelqu'un au Tchad, N'Djamena, qui a voulu te laisser un message. J'espère que tu vas reconnaître cette personne. Alors je te propose qu'on l'écoute.
2: Salut Agon, j'espère que tu vas bien. C'est Saiba et j'ai un message pour toi. Tu sais, dans un contexte comme le nôtre, je veux dire dans un contexte tchadien où la culture manque clairement d'espace, voir un artiste comme toi tracer sa route avec autant de cœur et de talent, c'est absolument fascinant. Et je crois que tu ne te rends même pas compte du grand bien que tu fais à nos oreilles. Alors merci pour tout ça. Je suis absolument convaincu que le reste n'est qu'une question de temps. Et la clé réside dans la patience. Demain sera beau, alors prends grand soin de tes rêves, l'ami.
1: C'est magnifique ce qu'il t'a dit là.
0: Ouais, merci à lui, merci vraiment à lui. Ça fait plaisir.
1: Qu'est-ce que tu voudrais lui répondre là? Il nous écoute.
0: Ouais, je lui dis merci beaucoup. Il me soutient depuis, c'est pas aujourd'hui. On se connaît depuis, ça fait presque 5 ans. Donc j'ai dit vraiment merci à lui et puis merci pour la force.
1: Tu vois, il a dit exactement ce que je te demandais tout à l'heure. Dans le contexte tchadien, c'est vrai que c'est difficile de s'exporter. Et tu as des encouragements par des personnes comme Saïba, c'est très bien.
0: Ouais.
1: Y a-t-il un artiste africain, dans le sens global du continent, qui t'a inspiré?
0: Soul Banks.
1: Ah oui, Soul Banks de la Guinée. Ok. Ouais.
0: Lokua Kanza aussi.
1: Lokua Kanza, ok. J'aimerais bien savoir juste, Soul Banks, qu'est-ce que tu as aimé particulièrement dans son répertoire?
0: Soul Banks, j'ai beaucoup aimé la partie où il chante quasiment en langue.
1: Ouais. Ouais, ouais.
0: Il chante quasiment en langue.
1: Moi, je trouve que c'est côté R&B, mais R&B mandingue.
0: Ouais, ouais. Tu vois? Mais moi, c'est quand il est traditionnel que ça me plaît.
1: Ouais, donc tu es beaucoup plus traditionnel finalement.
0: Ouais, ouais.
1: Tu aurais pu aller vers de la musique traditionnelle.
0: Ouais, mais j'essaye de moderniser un peu, mélanger les rythmes et tout. Voilà.
1: Ouais,
0: comme Soul le fait.
1: Ouais. Et... On l'entend dans tes bangs que tu mélanges les rythmes. Du coup, tu as appelé ça un peu pop, afro, quelque
0: chose. Afro, pop alternatif.
1: Afro, pop alternatif. Ouais. Le titre Django.
0: Moi, Django.
1: Voilà, Django, que tu nous as donc sorti avec Roll Music.
0: Oui, en coproduction avec

0: Production avec Feta, ouais. C'est toujours de la musique alternative alors?
1: Ouais. Mm-hmm. Avec Django, je n'ai pas mis beaucoup de français là. C'est mm-hmm. quasiment en anglais et arabe.
0: Ok.
1: Arabe local.
0: Ok, d'accord.
1: Ouais.
0: Et ben, je propose qu'on écoute Django.

0: Alors, pour moi, je parle vraiment pour moi à titre personnel, cette chanson est celle qui te ressemble le plus, qui ressemble le plus à ce que tu veux faire.
1: Ouais.
0: Ramener le traditionnel et le moderniser. Ouais, pour moi, là, il y a tout dans ce morceau.
1: Ouais, il y a tout.
0: Dans quel état émotionnel tu étais lorsque tu as écrit cette chanson ?
1: Bon, je peux dire que quand j'avais reçu le beat, directement en même temps, j'ai commencé à écrire la chanson. Mais je n'ai pas écrit le même jour. Quand j'ai déjà commencé à écrire la chanson, j'ai déjà pensé à une histoire. En fait. C'est-à-dire, c'est quelque chose qui se vit au Tchad. C'est-à-dire, le jeune, tu ne peux pas décider directement de te marier et puis rester dans la cour familiale.
0: Okay.
1: Et c'est que moi, j'ai ressenti. C'est-à-dire, en ce moment, j'ai ressenti quelque chose où on n'est pas libre, en fait, du choix personnel. C'est-à-dire, choisir ta femme et puis ta famille accepte en même temps. Donc, ce que j'ai ressenti, c'est du tristesse, mais il y a beaucoup de larmes dans la chanson. Je me suis mis à la place de Django pour écrire la chanson.
0: Mais justement, j'allais te demander si ça, c'est une histoire personnelle, si ça raconte une histoire personnelle, ou s'il y a quelqu'un de vrai derrière cette histoire.
1: C'est des histoires où je vois souvent dans ma famille, souvent peut-être dans d'autres familles, mais c'est pas sur moi. Je me suis mis à la place de la personne qui écrit la chanson.
0: Ok.
1: Ouais.
0: Mais tu vois, ça marche, ça touche. Est-ce qu'il y a une phrase que tu trouves particulièrement forte dans cette chanson Django qu'on vient d'écouter?
1: C'est-à-dire la phrase, c'est quand tu aimes une femme, les gens ne veulent pas que tu la maries. Mais quand tu n'aimes pas, les gens te poussent
0: à l'épouser.
1: À l'épouser.
0: Ok. Ça, c'est une punchline.
1: Ouais. Ça, c'est la partie arabe.
0: Okay.
1: C'est le punchline que j'ai mis dans la chanson.
0: Est-ce que tu chantes toujours des douleurs ou parfois tu chantes des choses plus heureuses? Ma question cache un deuxième sens, mais je te l'explique après ta réponse.
1: Bon, je chante plus les douleurs, je chante le courage, je chante la joie aussi. Je chante la joie aussi parfois.
0: Je te demande ça parce qu'on sent une mélancolie dans ton interprétation au micro. Et du coup, est-ce que sur scène, c'est pas trop difficile à donner ce rendu-là?
1: Bon, si je ne suis pas discret quelque part, j'ai remis la même chose. Si je suis un peu discret, je peux chanter juste pour chanter.
0: Oui, mais qu'est-ce qui peut te distraire, je veux dire, pour ne pas rentrer dans la chanson?
1: Parfois, c'est le son. Si le son n'est pas bien.
0: Ouais, tu vas l'entendre tout de suite que là, il y a un truc.
1: Tout de suite, ça donne pas. Mais si le son est bien, si j'entends bien le truc, je dégage la même chose. C'est comme on vient de faire l'acoustique. J'ai écouté, le son est bien, donc j'ai juste tout de suite, j'ai dégagé des émotions.
0: Mais comme tu viens de parler de l'acoustique, je te propose de repartir au micro. Ouais. Et cette fois-ci, tu vas nous interpréter le chant, le titre
1: Samba.
0: Samba.
1: Samba.
0: Allez, c'est parti.
1: On va écouter la chanson Samba. Toujours sur RFI, avec DJ Facemaker. Merci beaucoup. Clin d'œil à Monsieur Julien.

0: Merci beaucoup RFI. Ça fait plaisir d'être là. C'est l'artiste Agon du Tchad.
1: Mon cher Agon, reviens t'installer au micro. C'était la chanson Sama en acoustique live, mais ça donne complètement autre chose parce que nous on a la version studio là. Juste représente-nous ton guitariste.
0: Il s'appelle Eleazar.
1: Eleazar. Vous aviez déjà joué ensemble avant ou pas?
0: Ouais.
1: Ok.
0: On a beaucoup joué ensemble.
1: Eh ben ouais, ça se voit. On sent votre alchimie. Et de quoi parle la chanson Sama?
0: Sama décrit la beauté tchadienne. C'est tout juste pour rendre hommage à la femme tchadienne.
1: Est-ce que tu peux juste nous traduire un petit peu ce que tu dis dans cette chanson?
0: Sama, c'est toujours la même chose. C'est comme si je me suis mis à la place de l'homme qui décrit une femme qui veut épouser sa grande sœur. Et il décrit la fille, elle est belle, elle est accueillante, elle est courageuse.
1: Celle qui représente la femme idéale.
0: Oui, celle qui représente la femme idéale pour moi. Donc, je me suis mis à la place du jeune pour décrire la chanson Sama.
1: Quel regard tu portes sur la nouvelle génération d'artistes? Quel est ton regard sur la nouvelle génération musicale?
0: Pour mon regard sur la nouvelle génération, je pense que Fally nous a déjà tracé une route qu'on doit suivre.
1: Ouais.
0: Donc, on doit vraiment suivre la route de Fally.
1: Ça veut dire que vous allez tous aller au stade, là?
0: Absolument.
1: Ouais, c'est l'un de tes objectifs. Hein.
0: Ouais, absolument.
1: Ok, et tu te vois collaborer avec d'autres artistes là, dans le style Afrobeat? Tu peux nous en citer quelques-uns, à qui tu penses?
0: Céline Banza.
1: Ah, Céline Banza de la RDC?
0: Ouais. Ok. J'aimerais bien faire un feat avec
1: elle. C'est ta couleur musicale?
0: Ouais, et même Soul Banks. Et j'aimerais aussi bien faire fit.
1: Est-ce que selon toi, on doit forcément quitter son pays pour réussir dans la musique aujourd'hui?
0: Non, je ne pense pas. Pour moi, c'est pas quitter, mais venir faire des dates à l'extérieur et puis rentrer, continuer à chercher à préparer d'autres titres. Et c'est ce que les autres font. Ceux qui sont ici, ils essayent de rentrer pour chercher des trucs pour revenir le faire. Donc c'est important pour un artiste de rester chez lui, mais faire des dates ailleurs.
1: Ok. Y a-t-il quelque chose qui te fait peur dans cette vie d'artiste quand même?
0: Oui, il y en a. Mais je pense que je suis déjà dedans, donc je dois foncer.
1: Ouais. C'est-à-dire que tu es déjà dedans, alors tu te retiens plus, quoi.
0: Ouais.
1: Est-ce que la solitude fait partie du quotidien de l'artiste?
0: Ouais, parfois oui, ouais. Quand tu te sens seul, ça risque de t'aller un tir.
1: Et ça te fait pas peur?
0: Ça me fait peur, oui. Ça me fait peur. Mais moi, je travaille beaucoup sur ça.
1: Est-ce que selon toi, le succès change les relations humaines autour de toi, en tout cas?
0: Bon, ça dépend des gens qui te connaissent. C'est les gens que tu fréquentes. C'est eux qui changent, en fait. Parce que toi, tu n'as pas le temps. Parfois, un pote peut t'écrire. Tu as vu, mais tu n'as pas peut-être le temps de répondre. Tu as envie de répondre. Mais lui, il va prendre ça mal. Il va dire comment tu... Ah, mon pote, tu as changé, voilà, tu te fais la star et tout.
1: Quels sont les sacrifices que tu fais que le public ne voit pas?
0: Par exemple, travailler ma voix toute la journée.
1: Et ça, c'est la partie la plus difficile?
0: Oui, la plus difficile, de toucher les notes que j'ai parfois. Bon, parfois, quand je découvre un artiste que je veux toucher, ce qu'il fait, et parfois, je peux passer toute la journée ou passer une semaine sur ça.
1: Ouais.
0: Ça fait plaisir aux fans, mais ils ne savent pas comment tu fais pour tomber sur ça.
1: C'est ce que j'allais dire, parce que quand on te voit tenir la note là, comme dans ce titre Sama, eh ben on a l'impression que c'est facile.
0: Ouais, pour eux, c'est facile. Ouais. Pour toi, l'artiste, tu sais comment tu as
1: comment
0: fait.
1: Comment c'est dur. Ouais. Et bah oui, donc tu travailles la voix, tu travailles le souffle.
0: Ouais.
1: Ça veut dire qu'il faut l'hygiène de vie pour,
0: c'est
1: tenir
0: ça.
1: La route.
0: C'est ça. Je ne mange pas beaucoup de choses comme tout le monde. Je protège ta voix. Voilà.
1: Bon, il faudrait que je te présente un Mister Léo. Il nous a donné quasiment un cours de coaching dans l'émission qu'on a diffusée la semaine dernière. D'ailleurs, vous pouvez le retrouver sur RFI.fr. Si tu pouvais parler au Agon d'il y a 15 ans, le jeune là, qui rêvait de la musique, qu'est-ce que tu lui dirais?
0: Je veux lui dire, t'as le courage, continue, crois en toi, travaille, sois patient, ne te décourage pas.
1: Le bonheur pour toi aujourd'hui, ça ressemble à quoi?
0: Libre.
1: Avoir la liberté,
0: ouais.
1: Que ce soit la liberté d'expression, la liberté d'agir,
0: ouais.
1: De se déplacer aussi.
0: Ouais.
1: Qu'est-ce que tu aimerais que les gens comprennent sur toi aujourd'hui?
0: J'aimerais que les gens comprennent que quand tu es jeune, que tu crois en toi, dis-toi que ça va aller. Même si tu tombes, relève-toi et continue, bats-toi, t'as réussi.
1: Moi, je dis un bon président. Alors, juste avant de te laisser retourner à la guitare pour nous interpréter un dernier titre en live, on va plonger dans la foire aux questions. Alors, la foire aux questions, pour moi, c'est des questions courtes et tu nous donnes des réponses courtes aussi. Quel est l'instrument qui te représente le mieux ?
0: Guitare.
1: Ton plus grand défaut aujourd'hui ?
0: Stress.
1: La dernière personne que tu as eue au téléphone ?
0: Margot.
1: Le pays africain où tu rêves de remplir une salle ?
0: Côte d'Ivoire.
1: Ton plus grand complexe ?
0: D'avoir peur.
1: La plus belle chose qu'un fan t'a dit ?
0: Agon, courage, ne lâche pas, continue, travaille. Okay. Et ça va.
1: Et enfin, tu préfères être riche ou respecté ?
0: Respecté.
1: J'étais sûr de cette réponse. Merci Agon d'avoir été notre invité dans l'Afro Club. Je vais te laisser repartir, rejoindre Eleazar à la guitare. Ouais. Tu vas nous interpréter quelle chanson là pour terminer ?
0: Jamena Kurabija.
1: Ça veut dire quoi ?
0: Ça veut dire Jamena est bon.
1: C'est l'équivalent de Abidjan est doux ?
0: Voilà.
1: Ok. Mais Jamena est encore plus doux.
0: Ouais.
1: Merci en tout cas de nous avoir partagé tes émotions, Agon. C'était très touchant.
0: Ouais.
1: Et donc on se quitte avec Jamena.
0: Kurabija.
1: C'est parti.
0: Jamena Kurabija sur RFI avec DJ Facemaker.

0: C'était N'Djamena Kourabedja de notre ami Agon en live acoustique et il a plongé toute l'équipe de l'Afro Club dans son univers. Et c'est un entretien qu'on a enregistré quelques heures avant que l'on apprenne les 3 jours de deuil décrétés par le gouvernement au Tchad suite à l'assaut du groupe Boko Haram dans le bassin du lac Tchad qui a fait au moins 2 morts au sein de l'armée tchadienne. Merci Agon pour cette conversation et à très vite.
1: Afro Club Deluxe, les artistes à suivre.
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0: Allez, on va pouvoir découvrir les nouveautés de la semaine avant de clôturer cette émission. Et je peux vous dire qu'il y en a pour tous les goûts, tous les sons, tous les styles. À commencer par le duo de la semaine qui unit 2 voix de velours et nous emmène en Martinique, c'est Victor O. Et l'iconique Jocelyne Béroard pour un récital de douceur qui va ravir toutes les générations. Voici L'Amour, nous. Monte le son, Arthur Bon.

L'amuno signifie notre amour et c'est une célébration de l'amour durable, celui qui résiste au temps et aux tempêtes sur un zouk acoustique haut de gamme, en plus chanté par le poète de la Caraïbe, Victor O et Jocelyne Béroard. Ça, c'est une transmission de tendresse à l'humanité tout entière. Merci pour ce duo. Allez, on part au Gabon pour découvrir l'un des nouveaux visages de la scène urbaine qui manie les codes du passé pour en faire un tube de demain. Voici le jeune Vili avec son hymne au bon vieux temps, Fiesta 98. Monte le son.

Jeune Vili cultive sa différence rien qu'avec son nom, qui est un clin d'œil à ses racines. C'est le peuple Vili. Cherchez sur internet, vous allez voir. Avec Fiesta 98, il habille son flow d'une esthétique vintage pour célébrer l'âge d'or de la fête à l'africaine. Et il en profite aussi pour égratigner au passage ses détracteurs gentiment, sans trop forcer. Et la nouveauté suivante est une force de la nature qui vient du Sénégal. Ou bien un instant le malard traditionnel et faites place à la nouvelle vague de Dakar. Voici la talentueuse Astar avec son hymne de caractère, Dubaï.

Astar est l'une des figures de proue de la nouvelle scène pop et urbaine du Sénégal et sa voix et sa force. Astar chante les défis de la jeunesse avec une assurance déconcertante. Et dans Dubaï, que l'on peut littéralement traduire par « je ne lâche rien », elle affirme son statut d'étoile montante, indépendante et résiliente. La prochaine nouveauté nous mène en Suisse avec une énergie qui puise sa source directement dans le bassin du Congo. C'est l'OVNI de la scène helvétique, le rappeur Makala et son titre qui fait bouger Loketo Kutsawe. Kata, Kata, c'est ça. Arthur, monte le son.

libre, membre éminent du collectif Genevois Super Wack Click. Il a fait de l'élégance vestimentaire sa marque de fabrique et vous pouvez lire un article très bien écrit par Pablo Patarin sur le site RFI.fr. Makala a grandi en Suisse et il n'a jamais coupé pour autant le cordon avec ses racines congolaises, ce qui donne à son rap une couleur et une rythmique qu'on ne trouve nulle part ailleurs. C'était Loketo, une véritable invitation à la danse. Et c'est au Cap-Vert que l'on va en finir avec les nouveautés de la semaine. Voici la reine du Kizomba Soul, Soraya Ramos, avec son titre qui va droit au cœur. Sufficiente, oui, Sufficiente, monte le son Arthur Bon. Écrivez-nous, plus 33 6 58 18 46 86, juste avant la fin, ça peut faire plaisir, un petit message.

Soraya Ramos est l'enfant chéri de la diaspora capverdienne et ce qui la distingue, c'est sa capacité à passer de la douceur acoustique à une voix puissante qui donne des frissons. Et Sufficiente est le cri d'une femme qui décide que sa valeur ne dépend plus du regard de l'autre et que son amour propre est suffisant pour elle. Et c'est avec Soraya Ramos que l'on referme les portes de l'Afro Club aujourd'hui. On revient demain, ne vous inquiétez pas, avec la même énergie. Et quand je dis on, c'est bien sûr Arthur Bon et Yasmine Boulan qui m'ont aidé à préparer cette émission et nous avons eu le plaisir de passer cette heure avec vous. Restez bien à l'écoute de RFI car dans une minute, on vous donne les nouvelles du monde et prenez soin de vous. À demain, salut !

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7: 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Il est 3h ici à Paris, 2h de moins en temps universel.
2: Candice Mazot-Tomazic.
7: Et à la une, ces nouveaux affrontements entre les États-Unis et l'Iran. Washington dit avoir frappé la République islamique après une attaque contre ses navires dans le détroit d'Ormuz. Téhéran accuse de son côté l'armée américaine d'avoir violé le cessez-le-feu en vigueur. Au sommaire également, la République démocratique du Congo. Félix Tshisekedi prêt pour un troisième mandat si les Congolais le demandent. Un message lancé par le président mercredi en conférence de presse et qui n'a pas tardé à faire réagir, vous allez l'entendre. Nous serons aussi en France dans cette édition. La campagne semble bien lancée à un an de l'élection présidentielle. Le patron des Républicains, Bruno Retailleau, a visité ce jeudi une centrale nucléaire, l'occasion de dévoiler ses propositions sur l'électricité et le pouvoir d'achat. Et à la fin de ce journal, le récit d'une pétition truquée pour réclamer le départ du Real Madrid de la star française Kylian Mbappé. Les explications à suivre dans quelques minutes. Et alors que l'Iran étudiait ce jeudi une proposition américaine de paix durable au Moyen-Orient, les hostilités ont repris entre les deux belligérants. Téhéran accuse Washington d'avoir violé le cessez-le-feu en vigueur et assure avoir mené des représailles à plusieurs attaques des États-Unis qui ont visé ses navires et des installations de son territoire. De son côté, l'armée américaine confirme avoir lancé une offensive, mais uniquement en réponse à des tirs iraniens contre trois de ses bateaux dans le détroit d'Ormuz. Pas de quoi perturber. Mais la trêve en vigueur, elle tient toujours, selon Donald Trump, qui a menacé quelques heures plus tôt l'Iran de nouveaux bombardements. S'il ne signe pas rapidement un accord, nous le frapperons bien plus durement et violemment. Avertissement lancé sur sa plateforme Truth Social. Des millions d'euros de subventions de l'Union européenne à la famille royale émirienne. C'est ce que révèle une enquête conjointe entre le Guardian et le média d'investigation anglophone d'Ismog. Pendant 6 ans, la deuxième famille la plus riche du monde a bénéficié de plus de 71 millions d'euros de la PAC, la politique agricole commune des 27. Des sommes destinées aux agriculteurs européens, mais pas que. Cet argent va aussi à des investisseurs étrangers, comme la famille Nahyan à la tête des Émirats Arabes Unis. Les détails avec Alice Froussard.
8: En un peu plus de 15 ans, les Émirats Arabes Unis se sont imposés comme l'un des acteurs agricoles majeurs. Une expansion pour assurer une sécurité alimentaire dans le pays. La famille royale possède ainsi des terres en Roumanie, en Italie et en Espagne et par conséquent reçoit des subventions européennes. Entre 2019 et 2024, 110 paiements ont été recensés vers un réseau de sociétés et de filiales contrôlées par la famille Nahyan, la famille royale au pouvoir. 71 millions d'euros de subventions. Thomas Weiss est eurodéputé écologiste autrichien, coordinateur de son groupe à la Commission agriculture.
9: Nous parlons d'un soutien aux revenus de base et je ne pense pas que l'argent des contribuables de l'Union européenne devrait être utilisé pour soutenir financièrement la deuxième famille la plus riche du monde. C'est clairement une mauvaise utilisation de cet argent et c'est un exemple très emblématique, mais il y en a beaucoup d'autres.
8: Cela relance le débat autour de la PAC, la politique agricole commune qui favorise les très grands propriétaires foncier, puisque les aides sont calculées principalement selon la taille des terres agricoles, poursuit l'eurodéputé.
9: Nous devons imposer un plafond des aides à 100 000 euros par exploitation. L'agriculture devient de plus en plus difficile, de plus en plus risquée. Donc nous avons vraiment besoin de cet argent pour aider les agriculteurs européens.
8: Notamment, explique Thomas Weitz, pour s'adapter au réchauffement climatique ou encore pour aider une nouvelle génération d'agriculteurs dans un contexte de réduction des budgets.
7: Alice Froussard, l'actualité au Moyen-Orient, ce sont aussi ces bombardements israéliens qui se poursuivent au Liban malgré le cessez-le-feu en vigueur. De nouvelles frappes sur le sud du pays ont fait 12 morts d'après le ministère local de la Santé. C'est dans ce contexte que de nouvelles discussions seront organisées dans la capitale américaine les 14 et 15 mai prochains entre Israéliens et Libanais. RFI, il est 3h04 ici à Paris, une heure de moins à Kinshasa, la capitale congolaise où le président s'est exprimé ce mercredi devant près de 200 journalistes. Plus de 2 heures de conférence de presse et une annonce qui a retenu toute l'attention. Félix Tshisekedi se dit prêt pour un troisième mandat si le peuple le demande. Et les réactions de l'opposition n'ont pas tardé, Patient Ligodi.
6: De Kinshasa d'abord, où l'ancien candidat à la présidentielle, Délice Sanga, qui tente depuis quelques mois d'organiser une manifestation sur place, parle de masse qui tombe. Pour lui, Félix Tshisekedi manœuvre désormais à découvert pour un troisième mandat par plébiscite et appelle à tous les démocrates à faire obstacle à ce qu'ils considèrent comme une dérive. De l'exil ensuite, où l'ancien député Claudel André Loubaya monte d'un cran sur le plan juridique. Il cite l'article 220 de la Constitution qui rend certaines dispositions intangibles, les articles 164 et 165 sur la haute trahison, et conclut qu'invoquer la volonté du peuple pour justifier une révision n'est, je cite, que Dieu prie. Dans ce même exil, Francine Muyumba, ancienne sénatrice et membre du PPRD de Joseph Kabila, est catégorique. Félix Tshisekedi n'aura pas les troisième mandats. Elle annonce une mobilisation pour faire échec à toute tentative, je cite, des confiscations du pouvoir. La Loucha, le mouvement citoyen qui était en première ligne contre le prolongement du mandat de Joseph Kabila entre 2016 et 2018, pose une question directe au pouvoir. Si on ne peut pas organiser des élections au nord et sud Kivu à cause de la guerre, comment organiser un référendum dans ces mêmes provinces?
7: Les précisions de Patient Ligodi. Et puis en République démocratique du Congo, toujours un mot sur ces nouvelles violences. Au moins 36 personnes ont été tuées depuis mardi par les rebelles ADF dans le nord-est du territoire. On l'a appris ce jeudi via plusieurs sources sécuritaires locales citées par nos confrères de l'agence France Presse. Des attaques qui ont visé plusieurs localités à la frontière de l'Ituri et du Nord Kivu. Des corps de femmes et d'enfants auraient été retrouvés mardi déjà. Un rapport de l'ONG Amnesty International pointait les crimes de guerre et crimes contre l'humanité de ce groupe lié à l'État islamique. Direction la France, à présent, où le compte à rebours est désormais lancé à un an de l'élection présidentielle. Un scrutin auquel participera Bruno Retailleau, candidat officiel du parti de droite Les Républicains. L'ancien ministre de l'Intérieur multiplie les déplacements à travers le pays. Dernier en date, ce jeudi, dans une centrale nucléaire située à une centaine de kilomètres de la capitale. L'occasion de formuler des précisions, des propositions sur l'électricité et le pouvoir d'achat, Raphaël Delvolvé.
10: Crédité de 9 à 13% d'intention de vote, Bruno Retailleau doit capter l'attention imprimée dans l'opinion avec des propositions fortes.
11: Mon objectif, ce sera de faire gagner, à partir de 2027, l'équivalent de 2 mois de facture pour les Français. Ça n'est pas rien.
10: Besoin aussi de sortir du régalien, son domaine de prédilection, car en ces temps de crise, le pouvoir d'achat et l'énergie devraient logiquement occuper une partie de la campagne.
11: Aujourd'hui, l'électricité, on en comprend mieux tout l'intérêt au moment où on voit bien que les carburants sont de plus en plus coûteux.
10: Sans surprise, Bruno Retailleau défend ardemment le nucléaire et beaucoup moins les renouvelables.
11: Je supprimerai les subventions aux énergies renouvelables.
10: Une ligne avec laquelle il espère aussi gagner du terrain sur ses concurrents, notamment Édouard Philippe sur sa gauche, sans le citer. Il le tacle en rappelant son bilan de Premier ministre d'Emmanuel Macron.
11: Emmanuel Macron, il a fermé Fessenheim. S'il y avait eu les 2 réacteurs de Fessenheim, cet écart entre la demande et l'offre aurait été comblé pour plus des 2/3. Vous vous rendez compte? La responsabilité.
10: Il ne manque pas non plus d'attaquer le RN sur sa droite, dont il juge les positions changeantes sur le nucléaire et les mesures sur le pouvoir d'achat pas sérieuses. Une stratégie qui, pour le moment, se traduit dans les sondages par une modeste 4e place. On n'a pas encore franchi le mur du son, mais ça va forcément prendre, veut toutefois croire son équipe de campagne.
7: Les précisions de Raphaël Delvolvé du service politique de RFI. Des millions de personnes réclament-elles le départ de Kylian Mbappé du Real Madrid? C'est en tout cas ce que prétend une mystérieuse pétition lancée en ligne ce mercredi. Une initiative reprise par certains médias qui repose en réalité sur un décompte inventé de toutes pièces. Les explications, c'est avec Grégory Genevrier.
12: 30 millions de votes en moins de 48 heures. A priori, le décompte de cette pétition pétition demandant le départ de Kylian Mbappé du Real Madrid donne le vertige. Sauf qu'en réalité, cette initiative n'a aucune crédibilité. La signature ne demande aucune vérification, ni mail, ni pièce d'identité. Nous avons pu voter plusieurs dizaines de fois en seulement quelques minutes. L'auteur de cette initiative peut d'ailleurs modifier le décompte à sa guise. Malgré ça, des médias et des comptes influents s'en sont fait l'écho sur les réseaux sociaux. En réaction, des fans de Kylian Mbappé se sont mobilisés en lançant une contre-pétition tout aussi peu fiable. Au cœur de plusieurs polémiques, après sa blessure et son voyage remarqué en Italie, l'international français est ciblé par plusieurs infox ces derniers jours. Ces manipulations statistiques visent à fabriquer une indignation collective et à façonner l'opinion publique.
7: Les précisions de Grégory Genevrier. Et enfin, toujours concernant l'actualité football, un duel entre les Espagnols du Rayo Vallecano et les Anglais de Crystal Palace. Voilà l'affiche de la Ligue Conférence, de la finale de la Ligue Conférence de l'UEFA organisée le 27 mai prochain. Le club madrilène a éliminé ce jeudi soir en demi-finale le club français de Strasbourg en l'emportant 2-0 en score cumulé des matchs aller-retour. C'est la fin de ce journal. Merci d'être avec nous sur la Radio du Monde. Le prochain point sur l'actualité dans une cinquantaine de minutes. À suivre, Priorité Santé.
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15: Bonjour à toutes et à tous. Après avoir abordé ces deux derniers jours des sujets en lien direct avec le VIH, Priorité Santé vous propose aujourd'hui, en conclusion de notre déplacement à Lausanne, d'étendre, d'échanger avec nos invités à propos d'autres infections qui font l'actualité. En effet, cette 13e édition de la conférence AfraVie permet de rendre compte des dernières recherches concernant la pandémie de VIH, mais aussi de donner la parole à des spécialistes des hépatites, de la tuberculose, comme des maladies émergentes, au moment où dans l'actualité, les projecteurs mettent en lumière un risque plutôt méconnu nommé hantavirus. Alors si certaines infections attirent l'attention, surtout dans les cas qui concernent ou pourraient menacer l'hémisphère nord, en revanche, d'autres risques infectieux, s'ils sont dans les faits moins médiatiques, nécessitent pourtant une surveillance rapprochée. Une attention particulière sur les arboviroses, certaines zoonoses et des infections anciennes comme la tuberculose ou l'hépatite B, qui chacune provoquent plus d'un million de décès chaque année à l'échelle planétaire. Autant de maladies qui occupent de nombreux chercheurs et cliniciens, en particulier en zone tropicale, nous leur donnons la parole aujourd'hui, ici à Lausanne, dans Priorité Santé. Quatre spécialistes pour aborder quatre sujets qui font l'actualité en infectiologie. Le Mpox, pour en parler avec nous, professeur Placide Mbala, bonjour.
16: Bonjour.
15: Vous êtes chef de département d'épidémiologie et santé globale à l'Institut national de recherche biomédicale de Kinshasa en République démocratique du Congo. Vous êtes également professeur à la fac de médecine de l'université de Kinshasa. Les arboviroses, les zoonoses, en particulier la fièvre de Lassa avec vous, professeur Abdoulaye Touré, bonjour.
17: Bonjour.
15: Vous êtes directeur du centre de recherche et de formation en infectiologie de Guinée, professeur de santé publique à l'université Gamal Abdel Nasser de Conakry, où nous avons eu le plaisir de nous rendre il y a très peu de temps. Et puis la tuberculose, avec le chef du service de recherche et de formation au programme national contre la tuberculose du Bénin, docteur Ablo Prudence Ouachinou, bonjour.
18: Bonjour Madame Paré.
15: Vous êtes pneumologue, maître de conférence agrégé à la Fac des sciences de la santé à l'université d'Abomey-Calavi à Cotonou. Et puis pour parler de l'objectif d'élimination de l'hépatite B, on donnera la parole au professeur Didier Koumavie-Kouévi, professeur de santé publique à l'université de Lomé au Togo, chef du département de santé publique.
16: parce que la santé est la priorité de tout le monde.
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18: Parce qu'on doit tous faire attention à notre santé, du plus jeune au plus âgé.
19: Et la santé, si on a parlé sur RFI.
15: Programme très chargé, on l'a compris, à l'image des sessions de cette 13e conférence à Lausanne. Nous avons choisi de donner la parole à quelques-uns des très très nombreux intervenants. Avec peut-être pour commencer, professeur Abdoulaye Touré, un regard sur cette spécialité des infections tropicales avec une infection émergente au cœur de l'actualité. Tous les journaux en parlent dans toutes les capitales du monde en ce moment. C'est l'antivirus. C'est quoi, professeur, un antivirus ?
20: L'antivirus ou la maladie liée à l'antivirus, ce sont des maladies qui sont transmises par des rongeurs à l'homme, qui sont comme les autres zoonoses dont nous allons parler tout à l'heure. Actuellement, on constate qu'il y a une petite étincelle quelque part, mais nous, en tant que santé publique, pour nous, un seul cas, dès qu'il y a une étincelle, il faut prendre ça très très au sérieux.
15: Ça veut dire qu'il peut y avoir derrière une extension pour autant. Qu'est-ce que l'on sait de la contagiosité, c'est-à-dire du risque de transmission entre êtres humains de cet antivirus? Est-ce que ce virus a un fort potentiel de contagion?
20: Pour l'instant, il faut préciser qu'il y a très peu de cas humains documentés. Autrement dit, le recul n'est pas suffisant. Cependant, des cas ont été décrits chez les animaux, les rongeurs, y compris en Afrique de l'Ouest, y compris dans nos propres pays. Et donc, jusque-là, c'était plutôt des cas animaux. Et ces derniers cas, nous commençons à constater des cas humains, ce qui doit inquiéter. Donc, résumé, il y a très peu de recul sur la transmission interhumaine, mais ce qui est valable chez les animaux peut l'être chez les humains.
15: On est au cœur de l'émergence, justement, c'est le propre de la définition.
20: Exactement.
15: Et c'est vrai que quand on parle de l'émergence, professeur Touré, on regarde très vite du côté des arboviroses. C'est vraiment un sujet d'ailleurs dans l'actualité. On va commencer par une petite définition pour qu'on perde aucun auditeur en route. Les arboviroses, c'est quoi ?
20: Les arboviroses, ce sont des maladies, donc c'est un groupe de maladies infectieuses transmises à l'homme par des arthropodes, autrement dit les tiques, les moustiques, tout ce qui vole. Donc ils peuvent entraîner des conséquences très graves. Je pense qu'on aura l'occasion d'en parler tout à l'heure.
15: Il y a des arboviroses historiques, on pense à la fièvre jaune.
20: Exact.
15: Et puis d'autres qui sont encore peu connues, y compris au sein du personnel de santé. Et justement, quand on dit maladie émergente, ça veut dire connaissance récente. Il y a tout un travail pour faire passer cette connaissance.
20: Oui, pour les arboviraux, ce qui est quand même paradoxal, c'est que je pense que les arboviraux font partie des maladies infectieuses les plus anciennes avec lesquelles nous vivons. Pour ce qui est de la fièvre jaune, vous en parliez tout à l'heure, nous savons que les épidémies de fièvre jaune ont commencé depuis très très longtemps, je dirais depuis vers 1600. Et les premiers cas d'épidémie d'arbovirose en Afrique, par exemple, ont été décrits dans les années 1800 et quelques. Donc, nous en parlions ce matin, à Abidjan, par exemple. Abidjan n'est pas la capitale première de la Côte d'Ivoire. La première capitale, c'était Grand Bassam. Et c'était à cause des arboviroses que la capitale a été transférée ailleurs. Bon, pour dire que nous vivons avec depuis très longtemps, mais paradoxalement, nous en savons très peu aussi. Je parle de nous, professionnels de santé.
15: Et quand on parle infection émergente, on va se tourner vers ce pays continent, immense territoire où les conditions climatiques, environnementales, sanitaires se conjuguent pour en quelque sorte constituer un vrai vivier pour les scientifiques. C'est la République démocratique du Congo, c'est votre pays. Professeur Placine Bala Kingebeni, dans l'actualité de ces dernières années, une maladie, le Mpox, l'alerte nationale, là aussi on est vraiment dans l'actualité puisque l'alerte nationale a été levée au début du mois de ce mois-ci par les autorités congolaises. Autrement dit, fin officielle de l'épidémie. Où est-ce qu'on en est aujourd'hui?
21: Alors, il faudra vraiment rappeler que la RDC, c'est là où on a identifié pour la première fois cette maladie. Et cette maladie est restée, la Mpox est restée endémique en RDC pendant plus de 4 décennies. Et donc, lever l'urgence, c'est-à-dire que c'est par rapport à l'évolution de l'épidémiologie actuelle, il y a de moins en moins de cas, mais on sait bien que la maladie reste endémique et la surveillance va continuer dans le pays, parce qu'il faudra absolument mettre en place, adapter les stratégies en fonction de ce qu'on voit actuellement sur l'épidémiologie de la maladie.
15: Ce que vous nous dites tout simplement, c'est pas parce que l'alerte est levée que la maladie a disparu sur le territoire congolais.
21: Voilà.
15: Faut pas avoir une vision comme ça, un jour tout oui, un jour tout non. Et pour autant, est-ce que vous considérez, docteur Placide Bala, que le Mpox, même si on en a beaucoup entendu parler, ça reste encore une maladie négligée dans les esprits, dans les moyens et dans aussi la vision de l'infectiologie à l'échelle de la planète. Pas forcément chez vous, en RDC ou en Afrique subsaharienne, mais en tout cas à l'échelle de la planète.
21: Absolument, parce que rien qu'à voir les moyens qui ont été mis en place pour pouvoir lutter contre le Mpox, c'était assez dérisoire à comparer aux moyens qui ont été mis en place. Je peux donner l'exemple de Covid, par exemple.
15: Mmh. Et ouais. Même Ebola.
21: Même Ebola. Ouais. Donc, ce qui fait que, jusqu'à présent, ça reste une maladie qui est un peu négligée. Les vaccins que nous attendions en Afrique, seulement pratiquement un tiers
15: est arrivé finalement.
21: Et donc, ce qui fait que c'est important de mettre un accent sur ça, parce que c'est important de voir que c'est une maladie qui continue à nous surprendre, parce qu'au départ,

0: archéologique, un combat sans fin. C'est un petit peu une expression dans laquelle vous retrouvez, hein, docteur Ablo Prudence Ouachinou, vous qui êtes un spécialiste de la tuberculose, on peut dire que c'est l'affaire de votre vie, la tuberculose.
1: Oui, on peut le dire. Ça fait 20 ans que j'ai fait mon parcours dans la lutte contre la tuberculose au Bénin et en Afrique de l'Ouest et du Centre. Et comme je le dis souvent, c'est ma tasse de café quotidienne.
0: Eh bien, on va partager ce café ensemble. Une chose, 20 ans de recul sur la tuberculose. Donc, on parle de ce qui s'est passé, notamment quand on a commencé à s'y réintéresser beaucoup forcément en marge de la pandémie de VIH-Sida, puisque ça fait partie des comorbidités majeures. Pour autant, ces dernières années, est-ce que vous avez observé un changement de regard, d'approche de la tuberculose, ou est-ce qu'on est dans une continuité?
1: Alors en fait, la tuberculose, elle est vieille dans son histoire, mais elle est complètement moderne dans les vulnérabilités sur lesquelles elle se greffe. Et il faut en réalité comprendre la tuberculose pas seulement comme une maladie infectieuse. On dit souvent que la tuberculose est une maladie sociale à composante médicale. Mmh. Et donc, il y a des déterminants sociaux qui sont très importants et qui, malheureusement, aujourd'hui, donnent un nouveau visage à la tuberculose. Il y a, bien entendu, l'infection VIH dont vous avez parlé et qui a fait que, depuis 1985, le nombre de cas qui avait commencé à baisser énormément, eh bien, le nombre de cas a commencé à exploser. Mais à côté du VIH, nous avons le diabète qui augmente le risque de développer une tuberculose. Nous avons en fait toutes les affections chroniques et nous avons les déterminants sociaux, la pauvreté et les situations de conflit, de guerre. Et vous voyez tout cela, ça fait un nouveau visage de la tuberculose, sans oublier la question des multirésistances qui véritablement donne ce visage contemporain qui fait qu'aujourd'hui, la tuberculose a plutôt un visage de la complexité. En fonction donc des multiples vulnérabilités qui vont donc lui faire le lit et fait qu'on va avoir beaucoup plus de cas ces derniers temps.
0: Maladie historique ancrée dans le présent aujourd'hui. On va vous retrouver, on a fait ce tour de table et on va donner aussi la parole à un absent, c'est l'un de vos confrères. On va comprendre avec lui que même quand on dispose de tous les outils, ce qui n'est pas forcément le cas pour les maladies dont on a parlé avec vous messieurs, eh bien la bataille contre une infection n'est pas pour autant gagnée. Encore faut-il s'en donner les moyens.
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0: Et c'est là que nous vous donnons la parole. Professeur Didier Koumavi Ekwevi, bonjour.
5: Bonjour.
0: Vous êtes professeur de santé publique à l'université de Lomé, au Togo, chef du département de santé publique, comme je le disais tout à l'heure. Et avec vous, on va parler en particulier de l'hépatite B. Cet entretien, il a été enregistré quelques jours avant cette table ronde pour des questions d'agenda. Alors, professeur Ekwevi, quand on dit que les outils existent pour espérer un jour éliminer l'hépatite B, on parle de quels outils précisément?
5: Merci beaucoup pour la question. Aujourd'hui, on parle de trois outils. Principalement, il y a la vaccination. C'est l'une des rares maladies qui entraîne le cancer pour laquelle nous avons un vaccin. Un vaccin qui existe depuis les années 1995, mais maintenant qui est dans les programmes élargis de vaccination depuis 2005-2008. Deuxièmement, nous avons tous les moyens pour pouvoir faire le dépistage. On utilise des tests de dépistage rapides qui nous permettent d'avoir des résultats en moins de 10-15 minutes. Et troisièmement, nous avons des médicaments qui sont efficaces. Le plus souvent, c'est le tenofovir, qui est une molécule en monothérapie et qu'on peut utiliser chez les femmes enceintes comme chez les personnes qui ont un virus de l'hépatite B chronique.
0: Si je vous suis bien, professeur Ekwevi, vous nous expliquez que le vaccin, il est efficace. Il est dans le programme élargi de vaccination, donc normalement accessible à tout le monde gratuitement. Alors comment expliquer que l'hépatite B ne recule pas?
5: C'est l'une des préoccupations, tout simplement parce que on a introduit le vaccin très tardivement. Et le deuxième problème que nous avons, c'est que cette vaccination doit normalement se faire à la naissance, c'est-à-dire dans les 24 premières heures qui suivent la naissance. Malheureusement, la couverture vaccinale à la naissance, elle est encore très faible. Elle est autour de 42% pour une

0: cible attendue qui doit être autour de 90%. C'est la politique que nous essayons maintenant de mener, de faire un plaidoyer pour que la majorité des pays africains puissent introduire très rapidement la vaccination contre le virus de l'hépatite B à la naissance.
1: C'est une question de quoi, professeur, excusez-moi? C'est une question de quoi? C'est une question de formation, par exemple, des sages-femmes, ou c'est une question de volonté de santé publique?
0: Non, c'est pas une question de volonté de santé publique, c'est plutôt une question aussi de coût, parce que nous faisons la vaccination à partir de la 6e semaine de vie, et ce vaccin, il est mélangé avec d'autres vaccins, c'est ce que nous appelons des vaccins pentavalents, parce qu'il est avec le vaccin contre la diphtérie, le tétanos, la coqueluche. Idéalement, il faudrait faire cette vaccination chez tous les enfants qui sont nés de mères qui ont le virus de l'hépatite B à partir de la naissance dans les 24 premières heures. Il y a un certain nombre de pays qui ont introduit, tels que la Côte d'Ivoire, et d'autres pays qui sont en cours de faire cette demande pour qu'on puisse l'introduire le plus rapidement possible à la naissance.
1: Alors, il faut rappeler, hein, l'hépatite B, on peut vivre toute sa vie en étant porteur sans jamais développer de complications, notamment au niveau du foie. Vous parliez tout à l'heure du cancer, des cirrhoses. Aujourd'hui, on estime que combien de millions de personnes sont porteuses de ce fameux virus de l'hépatite B?
0: Ce qui nous inquiète le plus, en dehors du nombre qu'on estime aujourd'hui à 254 millions de personnes qui vivent avec le virus de l'hépatite virale B chronique, ben, j'insiste bien sûr la notion de chronicité parce que certaines peuvent être en contact avec le virus et l'éliminer spontanément. C'est le nombre de nouvelles infections qui continue, c'est de 1,2 million de nouvelles infections et aussi le nombre de décès. On a 1,1 million de décès, c'est-à-dire pour le virus de l'hépatite B, on assiste à une augmentation du nombre de décès, contrairement à d'autres maladies infectieuses, notamment le VIH, où on assiste à une réduction du nombre de décès et aussi du paludisme, où on assiste à une diminution du nombre de décès.
1: Ça veut dire qu'aujourd'hui, on meurt presque autant de l'hépatite B que de la tuberculose à l'échelle de la planète.
0: Exactement. On a pratiquement le même nombre de chiffres, 1,1 million de décès pour le virus de l'hépatite B, 1,3 million à peu près de décès pour la tuberculose.
1: Si on regarde dans le temps, il y avait un agenda qui était fixé pour une élimination à l'horizon 2030. Cette échéance, elle est impossible, d'après vous?
0: D'après moi, 2030, non. Ça va être très, très difficile de pouvoir atteindre l'élimination en 2030. Mais tous les espoirs et toutes les données dont nous disposons nous permettent de penser que d'ici 2050, on pourrait vraiment atteindre cet objectif. Pourquoi? Parce que d'ici cette période, il y aura une augmentation de la couverture, notamment à la naissance. Également, il y aura une disponibilité très probablement du médicament qu'on utilise, qui est le tenofovir, qui coûte à peu près 5 000 francs la boîte de 30 comprimés par mois.
1: Et aujourd'hui, est-ce que ces 5 000 francs CFA, c'est un frein au traitement ou est-ce que les gens ont les moyens de payer?
0: C'est toujours difficile pour les pays à ressources limitées, mais nous sommes aujourd'hui aussi dans une dynamique de couverture santé universelle et nous pensons qu'il faut introduire ça dans les priorités pour qu'on puisse apporter au moins une subvention pour le traitement, puisque c'est un traitement à vie.
1: Alors, vous travaillez sur les hépatites B, toujours à l'occasion de cette 13e édition de l'AFRAVIE. Vous avez co-signé avec des chercheurs ivoiriens, nigérians, français et donc du Togo, comme vous, une enquête sur l'impact de la baisse des financements américains PEPFAR USAID sur la prise en charge des personnes vivant avec le VIH, cohorte de plus de 3000 patients. Est-ce que cette baisse des financements, vous en voyez les conséquences sur le VIH, mais peut-être aussi sur notre sujet, les hépatites B?
0: L'une des difficultés que nous avons avec le virus de l'hépatite B, c'est qu'il n'y a pratiquement pas de financement. Ils ne sont pas pris en compte dans le financement du Fonds mondial ni dans le financement du PEPFAR. Et ça, c'est aussi une de nos préoccupations, comment décloisonner les programmes pour que les programmes puissent interagir entre eux, pour avoir des programmes beaucoup plus horizontaux, inclusifs que d'avoir des programmes verticaux. Maintenant, en ce qui concerne la baisse du financement, oui, ça va agir beaucoup. Notamment, on sait qu'il y aura une diminution pratiquement de 25% du financement du Fonds mondial pour le prochain cycle. Et ce qui va embêter, c'est essentiellement cette approche au niveau des communautés. Nous travaillons avec beaucoup d'ONG, beaucoup de communautaires qui nous aident dans la lutte contre l'infection à VIH. Malheureusement, ce financement aura un impact considérable. Et ce qui nous embête de plus, c'est que nous sommes pratiquement à l'approche de l'élimination du VIH. Et on a peur qu'il y aura une augmentation des nouveaux cas, une augmentation de l'incidence et probablement une augmentation des décès liés aux diminutions des financements.
1: Des craintes largement relayées à l'occasion de cette conférence de l'AFRAVID. Un grand merci à vous, professeur Didier Kouévi. Merci d'avoir répondu à l'invitation de RFI.
0: Merci beaucoup, merci à vous.
1: Et j'aimerais avoir votre réaction par rapport à ce que vient d'évoquer votre confrère du Togo, le professeur Ekwevi, au sujet de ce qui est donc dans tous les esprits, quand on parle de santé globale, de lutte contre les infections, la baisse de l'aide internationale. Est-ce que cette impulsion des États-Unis, hein, restriction dans les financements qui concernent aussi l'Europe, il faut bien sûr le souligner, eh bien dans vos recherches, dans votre pratique, dans votre environnement même, dans la communauté, vous en voyez les conséquences? Un petit tour de table si vous le voulez bien avant notre pause musical. Vous, le spécialiste de la tuberculose, docteur Washinou au Bénin, j'imagine que vous êtes directement impacté.
2: Oui, clairement, tout le monde est impacté par cette situation de tension sur le financement de la santé au niveau global. Pour ce qui concerne la tuberculose, nous le vivons au quotidien. Au quotidien, parce que la prise en charge, c'est de diagnostiquer la maladie, c'est de traiter avec les médicaments, mais c'est aussi de suivre les patients. Et dans le suivi de ces patients, nous au Bénin, nous avons une pratique où nous venons en appui sur le plan nutritionnel aux patients. Et c'est un élément fort de notre programme au Bénin qui a connu quelques difficultés ces derniers temps. Peut-être pas directement lié aux tensions sur le financement, mais à cette allure-là, clairement, on peut avoir des difficultés et cela va donc se traduire dans des chiffres sur la tuberculose elle-même, mais également dans toutes les co-infections. Parce que, comme je l'ai dit tantôt, la tuberculose survient sur beaucoup de vulnérabilités. On a des co-infections de tuberculose avec le virus de l'hépatite B, la co-infection avec le VIH, on n'en parle pas, et avec beaucoup d'autres co-infections. Et ça va être donc des associations qui vont être dangereuses pour la lutte contre la tuberculose dans nos différents pays.
1: Quand vous dites des conséquences, ça veut dire des morts en plus.
2: C'est exactement ça, malheureusement.
1: C'est ça. Professeur Touré, en Guinée, est-ce que vous les sentez, vous les voyez déjà, les conséquences?
3: Oui, je pense que ce que le professeur Ekwevi a dit, et également le professeur Washinou, c'est la même réalité dans tous les pays. En plus du VIH, de l'hépatite B et de la tuberculose, on peut rajouter le paludisme. Parce que initialement, beaucoup d'interventions de lutte contre le paludisme, notamment la distribution des moustiquaires imprégnés à longue durée d'action, les combinaisons thérapeutiques à bas d'artémisinine ou les tests de diagnostic rapide, tout cela était rendu accessible, pour ne pas dire gratuit en tout cas, c'était rendu accessible via ces mécanismes de financement. Donc oui, les conséquences sont visibles partout, mais je pense qu'il faut en tirer les leçons et essayer de se réorganiser et se dire peut-être que ce sera plus le même mode de financement qu'avant et qu'il faut aller sur un modèle nouveau. Je pense qu'il faut plus de responsabilité de nos organisations régionales, je parle de l'Union africaine, Africa CDC, de l'Organisation ouest-africaine de la santé pour ceux qui sont de l'Afrique de l'Ouest et de nos États pour essayer d'atténuer ces conséquences parce que c'est une évidence.
1: On l'entend, pourtant on l'attend toujours, ce grand sommet destiné justement à retrouver des fonds. Est-ce que c'est quelque chose que vous appelez de vos voeux, une grande réunion au niveau de l'Afrique, pourquoi pas à Addis Abeba, siège de l'Africa CDC et de l'OMS, pourquoi pas pour dire il faut qu'on se réveille, il faut qu'on trouve des fonds pour nos populations?
3: Je pense qu'il le faut. Il faut qu'on s'occupe peut-être de mieux de notre propre santé. Moi, je peux comprendre. Peut-être c'est pas du tout salutaire. On se retrouve dans une forme d'impasse. Mais je pense que cela doit nous ramener à nos fondamentaux, à réfléchir davantage aux mécanismes de financement de notre propre système de santé.
1: Docteur Placide, vous travaillez dans une unité de recherche un petit peu privilégiée parce que vous aviez pas forcément d'ailleurs des financements américains. Je me souviens quand on était allé vous rendre visite, il y avait pas mal de fonds qui venaient du Japon notamment chez vous. Aujourd'hui, est-ce que vous en avez subi l'impact à votre niveau, votre institut de recherche? Et au-delà, quelle vision vous voyez pour la RDC? Même si la RDC, elle, a signé un partenariat un peu particulier avec Washington récemment.
4: Oui, effectivement. Bon, c'est vrai qu'au niveau de l'Institut, on a des financements assez variés qui viennent de l'Europe, du Japon, avec des projets de recherche. Mais nous avons également un financement important des États-Unis à travers le NIH, le CDC, et on a eu également des projets financés par l'USAID. Mm. Et donc ce sont ces projets-là qui ont été impactés, parce que ces différents projets nous aident essentiellement à lutter contre les maladies émergentes, à répondre aux épidémies, à faire des investigations sur le terrain, et donc ce sont ces financements-là, et aussi à réaliser par exemple des essais cliniques, des études de recherche, et donc ce sont ces financements-là qui sont impactés, et c'est vraiment important, je vais vraiment paraphraser ce que le professeur Abdoulaye a dit, c'est important que l'on puisse réfléchir, car je pense pour moi que c'est aussi une opportunité pour nos pays, pour le continent, de repenser autrement le financement de notre système de santé. Je pense que c'est un travail qui est en train d'être fait également par Africa CDC, et je crois qu'il est important que nous puissions nous-mêmes nous prendre en charge.
1: Peut-être que le professeur Jean Casseya vous écoute en ce moment.
4: Oui.
1: Alors, réorganisation en tout cas qui est dans les esprits. On va parler tout à l'heure en deuxième partie d'émission des modes de transmission, de la veille épidémiologique. Et puis un sujet clé pour tous et surtout pour les populations, c'est la formation des soignants de première ligne. On va insister sur la question de la sensibilisation des populations. Priorité santé continue ici à Lausanne. On va se retrouver juste après ce titre de Louis Matouté et Ricoté. I'll see you soon sur RFI.
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0: Priorité Santé, troisième de nos émissions enregistrées à Lausanne à l'occasion de ce dernier rendez-vous dans le cadre de l'AFRAVI, la conférence internationale francophone sur le VIH, les hépatites et les maladies émergentes. Avec nos invités, nous parlons de cette actualité des infections, les objectifs, les moyens, les innovations, mais aussi les freins derrière les micro-RFI. Trois spécialistes pour parler des zoonoses, des arboviroses et de la tuberculose. Professeur Abdoulaye Touré, directeur du Centre de recherche et de formation en infectiologie au Guinée. Nécessité de faire le lien entre votre savoir, celui des scientifiques, des cliniciens, et la traduction concrète pour les populations. Ça veut dire aussi mieux informer les soignants, les populations, les pouvoirs publics. Est-ce qu'aujourd'hui, tout ce savoir en matière de lutte contre les bactéries, contre les virus, ça passe auprès des populations? Est-ce que les gens, d'abord, s'y intéressent? Est-ce qu'ils ont envie de savoir? Est-ce qu'ils ont les moyens de savoir?
1: Oui, je pense que les gens ont envie de savoir. Mais après, le challenge pour les chercheurs, c'est de mieux transmettre ces connaissances pour qu'elles soient accessibles à la population. Parce que très souvent, le chercheur, il finit sa recherche, il fait une publication importante dans une revue internationale. Et très souvent, le langage, il n'est pas approprié à la population. D'abord, c'est en anglais. Et deuxièmement, c'est un vocabulaire très médical, très scientifique. C'est vrai que ce que nous faisons de plus en plus dans le milieu des chercheurs, c'est essayer de faire des notes de politique pour sensibiliser le politique, pour rendre ces articles plus accessibles. Et aussi avec l'événement des réseaux sociaux et tout, je pense que de plus en plus on communique tout ça, mais je pense qu'on n'atteint pas toute la population et c'est tout un challenge, oui.
0: De toute façon, il faut certainement aussi des intermédiaires. Est-ce que vous avez aussi un travail pour rendre ce langage plus digeste, notamment pour les soignants de première ligne? Parce que l'essentiel de la population, il ne va pas au CHU, il va plutôt dans les dispensaires, dans les centres de santé, dans les cases de santé. Et c'est là qu'il faut communiquer, parce qu'aussi, c'est dans ces milieux reculés que plus grand est le risque de contracter l'une de ces maladies transmises par des animaux.
1: Oui, en effet, je pense que le personnel de première ligne doit être suffisamment formé. Et pour revenir sur le sujet, par exemple, sur les arboviraux, c'est ce qui ressort de nos travaux de recherche au CERFIG. Donc, quand on voit les soignants, y compris parfois dans les CHU, il y a des maladies qui sont très fréquentes dans la population, mais le soignant n'est pas forcément conscient de leur existence, il n'a pas le réflexe d'y penser.
0: Vous avez des exemples, c'est quoi les maladies tropicales négligées?
1: Oui, les maladies tropicales négligées, y compris les arboviroses dont nous parlons, parce que les arboviroses, c'est une liste de maladies, notamment la dengue, le chikungunya, le onyonyon et ouzoutou. Donc, en fait, c'est des virus qui circulent dans la population de façon très importante et la personne la mieux placée pour détecter leur présence, c'est le personnel de santé. Mais s'il ne le sait pas, il ne va pas faire émettre le bulletin d'examen, ça ne va jamais figurer sur la liste de ses hypothèses de diagnostic, donc on n'y pense pas et fait autre chose.
0: Et c'est vrai que beaucoup d'auditeurs disent « j'ai eu de la fièvre, mais c'était pas le palu », tout le monde parle palu, palu, palu, mais il y a d'autres virus en dehors du palu, et il faut encore, c'est pas un virus en l'occurrence, c'est un parasite, mais il y a d'autres risques en dehors du palu, et il faut le rappeler aussi à tous les soignants.
1: Il faut le rappeler, il faut que les soignants connaissent mieux l'épidémiologie de leur environnement, et sachent les types de pathogènes qui circulent pour les rechercher. Donc, je pense que c'est important.
0: Alors, docteur Ablo Prudence Ouachinou, vous, on parle de la tuberculose avec vous, chef du service de recherche et de formation au programme national de tuberculose du Bénin. On l'a bien compris, maladie millénaire. Pour autant, on peut dire qu'on a cru peut-être à un moment donné, trop tôt, que le combat était gagné, alors que non seulement c'est loin d'être gagné, mais avec des systèmes de santé encore très fragiles, c'est plutôt la tuberculose qui prend le dessus. Est-ce que vous avez le sentiment, quand on parle actualité de l'infectiologie, vous disiez tout à l'heure maladie sociale, ça veut dire plus que jamais plaider pour l'accès aux soins?
2: Alors oui, il faut plaider pour l'accès aux soins, mais je dirais en réalité qu'il faut prendre en compte beaucoup de paramètres. Je dirais même qu'il faut faire feu de tout bois. Et je voudrais revenir sur les propos du professeur Touré tout à l'heure par rapport à la sensibilisation de la population. Je pense que ça concerne toutes les maladies et j'utiliserai un thème de collègue. Il parle d'alphabétisation médicale de masse. Il faut qu'on puisse le faire et donc vulgariser les informations.
0: Éducation en santé.
2: Éducation en santé, absolument. Alors, pour en revenir à la tuberculose, l'accès aux soins, elle est important et les innovations, il y en a beaucoup, c'est vrai. Mais dans l'histoire de la tuberculose, ça a toujours été une répétition, on va dire, de découvertes scientifiques, d'avancées scientifiques, suivies de désillusions. Et ça s'est répété à plusieurs reprises. Aujourd'hui, nous avons des innovations, mais entre les innovations qui sont disponibles et les innovations utiles, il y a toujours la question du système de santé.
0: Et aujourd'hui, si on vous disait, vous avez une énorme somme d'argent, un rêve, qu'est-ce que vous mettriez à disposition de la population? Qu'est-ce qui est nouveau, qui marche et qui n'est pas trop coûteux?
2: Qu'est-ce qui est nouveau, qui marche et qui n'est pas trop coûteux? Je vais le prendre sur deux angles. Le premier angle, quelque chose qui n'est pas nouveau, mais c'est pas véritablement pris en compte, c'est la question de la nutrition. La nutrition, c'est un élément de prise en charge fondamental de la tuberculose, aussi bien sur le plan de la prévention que sur le plan même de la prise en charge curative. Il y a des données aujourd'hui qui démontrent véritablement que lorsque on nourrit bien les patients et qu'on nourrit les contacts de ces patients, on réduit de façon sensible l'incidence de la tuberculose et même la mortalité liée à la tuberculose. Et peut-être que, en matière de vaccination, j'ai fait un parallèle montrant que lorsqu'on a eu le Covid, au bout de 100 jours, on avait plusieurs vaccins. On a la tuberculose, plus de 100 ans après, on n'a qu'un seul vaccin.
0: Et qui ne marche pas à tous les coups.
2: Qui ne marche pas. Et donc, ça, c'est des questions importantes qu'il faut intégrer. Le deuxième élément, et je suis peut-être un peu rêveur, mais j'y crois, c'est la place que l'intelligence artificielle pourrait prendre dans l'accélération de la prise en charge des patients. Je vous donne un exemple. Nous, actuellement, on est en train de travailler sur un projet de recherche, justement, avec des collègues ici à Lausanne, où nous essayons d'intégrer l'échographie pulmonaire au lit du malade, réalisé avec des petites sondes qui peuvent être branchées sur des tablettes ou des téléphones portables et intégrées à l'intelligence artificielle pour que derrière, même dans les coins les plus reculés, les personnels de santé de première ligne qui ne savent rien à l'échographie, qui puissent simplement faire, on leur montre comment on fait les acquisitions d'images et l'IA peut aider pour pouvoir donc accélérer le diagnostic. Donc, il y a beaucoup de choses que nous pouvons faire, mais c'est encore nous de pouvoir bien communiquer à tous les étages du système de santé, et cela commence par la communauté.
0: Alors, je me tourne vers vous, hein, le chef de département d'épidémiologie de la santé globale à l'Institut national de recherche biomédicale de Kinshasa, docteur Placide Mbala. Vous nous avez parlé tout à l'heure du Mpox, donc on est dans ces maladies d'origine zoonotique. Pour autant, on l'a dit, dans la dernière émergence qu'il y a eu en RDC, on a constaté un grand nombre de transmissions interhumaines. On parle de quoi? Est-ce qu'on parle d'une maladie contagieuse? Est-ce qu'on parle d'une maladie sexuellement transmissible aujourd'hui quand on parle du Mpox? Parce que, en fonction des différentes épidémies, on peut requalifier certaines maladies.
3: Oui, effectivement, la Mpox tombe un peu dans les deux. Donc là, cette maladie se retrouve comme une maladie interhumaine et une maladie sexuellement transmissible. Alors, interhumaine parce qu'on a vu qu'il y a le contact direct essentiellement, et sur le plan maladie sexuellement transmissible, on a vu qu'on pouvait retrouver le Mpox dans les spermes, dans les autres liquides biologiques, etc. Alors, la complexité avec le Mpox, c'est que il peut se transmettre dans les deux sens, sexuel et par contact direct. Cela veut dire que si une personne a des lésions cutanées de Mpox au niveau du pubis, même si cette personne utilise des préservatifs, ben, il peut contaminer. Voilà. Donc, c'est un peu cette complexité qu'il y a derrière cette maladie. Alors, l'autre élément qui est important pour cette maladie, c'est que on constate que au cours d'une même épidémie, la transmission peut varier. C'est-à-dire, au départ, lorsqu'on a vu, par exemple, ça c'est le cas de la RDC, dans les coins où on a vu ce clade 1B qui se transmettait facilement par voie sexuelle et essentiellement chez les jeunes adultes et tout ça, au début, c'est la forme sexuellement transmissible qui était, voilà, un peu
0: la plus fréquente.
3: La plus fréquente. Et au fil de l'épidémie, on se rend compte que la forme non sexuelle devient la forme de transmission. Et là, l'épidémie passe des adultes, des adolescents vers les petits-enfants, etc., qui se retrouvent dans le même ménage.
0: Et où il y a une très forte mortalité parmi ces enfants.
3: Il y a une très forte mortalité parce qu'il y a beaucoup de co-infections. Et aussi, c'est ce qui permet, au fait, de pouvoir propager beaucoup plus largement la maladie.
0: Également de la malnutrition qui a aussi favorisé la fragilité des sujets les plus vulnérables. On revient toujours aux mêmes choses.
3: Et ça, c'est un des éléments que nous avons également remarqué pour le Mpox, c'est que lorsqu'on associe bonne nutrition et un support médical adéquat, ça nous permettait de réduire vraiment la mortalité de manière importante.
0: Docteur Plassim Bala, si je me souviens bien aussi, si on parle toujours de la RDC, il y a quelques mois, il y a eu une rumeur sur une maladie mystère qui avait surgi en RDC, etc. C'était finalement un palu sur des enfants malnutris. Donc on est encore dans ce critère de la vulnérabilité économique, facteur clé dans les épidémies et dans les infections.
3: Effectivement.
0: Professeur Abdoulaye Touré, alors ces émergences avec des maladies qui font plus ou moins peur, il y a le côté aussi médiatique, le côté spectaculaire. Ce qui fait peur, il faut le dire, sont les fièvres hémorragiques. Hein. Il y a le côté aussi visuel, imaginaire, il y a tout un côté fantasmatique de ces fièvres hémorragiques. Et puis, il y a la réalité parce qu'elles peuvent être absolument redoutables. Vous, avec une équipe de chercheurs guinéens et français, vous êtes intéressé aux risques qui concernent le virus de Lassa. On va peut-être rappeler ce que c'est cette zoonose.
1: Le Lassa, c'est comme les autres zoonoses, hein, c'est une maladie infectieuse qui est transmise par des types de rats, donc j'ai envie d'utiliser une expression plus simple, et donc qui est le natalensis notamment, qui peut entraîner l'infection chez la personne et après une transmission interhumaine et ça peut flamber et être une épidémie. Ouais. Donc c'est une fièvre hémorragique.
0: Et c'est une fièvre hémorragique la plus connue des fièvres hémorragiques. C'est bien sûr la maladie à virus Ebola. Professeur Placide Mbala, vous travaillez dans l'institut créé par le découvreur de ce redoutable virus. On a beaucoup parlé des différents foyers. C'est le pays, la RDC, qui a compté le plus de foyers, même si, bien sûr, en termes de mortalité, c'est la grande épidémie ouest-africaine qui a fait le plus de victimes. Pour autant, est-ce que vous direz qu'on s'est presque aujourd'hui habitué, non pas en termes de réaction humaine, mais en termes de réaction médicale et scientifique, à ces foyers épidémiques? Est-ce que vous avez aujourd'hui la riposte à la hauteur en cas de signalement d'un premier cas?
3: Alors, dire qu'on est habitué, c'est quand même trop fort.
0: Ouais.
3: Mais je dirais que au bout de 16 épidémies, on a acquis de l'expérience. C'est cette expérience que l'on partage également avec les autres pays africains. Et d'ailleurs, lors de la 16e épidémie, grâce vraiment à cette coordination multisectorielle sous la coupole de l'INSP, et nous avons pu contenir cette épidémie pratiquement en 3 mois, ce qui était vraiment un record aussi. Donc je crois que c'est vraiment cette capacité de pouvoir travailler en équipe et associer tous les secteurs, et je pense que c'est vraiment cette capacité que nous avons développée au fil des années et qui nous permet de voilà d'avoir une certaine expertise.
0: Aujourd'hui, quand on parle lutte contre les maladies émergentes, il faut aussi faire face à la désinformation. C'est le pendant quasiment de toutes les communications, parce qu'il y a vraiment un problème de rumeurs, d'infox au sujet de ces maladies. Est-ce que vous avez envie de réagir, chacun en fonction de votre contexte, pour nous expliquer en quelques mots, ce sera un petit peu notre conclusion, comment cette infodémie nuit à la prise en charge des épidémies. Docteur Ablo Prudence Ouachinou, est-ce que pour la tuberculose aujourd'hui il y a encore des fausses croyances, des faux remèdes, et comment est-ce que vous luttez contre tout ça?
2: Alors ces fausses croyances ont, je dirais, la peau très dure, et effectivement même encore aujourd'hui en 2026 on a encore des groupes de personnes qui croient que la tuberculose n'est pas une maladie transmissible, n'est pas due à un germe. Et dans beaucoup de localités, on croit d'abord, quelle que soit la maladie qui survient, on croit d'abord que c'est un envoûtement. Et donc, nous avons un travail, nous le faisons, mais il faut se rendre compte que après des années, pour ne pas dire des décennies de sensibilisation, on a toujours l'impression que on est toujours confronté à ces difficultés. Et personnellement, sur le plan clinique, il nous arrive de voir des sujets jeunes qui viennent avec des poumons complètement détruits, alors que la tuberculose est une maladie qu'on peut diagnostiquer. Le diagnostic est gratuit, le traitement est gratuit, on peut en guérir complètement sans séquelles, et malgré ça, on a encore des sujets jeunes qui viennent avec des poumons complètement détruits. Et dans ces cas, même quand on les a guéris de leur tuberculose,
0: les séquelles,
2: ils vont garder des séquelles à vie. Mmh. Et ça, c'est un gros problème auquel nous devons faire face aujourd'hui.
0: Professeur Touré, est-ce que vous considérez aussi que ces rumeurs, ces fausses croyances, voire certaines traditions, parce qu'il faut aussi utiliser le mot, eh bien, dans certains cas, face à la maladie, c'est une perte de chance?
1: Oui, c'est une grosse perte de chance. On l'a vu pendant l'épidémie d'Ebola de 2014-2016 en Guinée. rien qu'à cause d'une mauvaise information, même le personnel de santé peut se faire agresser, une réticence de la population aux différentes stratégies de prévention et de lutte. Mais on l'a vu aussi avec Covid et partout dans le monde, et parce que maintenant chacun s'exprime sur tout, il y a des faux spécialistes, donc il y a des anti-sciences, donc bref, on est dans un environnement global extrêmement complexe où on met en doute les évidences scientifiques, et donc tout cela ne facilite pas beaucoup la tâche aux interventions de santé publique. Et donc quand cela arrive, quand on est en situation d'épidémie, de la même façon qu'on prend au sérieux les stratégies de diagnostic et de prise en charge, de cette même façon, on doit prendre au sérieux l'anticipation, la communication, la lutte contre l'infodémie.
0: Professeur Placine Bala, le mot de la fin par rapport à votre pays, la RDC. On sait qu'en matière de santé, chez vous, le chantier est immense, pour ne pas dire infini. Qu'est-ce que vous avez envie de dire face à la multiplicité de ces risques infectieux pour un seul pays, face aux moyens limités également, mais on l'entend parce que vous en êtes aussi l'incarnation, à ce vivier de scientifiques qui existe sur place, la population qui a envie d'être soignée, des scientifiques qui ont envie de communiquer leur savoir. Qu'est-ce que vous avez envie de faire passer comme message?
3: Ce que je peux dire, c'est que c'est essentiellement mettre en place des mécanismes de coordination qui nous permettent de pouvoir utiliser les différents secteurs pour utiliser ce qu'on peut appeler le One Health, c'est-à-dire une santé avec les différents secteurs pour pouvoir lutter contre ces différentes maladies, parce qu'on comprend que ces maladies ont une composante médicale, une composante sociale, mais la plupart peuvent avoir également une composante environnementale. Donc c'est important. Et deuxièmement, je parlerai de ce financement domestique, que ce soit pour le système de santé, que ce soit pour la recherche, parce que c'est important que tout ce que l'on fait en termes d'activité, en termes d'intervention, soit basé sur les évidences. Et les évidences, on peut les avoir qu'en appuyant la recherche.
0: La recherche et la science, la vraie. Un grand merci à tous les trois. Grand merci d'avoir répondu à notre invitation ici à Lausanne dans le cadre de la conférence de l'AFRAVI. Avant de nous dire tout à fait au revoir, nous allons écouter Yoa, moi, sur RFI.
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0: Priorité santé, c'est fini. Au revoir Lausanne. C'est Ophélie Lassène qui a préparé cette émission réalisée par Victor Hull. Demain, nous retrouvons les studios de RFI pour une émission Questions de femmes, questions de parents. Un pédiatre à votre écoute. Nous parlerons des enfants et des écrans, les conséquences pour la santé, pour le développement. Quelles limites, quel accompagnement? On se donne rendez-vous à 9h10 temps universel. D'ici là, restez à l'écoute de RFI et surtout portez-vous bien.
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2: Candice Mazot-Tomazic.
7: Le Soudan du Sud à la une de cette édition avec cet espoir de paix dans le nord-est du pays. Fraîchement nommé à la tête de l'armée, Santino Denwall annonce un cessez-le-feu unilatéral avec les rebelles du CPLM-IO. Dans l'actualité également, une autre trêve décrétée par la Russie en Ukraine. Elle est entrée en vigueur depuis quelques heures maintenant et pour 2 jours à l'occasion des commémorations de la fin de la Seconde Guerre mondiale. Une pause temporaire qui n'empêche pas Kiev de tirer la sonnette d'alarme sur la situation humanitaire dans les territoires occupés par Moscou. D'autres cas d'antivirus possibles d'après l'Organisation mondiale pour la santé qui évoque un risque limité en pleine alerte sanitaire internationale. Vous entendrez une chercheuse sur le sujet, vous allez l'entendre, ce virus n'a rien à voir avec le Covid. Et on terminera par du cinéma, c'est quoi l'amour? Pas sûr que vous ayez la réponse à la fin de ce journal, mais le nouveau film de Fabien Gorja pose en tout cas la question. Au Soudan du Sud, le changement de chef de l'armée fait-il entrevoir une fin du conflit dans le nord-est du pays? Les premiers mots de Santino Denwall à la tête des troupes gouvernementales vont en tout cas dans ce sens. Il a officiellement pris ses fonctions ce jeudi, alors que les affrontements se poursuivent entre les forces militaires loyales au président Salva Kiir et le CPLM-IO, le mouvement rebelle du vice-président Riek Machar, suspendu de ses fonctions et assigné à résidence à Djouba. Dès sa prise de fonction, le nouveau chef de l'armée a donc annoncé un cessez-le-feu unilatéral. Les explications, c'est avec Florence Mito.
8: L'ère des hostilités renouvelées entre les forces armées sud-soudanaises et les rebelles du SPLM-IO est terminée. Voilà ce qu'a déclaré via son porte-parole le général Santino Denwall dès sa prise de fonction ce jeudi. Un message accompagné d'une image où on le voit dans son bureau serrant la main d'un général issu du SPLM-IO n'ayant pas repris les armes contre le gouvernement. L'objectif est clair, tenter de démontrer que l'accord de paix n'est pas mort et que la création d'une armée unifiée composée des deux factions est toujours possible. Chef de l'armée de 2021 à fin 2024, Santino Denwall avait accepté de déployer les forces unifiées nécessaires à Nasir dans le Haut-Nil avant d'être démis de ses fonctions. Son successeur avait stoppé net ce déploiement, provoquant un embrasement aujourd'hui hors de contrôle. Pal Maïdeng, le porte-parole du SPLM-IO, qui est lui-même en exil, a réagi à cette annonce d'un cessez-le-feu parlant sur son compte Facebook de signes que le Soudan du Sud peut revenir au dialogue et à une paix durable. Il a toutefois conditionné toute cessation des hostilités hostilités à la libération immédiate et inconditionnelle de Riek Machar et des autres leaders du SPLM-IO emprisonnés à Djouba. Florence Mietto, Djouba, RFI.
7: Et l'actualité sur le continent africain, c'est aussi le Mali en proie à de nouvelles violences du JNIM. Plus de 35 personnes auraient été tuées dans le centre du pays. Un bilan transmis ce jeudi par plusieurs sources locales à nos confrères de l'AFP. Elles évoquent deux attaques revendiquées par les djihadistes dans les localités de Korikori et de Gomosogou. Un collectif de journalistes évoque plutôt une cinquantaine de morts. Et puis au Niger, deux journalistes remis en liberté. Ghazali Abdou, correspondant de la radio allemande Deutsche Welle, est lui sorti de prison ce jeudi. Et Hassan Zada, directeur de publication du média local Toubal Info, lui a pu être libéré deux jours plus tôt. Une vingtaine de drones en direction de la capitale russe, interceptés cette nuit par la défense aérienne. Annonce du maire de Moscou ce vendredi, alors qu'est entré en vigueur il y a quelques heures le cessez-le-feu unilatéral de deux jours en Ukraine. Une pause dans les hostilités décrétée par le Kremlin à l'occasion des commémorations de la victoire de 1945 sur l'Allemagne nazie. Et pendant ce temps, la situation humanitaire reste inquiétante dans les territoires occupés par les forces du Kremlin. C'est l'alerte lancée par le ministère ukrainien des Affaires étrangères qui donne l'exemple de Kherson, région du sud de l'Ukraine. Depuis Kharkiv, le récit de notre correspondante Emmanuelle Chaz.
9: Andriy Sybiha, le ministre des Affaires étrangères ukrainien, dénonce une nouvelle fois une situation humanitaire catastrophique dans la partie occupée de la région de Kherson, alors que les évacuations de civils sont bloquées par les intenses combats et que la population peine à survivre sans électricité, ni eau potable, ni nourriture ou médicaments de base. Les morts ne peuvent même plus être enterrés en raison des intenses bombardements et ceux des habitants qui essaient de fuir seuls sont ciblés par des drones FPV russes. Depuis le début de l'occupation, la population du secteur le plus affecté de la zone est passée de 40 000 à 6 000 personnes, dont 200 enfants. Le ministère des Affaires étrangères a reçu plus de 200 demandes d'évacuation et a entamé des consultations urgentes avec l'ONU et le Comité international de la Croix-Rouge afin de les secourir. Il demande aux partenaires de l'Ukraine de faire pression sur la Russie pour exiger le respect du droit humanitaire et la création de couloirs d'évacuation. Emmanuel Chaz, Kharkiv, RFI.
7: Et dans le reste de l'actualité internationale, un autre cessez-le-feu fragilisé, celui censé s'appliquer au Moyen-Orient entre l'Iran et les États-Unis. La trêve tient toujours, dit Donald Trump après des échanges de frappes ces dernières heures. Un peu plus tôt dans la soirée, l'armée américaine a annoncé avoir ciblé des installations militaires de Téhéran en représailles d'une attaque iranienne contre trois de ses navires dans le détroit d'Ormuz. La République islamique, de son côté, accuse Washington de violer l'arrêt des hostilités en vigueur. Elle assure elle avoir répondu à une offensive américaine en mer contre ses bateaux, mais aussi à l'intérieur de son territoire dans le sud. De nouveaux affrontements alors que les responsables iraniens étudiaient ce jeudi des propositions des États-Unis pour mettre fin durablement au conflit et rouvrir le détroit d'Ormuz. L'OMS évoque ce jeudi dans un communiqué d'autres cas possibles d'antivirus, mais assure que le risque reste limité. L'antivirus, ce virus dont un foyer est apparu sur un navire parti d'Argentine le 1er avril dernier, 8 cas ont été signalés à bord, dont 3 décès. Anne Lavergne est responsable du laboratoire associé au Centre national des antivirus à l'Institut Pasteur de Guyane. Pas de quoi s'inquiéter, selon la scientifique, ce virus n'a rien à voir avec le Covid. On l'écoute.
10: Ça peut pas du tout être comparé, parce que du coup c'est pas les mêmes familles virales, c'est pas obligatoirement les mêmes modes de transmission, c'est pas les mêmes taux de contamination, c'est pas la même infectiosité. Enfin, il y a vraiment rien de comparable. Où avant sur des cas de Covid, une personne pouvait en contaminer 10, sur des antivirus au maximum en contagiosité, ça a été répertorié pour Andes à 2 quoi. Ça veut dire qu'une personne peut en contaminer seulement 2, et encore dans des situations vraiment particulières de proximité avec des patients ou des personnes qui ont développé des symptômes, qui ont des charges virales très importantes. Donc c'est vraiment deux mondes différents quoi. Il n'y a pas du tout de comparaison possible. Voilà, je pense que là, ils ont pris en charge les patients qui étaient symptomatiques. Les asymptomatiques, ils vont certainement les suivre, hein, je sais pas. Mais de toute façon, dès qu'il y a mise en place de distanciation, que les gens sont isolés, qu'il n'y a pas de contact avec des personnes qui sont symptomatiques, ça va s'arrêter.
7: Voilà pour les précisions de la responsable du laboratoire au Centre national des antivirus, Anne Laverne. Je précise que le bateau est attendu ce dimanche dans les îles espagnoles de Tenerife avant une évacuation des passagers prévue la semaine prochaine. Faire annuler son mariage à l'église pour en contracter un nouveau. Voilà le point de départ de C'est quoi l'amour, le nouveau film de Fabien Gorgeard en salle depuis mercredi. Une comédie portée par ses deux acteurs, Laure Calamy et Vincent McCain. Elisabeth Lécret nous en dit un peu plus.
11: Quand on s'est mariés comme ça.
12: Vous étiez beaux tous les deux.
11: Et quand on s'est séparés comme ça.
13: Fred veut épouser sa nouvelle compagne devant Dieu. Problème, aux yeux de l'église, il est toujours marié avec Marguerite, son ex. Il lui demande donc d'entamer une procédure de nullité matrimoniale. Une simple formalité, pense-t-il.
14: Je dois signer quoi ?
13: Sauf que l'église catholique ne plaisante pas vraiment avec ces choses-là. Enquête sur l'intimité du couple, la sexualité, le consentement, tout y passe.
11: Qu'est-ce que tu fous avec une ultra-catho, toi ?
13: Fabien Gorgeard.
15: J'avais envie qu'on soit surpris par le fait que finalement le film puisse nous toucher, nous émouvoir, un peu comme ce qui arrive à Marguerite, de manière complètement inattendue, quoi. On part sur presque une farce, parce qu'elle se retrouve à devoir parler de sa sexualité devant un prêtre, et puis quelques scènes plus loin, évidemment, il y a le vertige de ce qu'on a vécu qui nous remonte à la surface, quoi.
13: Car soudain, le passé ressurgit, à l'image de cette vieille cassette de mariage retrouvée au fond d'un placard. C'est quoi l'amour ? Ne répond pas vraiment à la question de son titre, mais le film prouve avec tendresse et ironie que l'amour ne peut pas vraiment s'annuler.
7: Elisabeth Lequeret du service culture de RFI. Et on termine ce journal avec un mot de football, un duel entre les Espagnols du Rayo Vallecano et les Anglais de Crystal Palace. Voilà, ce sera l'affiche de la Ligue, de la finale de la Ligue Conférence de l'UEFA le 27 mai prochain. Le club madrilène a éliminé en demi-finale ce jeudi soir Strasbourg en l'emportant 2-0 en score cumulé des matchs aller et retour. C'est la fin de ce journal. Merci d'être avec nous sur la Radio du Monde, le prochain point sur l'actualité internationale dans une cinquantaine de minutes et à suivre 8 milliards de voisins.
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19: Bonjour, bienvenue, 8 milliards de voisins et de voisines. Aujourd'hui, je vous propose un gros plan sur nos poubelles, débordantes mais invisibilisées dans les pays riches, alors qu'elles sont plus modestes mais envahissantes dans les pays du Sud. En 2050, la production totale de déchets courants dans le monde devrait atteindre 3 milliards 800 millions de tonnes par an, hein, et au niveau mondial. Bonjour Simon Paré-Poupard.
20: Bonjour.
19: Est-ce que je prononce bien déjà votre patronyme ?
20: Très bien.
19: Vous êtes québécois, éboueur à Montréal. Chez nous, on dit éboueur, hein. Oui. Chez vous, vidangeur. Montréal et sa région, vous êtes dans un pays qui est un gros producteur de déchets comparé à sa population. Et depuis 20 ans, vous avez ramassé près de 70 000 tonnes de déchets. Vous courez derrière le truck, comme vous dites, hein, chez vous, le camion poubelle chez nous, plusieurs kilomètres par jour.
20: Plusieurs kilomètres, oui. On peut aller jusqu'à des fois des 20, 25 kilomètres.
19: Par jour. Ouais. Et vous êtes le collecteur de déchets le plus diplômé du pays et maintenant sans doute aussi le plus connu du Québec parce que votre livre « Ordures, journal d'un vidangeur » aux éditions Luxe, Luxe Éditeur, est un phénomène éditorial au Canada. Vous avez vendu plus de 60 000 exemplaires. Vous allez être traduit aussi en anglais. Vous avez eu les honneurs en France d'un article dans le journal Le Monde et même le New York Times hein, écrit sur vous. Et vous racontez avec une sacrée dose d'humour votre condition choisie de paria, c'est le mot que vous employez, parce que vous aimez ce métier en fait.
20: J'adore. Présentement, je suis en France avec vous, donc je ne fais pas mon métier, et puis ça me manque.
14: Ça vous manque. Ça le truck vous manque, le camion
20: l'appel
14: poubelle.
20: L'appel du camion, oui, effectivement. L'appel du camion.
14: Et pourtant, qui rêverait de cet avenir pour son enfant ? Vous l'écrivez vous-même hein, dans votre livre. En tout cas, grâce à vous, les déchets des sociétés de consommation du Nord disparaissent. Comme par magie, c'est peut-être ça hein, le problème. Avec Bruno Duval, correspondant de RFI au Japon, eh ben, on va regarder aussi de près les poubelles des Japonais, le tri qui n'est pas si parfait dans une société pourtant tellement disciplinée. Et dans votre ville, les voisins et les voisines, dites-nous ce que vous pensez du ramassage des déchets et du traitement. Contactez-nous surtout dès maintenant au 336 1180 41 89. Et puis on terminera la chronique, on terminera l'émission par la chronique Voisins connectés d'Estelle Gianjo sur l'évolution des sociétés africaines à travers les réseaux sociaux. Enfin bon, globalement, avec vous Simon Paré-Poupard, je pense qu'on l'a compris, notre émission va être un petit peu, comment vous dites au Québec, fouille-marde.
20: Fouille-marde.
14: Nous, on dit fouille-merde, mais je n'oserais pas le dire à l'antenne.
20: Oui, dans le sens qu'on va plonger dans, on va se mettre les mains dans la marde.
14: C'est ça. Eh ben, c'est parti. Allez, je redonne le numéro de téléphone pour réagir aussi. 33 6 11 80 41 89.
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25: Bonjour, je m'appelle Brian de 1-800-GOT-JUNK et lui, c'est mon ailier droit Tom et mon autre ailier gauche Tom.
26: Entrez. Attention, ça pèse plus qu'une auto.
25: Pouvez-vous pointer, s'il vous plaît?
26: C'est juste là. Wow, c'est parti.
25: Y a-t-il autre chose? Il suffit de pointer.
26: Pouvez-vous aussi? Wow! C'est superbe!
25: On fait disparaître votre junk. Il vous suffit de pointer.
14: Voilà, quand les junk, les poubelles disparaissent par magie, Simon Paré-Poupard, qu'est-ce que ça dit de votre métier, cette publicité de ramassage au Québec?
20: Que c'est terrible à quel point les publicitaires sont justes par moment et dangereusement justes. Parce qu'effectivement, ils ont saisi l'esprit de l'époque. L'esprit de l'époque, c'est celui de la disparition.
14: Ouais, on veut que tac, et ça et y voilà. Est, ça disparaît.
20: Et hein. Voilà. On veut payer le moins possible pour notre gestion de déchets et que ça soit le plus efficace possible sans qu'on ait à faire le moins de choses possible pour bien les traiter.
14: Votre métier, vous le décrivez comme le Sisyphe de la société de consommation, parce que ramasser les poubelles, c'est un petit peu comme vider l'océan à la petite cuillère.
20: Oui, parce qu'en fait, il faut même visiter un centre de tri des matières recyclables. Il y a quelque chose de l'engrenage que si on arrête, le système déborde. Puis effectivement, il y a une philosophe, Claire Larocque, philosophe française, qui a écrit en 2024 « Philosophie du déchet », puis elle ramène le concept de « grand débordement ». Grand débordement, c'est dire en fait que malgré qu'on n'ait jamais autant mis d'argent dans l'industrie du recyclage, parce qu'en fait, il y a 50, 60, 70 ans, il n'existait pas cette industrie, mais ils jettent 300 kilos de plastique dans l'océan à la seconde. C'est ce qu'on ressent lorsqu'on est derrière un camion, que moindrement qu'on arrête, qu'on diminue la cadence, mais en fait, c'est comme si le déchet prend le dessus sur nous, sur notre société.
14: Quand vous ne ramassez pas les poubelles, vous lisez beaucoup. Vous êtes diplômé de l'enseignement supérieur. Pourquoi et comment vous êtes devenu vidangeur au Québec?
20: Il y a deux choses. La première, c'est j'avais pas la chance d'avoir mes frais de scolarité payés. Puis il y a un mythe au Québec dans le milieu du camionnage qui dit que c'est un emploi très payant. Un mythe vrai. C'est très, très payant ramasser les ordures au Québec. Puis ensuite, j'ai écrit dans le livre, on ne devient pas vidangeur, on est vidangeur par une origine sociale. Puis moi, de mon côté, j'avais un père alcoolique et des enjeux identitaires peut-être à l'adolescence qui fait que je me suis retrouvé en arrière d'un camion puis j'ai décidé d'y rester. Parce que, comme certains de mes collègues, j'avais quelque chose, Freud parle de sublimation, peut-être à sortir de moi.
14: Mais pas de vidangeur dans votre famille, contrairement à vos collègues.
20: Contrairement à mes collègues, non.
14: Parce que vous écrivez, les vidanges, c'est souvent une affaire de famille. On en est de père en fils, de frère en cousin, comme si les fratries complètes, écrivez-vous, étaient attachées au marchepied des camions. Ouais. Il y a des classes sociales propres, immaculées, bienséantes, et d'autres où l'on se destine à la saleté, à l'effort, au manque de distinction. Et ça, vous l'avez choisi.
20: Je l'ai choisi à la fin, à la suite. Parce qu'en fait, au début, le labeur est tellement difficile, tellement loin quand même, éloigné de ma classe sociale, de mon habitus de classe, que j'ai quand même été confronté. Puis je crois que je l'ai choisi parce que finalement, j'ai aimé ça. Mais au début, bien sûr, on est rendu une société tellement sédentaire qu'au début, c'est se faire violence. D'ailleurs,
14: c'est l'épuisement, en fait. Hein, c'est des horaires. Une journée type, c'est à quoi ça ressemble.
20: Surtout que c'est à l'époque, où les multinationales des déchets n'étaient pas dans le marché québécois. C'était des petites PME qui n'avaient pas assez de camions pour fournir. Ce que ça faisait, c'était qu'on commençait à 7h le matin, on finissait à 24h le soir. C'était des chiffres de 18 heures de travail, des températures des fois de 40 degrés Celsius. Moi, j'avais l'impression de vivre germinal, de plonger dans une mine puis d'être attaché à un camion. Mais il y avait quelque chose d'enivrant là-dedans.
14: Zola vous a inspiré pour
20: énormément.
14: Écrire?
20: Moi, j'avais lu avant de... Eh bien, il m'a inspiré, dans le fond, dans l'amour des ouvriers, peut-être. Une reconnaissance que j'ai dans ce qu'ils font, au sens où, lorsque je les ai côtoyés, ensuite, j'allais sur les bancs d'école et je ne peux pas m'empêcher de me dire que j'étais chanceux d'y être. Mmh.
14: Vous aimez cette rugosité,
20: oui.
14: Mais l'odeur.
20: Oh non, mais ça, l'odeur, c'est rien. Parce qu'en fait, comme ceux qui travaillent sur des fermes, le milieu agricole, ça disparaît assez vite, parce que sinon, de toute façon, on ne peut pas faire le métier. Sauf, en fait, si je sens quelque chose, si l'odeur rentre dans mon champ perceptuel, c'est que là, on est dans quelque chose de décomposé, avancé. Là. Mm. Quelque chose qui aurait peut-être pas dû se retrouver dans les ordures.
14: Comment vous vous sentez considéré par les habitants,
20: ouais.
14: Qui parfois, comme vous le décrivez, vous regardent derrière leur fenêtre, derrière le rideau, pour vérifier que leurs ordures sont bien ramassées, parfois elles sont mal disposées, c'est compliqué pour vous, c'est lourd, c'est un métier épuisant.
20: Ouais. Il y a eu deux temps. Au début, lorsqu'on ressent ce qu'on nomme la violence symbolique, c'est-à-dire le regard, le mépris de classe, ça fait mal au début, je crois. Donc les gars, dans le fond, les collègues, nous on appelle ça les gars, les garçons avec qui je travaille, au début étaient du tac au tac. Ils répliquaient frontalement. Parce que c'était dans leur habitus de classe la seule chose qu'ils savaient faire. C'est-à-dire, des fois, les coups étaient échangés, des insultes. Moi, pour moi, lorsque j'ai eu l'éducation et la possibilité de m'extraire de ma condition sociale, c'est là que la violence symbolique a diminué. C'est-à-dire, à un moment où je pouvais dire à mon employeur et aux citoyens, bien, si ça fait pas mon affaire, je m'en vais, je me suis senti libéré.
14: Vous êtes senti libéré, mais aussi parce que vous avez un statut particulier?
20: Oui, mais en arrière du camion, j'en ai pas du tout. Puis les gens le savent pas.
14: Mais vous décrivez comme un mercenaire, d'une certaine manière?
20: Le mercenaire, c'est que le système de déchets au Québec n'a pas de syndicat. Puis en fait, puisqu'il y a quand même une forte valorisation à la performance, on peut facilement se rendre indispensable pour l'entrepreneur. Alors, c'est possible si on n'est pas à l'aise avec nos conditions de travail ou notre salaire, parce que le salaire se négocie un peu à la pièce, bien à ce moment-là, d'aller voir ailleurs. Mm. C'est en ce sens-là qu'on est

0: 80 000 euros net, mais c'est bien, ils pourraient pas faire autrement ailleurs.
1: Ah ben c'est clair, c'est clair. Mais ça veut dire aussi collecter des déchets dans une ville comme Montréal, une lutte permanente avec la neige, avec la glace, ouais, avec la canicule. Vous racontez comment vous soulevez les, ce que vous appelez les bacs à roulettes. Hein. Il faut les soulever parce que ça roule pas dans la neige, ouais, parfois, tellement la neige est épaisse. Le verglas dans le camion n'arrive pas à freiner. Ouais. Donc c'est ultra dangereux en fait, on se blesse aussi.
0: Oui. Oui, puis mais drôlement, lorsque les cols bleus, parce qu'il y a une partie de la gestion des déchets qui est faite par les cols bleus de la ville de Montréal.
1: Les ouvriers.
0: Les ouvriers, même si eux vont moins rapidement, sont régis par une convention collective, se blessent davantage. Et c'est pas moi qui le dis, c'est le vérificateur général de la ville de Montréal. Parce que selon moi, la variable qui change tout, c'est qu'ils n'aiment pas leur travail. Encore une fois, c'est le vérificateur qui le dit. Tandis que nous, puisqu'on aime notre travail, la plupart... Ça fait donc que se blesser n'est pas nécessairement un motif d'arrêt de travail. Un peu comme quelqu'un qui va faire du sport, mais si tu as une petite douleur, une légère entorse, ben, tu vas peut-être vouloir quand même prendre le choix de continuer.
1: Alors, bien sûr, on va parler de l'organisation de cette collecte de déchets, parce que dans une ville comme Montréal, c'est quasiment entièrement privatisé, hein, oui, dans l'ensemble du Québec et oui, du Canada. Il y a que 5% qui est géré par une régie communale à, oui, à Montréal, l'école bleue, oui, dont vous parlez. Vous restez avec nous, Simon Paré-Poupard. On a encore pas mal de choses à découvrir sur les coulisses du ramassage des poubelles. Et dans votre ville, les voisins, les voisines, d'ailleurs, dites-nous ce que vous pensez du ramassage, du traitement des déchets. 33 6 11 80 41 89. On va aussi fouiller dans les poubelles et le tri des Japonais. Juste après la franco-japonaise Michel Michina, qui est à retrouver sur la playlist de RFI.

0: mon invité est Simon Paré-Poupard, québécois et boueur à Montréal et sa région. Vous êtes depuis 20 ans, vous avez ramassé près de 70 000 tonnes de déchets. Et d'ailleurs, Simon Poupard, alors c'est, ça c'est bien la première fois que je vois ça. Vous êtes évidemment très musclé, et ça c'est le métier hein, qui veut ça. Mais vous vous mettez du gel musculaire, ça sent super bon d'ailleurs du coup dans le studio, c'est extraordinaire. Alors on va maintenant regarder comment sont considérés et traités les déchets au Japon, un pays qui est densément peuplé, 125 millions d'habitants, très développé, donc qui produit beaucoup de déchets et qui a la réputation d'être très propre. Bonjour Bruno Duval.
1: Bonjour Emmanuel et bonjour à toutes et tous.
0: Vous êtes l'un des correspondants de RFI à Tokyo. À en croire les statistiques de l'OCDE, Bruno, le Japon se distingue en ce qui concerne le tri sélectif des déchets. Vous nous le confirmez ?
1: Ah oui, à Tokyo par exemple, on ne peut pas mélanger les journaux, les magazines et dépliants publicitaires, les emballages en carton, les boîtes à œufs et les briquettes alimentaires. Tout cela doit être bien séparé. Et s'agissant du plastique, pour les bouteilles en polyéthylène, en PET comme on dit, il faut enlever le bouchon et l'étiquette qui ne sont pas en PET. On doit aussi trier séparément les barquettes en polystyrène, les tubes de dentifrice par exemple, les flacons, les emballages en frigolite et les films en cellophane, car ce sont des plastiques différents. Bref, il faut s'appliquer. Et figurez-vous, Emmanuel, que ce tri sélectif très rigoureux explique une particularité de ce pays qui frappe toujours les touristes étrangers qui le découvrent. Dans les rues, ici, on voit très très peu de poubelles. C'est voulu. Car la règle numéro 1, c'est de ramener ses déchets chez soi pour les trier comme il se doit. Il n'est pas question de jeter tout et n'importe quoi dans des poubelles.
0: Donc, réduire le nombre de déchets dans les poubelles de rue pour conscientiser au tri, je suis pas certaine que les Français accepteraient. Hein.
1: Oui, mais au Japon, ça fonctionne. On tombe rarement dans la rue sur des papiers gras, des canettes, des mégots, ou, pour parler d'un autre type de déchets, des crottes de chiens. Non, parce que les Japonais sont par nature disciplinés, mais parce qu'ici, les dépôts clandestins sont passibles de 10 millions de yens d'amende, soit 55 000 euros, voire, dans les cas les plus graves, les encombrants, typiquement, de 5 ans de prison assortis de travaux forcés. Ça dissuade.
0: Ouais, ça c'est sûr. Et s'agissant du recyclage, sur ce plan aussi, le Japon est très avancé ?
1: Oui et non, en fait. C'est vrai, le taux de recyclage du verre et de l'aluminium, des boîtes de conserve et des canettes donc, est nettement plus élevé qu'ailleurs. C'est aussi le cas du plastique, du PET notamment. Mais là, c'est de l'arnaque, passez-moi l'expression. Car 80% de ces bouteilles ne sont pas réutilisées, mais incinérées en fait. La chaleur dégagée par leur combustion étant utilisée pour générer de l'électricité, par exemple. C'est donc juste du recyclage thermique, qui en plus produit de la dioxine et du dioxyde de carbone. Donc c'est tout sauf l'idéal. Surtout, Emmanuel, ici le taux de recyclage des déchets en général, de tout type, n'est que de 20%. C'est 2 à 3 fois moins que dans les autres grands pays industrialisés. Enfin, autre gros souci, la quantité de déchets générés. 38 millions de tonnes par an, soit 839 grammes par jour et par habitant, très précisément. Un chiffre qui diminue peu, d'année en année, alors que la population ne cesse de se réduire en raison de la dénatalité. C'est donc qu'il y a un problème.
0: Alors justement, c'est un problème qui est dû à quoi, Bruno ? Est-ce qu'on a une explication ?
1: Oui, le Japon est le pays du suremballage. Et au passage, le deuxième plus grand producteur mondial de déchets plastiques après les États-Unis, 67% des déchets de ce type étant des emballages. Et pour cause, ici, tout, absolument tout, est vendu sous film plastique. C'est jugé plus hygiénique. Problème, l'archipel produit tant et tant de déchets que ses décharges se remplissent à vue d'œil. Dans 20 ans, on ne pourra plus rien y mettre. Dès lors, de plus en plus de localités en viennent à facturer le ramassage des immondices à leurs habitants, dans l'espoir que cela les incitera à réduire leurs déchets. La capitale, elle aussi, envisage une telle taxe, et ça fait des vagues, car au Japon, le taux d'inflation n'a jamais été aussi élevé depuis 30 ans.
0: Alors justement, Bruno, écoutons ce qu'en pensent quelques Tokyoïtes que vous avez interrogés.
2: Visiblement, en haut lieu, on ne réalise pas combien les petites gens souffrent au quotidien. Ils peinent à boucler leur fin de mois avec ce coût de la vie devenu démentiel.
3: Les bras m'en tombent. Une taxe en plus alors que les prix sont au sommet, ça doit être un gag. Ça serait vraiment la double peine.
4: Je m'oppose à une telle taxe, c'est hors de question. On paye déjà assez d'impôts comme ça.
5: Moi, je suis plutôt d'accord. Pour que les gens adoptent un comportement plus responsable, il faut hélas les taper au portefeuille. C'est le seul moyen. Sinon, ils n'évoluent pas.
1: Chaque jour, Emmanuel, les 14 millions de Tokyoïtes génèrent 6700 tonnes de déchets, contre, pour vous donner une idée, 4500 tonnes à Abidjan, par exemple. Ça fait 1 600 000 tonnes de déchets par an. Pour les spécialistes, à terme, ce n'est pas gérable. Il faut impérativement réduire cela et dès lors, taxer les gens.
0: Merci Bruno Duval, correspondant pour RFI au Japon. Simon Paré-Poupard, vous êtes déçu ou pas de voir l'envers du décor de la collecte de déchets et effectivement du recyclage au Japon ?
6: Oui, déçu quand même, parce que c'est notre modèle. En fait, sur un continuum, disons, de la propreté, il y a le Japon comme modèle, Singapour, puis bien sûr, il y a nous. Les nord-occidentaux, mais je me doutais pas, un peu comme on a en Californie, San Francisco, qui est la ville zéro déchet, que le zéro déchet implique des externalités, même au niveau du recyclage, c'est ce qu'on vient de nous dire. Puis j'en doute pas, parce qu'en fait, le plastique est un drôle de produit, parce que tant et aussi longtemps qu'on produit du pétrole, puisque c'est un dérivé, le plastique, dans sa production, coûte tellement peu cher qu'il coûte toujours plus cher de le recycler. Fait qu'on est dans un phénomène que je disais de grand débordement. C'est difficile. Même ABC a fait un reportage aux États-Unis. Si on amène le plastique dans des endroits, des sites de dépôt, on met des trackers, c'est le terme, des puces de suivi. Oui. En fait, la plupart du temps, ils se retrouvent en site d'enfouissement parce qu'ils se valorisent très mal.
0: Oui, ça se valorise en effet très mal. Alors bien sûr, vous avez la parole où que vous soyez dans le monde. On l'a bien entendu, dans un pays très propre en apparence comme le Japon, les déchets sont un véritable problème. Le recyclage est aussi en partie, qu'est-ce que vous diriez chez vous, une fumisterie je ne sais pas, Simon Paré-Poupard.
6: J'appelle ça
0: en tout cas, le fait que
6: un problème structurel
0: et,
6: de
0: et
6: consommation.
0: Et le fait que l'on ne voit pas les déchets dans des villes si propres, que ce soit Montréal, qui est une ville moins propre, bien évidemment, que Tokyo, mais tout de même, ça participe au problème, l'invisibilité des déchets.
6: Oui, puis on l'appelle le paradoxe de Jevons, l'idée qu'on a l'impression que ça marche, l'industrie du recyclage fait qu'on ne changera pas nos comportements. Après, de mettre tout le poids sur les individus, comme une taxe, manque quand même le projet que devrait être celui de l'État, de piloter l'économie pour essayer de faire disparaître, dans l'usage unique, ce plastique.
0: Oui.
6: Qui n'est pas à la charge nécessairement que des individus.
0: Le meilleur déchet étant celui que l'on ne produit pas. On est bien d'accord. Mais tout de même, le succès de votre livre, près de 60 000 exemplaires vendus au Québec, c'est étonnant parce que justement, dans une société où on ne voit pas les déchets, où les poubelles disparaissent comme par magie, il ne reste que quelques heures sur le trottoir devant les maisons individuelles ou les immeubles, ça veut dire que finalement, vous avez déchiré un coin du voile d'une certaine manière. Hein. Mais les gens acceptent maintenant de mieux regarder le problème?
6: Oui, vraiment. Oui, je suis convaincu parce que j'ai des contacts avec de nombreux collègues, puis c'est un message qui m'est donné sans cesse. J'ai même un citoyen qui est venu me faire un câlin dans la rue pour me remercier réellement. C'était un peu troublant, mais oui, c'est...
0: parce qu'en général, vous le dites, hein, les relations sont quand même tendues. Hein,
6: quand même tendues
0: surtout
6: ouais.
0: Les automobilistes quand ils sont coincés derrière le truck, le camion poubelle.
6: Ouais. Oui, moi j'aime dire à la blague qu'un éboueur, un vidangeur à Montréal peut se battre. À toutes les années, c'est quand même assez facile parce que les citoyens veulent en découdre rapidement.
0: Alors, vous nous appelez où que vous soyez dans le monde parce que, évidemment, vous êtes très souvent, vous qui nous écoutez, les voisins et les voisines, sur le continent africain. Et sur le continent africain, la question des déchets, c'est pas une question qu'on peut glisser sous le tapis, comme dans les villes du Nord où tout disparaît par magie. Les déchets sont omniprésents et donc c'est un vrai problème dont tout le monde a conscience. Vous nous appelez au 336 11 80 41 89. Je vous lis... des messages, Simon Paré-Poupard. Le message de Léa qui est à Franceville, au sud-est du Gabon. Ma sœur tient un vestiaire au marché. Les toilettes sont souvent bouchées. Elle fait régulièrement appel à un vidangeur pour 50 000 francs CFA, c'est-à-dire 75 euros. C'est vrai que vidangeur, que ce soit sur le continent africain ou en France, ça signifie plutôt, on va dire, dans nos contrées, le fait de vider les fosses, fosses sceptiques, fosses d'aisance, etc.
6: Et voilà.
0: Alors que pour vous, c'est la collecte de déchets généralisés, en
6: mais
0: fait.
6: Est la même. Nous,
0: tout
6: c'était vidanger les fosses d'aisance, sauf que c'est ce qui est resté vraiment dans les textes d'origine de loi au Québec, à Montréal, fin 19e siècle, c'était vidangeur qui était utilisé.
0: Et puis, je vous lis aussi un message, si je le retrouve, un message de Fossi à Jang. Non, attendez, je voulais aussi vous lire... Alors, je voulais vous lire aussi le message de Guy, qui est journaliste et qui est à Dabou, en Côte d'Ivoire, et nous dit « La question du ramassage des ordures est une des plus préoccupantes majeures des populations. La ville semble aujourd'hui crouler sous le poids de l'insalubrité et des déchets. Les déchets règnent en maître dans plusieurs quartiers. » Dabou, on est à 49 km hein, d'Abidjan. C'est l'un des tableaux les plus alarmants. C'est celui du marché de Dabou. L'insalubrité atteint un niveau particulièrement préoccupant entre amas de déchets déchets, eaux usées provenant des toilettes publiques, ce haut lieu de commerce est devenu un environnement infect, exposant quotidiennement commerçants et usagers à de multiples risques sanitaires. Et nous dit Guy, au-delà des défaillances institutionnelles, le comportement de certains citoyens interroge. Mmh. Certains habitants reconnaissent sans détour qu'ils rassemblent leurs déchets dans des sacs plastiques avant de les jeter là où ils peuvent, le plus souvent directement dans la rue. Mmh. L'insalubrité n'est donc pas seulement le produit d'un déficit de ramassage, mais aussi celui d'un déficit de civisme collectif. On a aussi, effectivement, Léa nous disait la même chose, hein. Elle jette ses déchets dans un trou parce que les poubelles publiques n'existent pas. Mmh. Et puis, écoutez aussi le message de Fossi qui est à Djang, au Cameroun.
7: Bonjour les voisins et les voisines. En ce qui concerne le métier de collecteur des déchets, il est souvent vu dans nos villes en Afrique comme un sous-métier, un métier de l'ombre. Pourtant, c'est un métier qui participe à la propreté de nos villes, dans les marchés, dans les établissements, dans les ruelles de quartier. Dans ce sens, il participe indirectement à la santé publique, à la préservation de notre environnement. Cependant, lorsque l'on évoque les enjeux de transition écologique, de recyclage des déchets, de valorisation des déchets, ces travailleurs ne bénéficient pas des avantages économiques et financiers de ces changements, car ils demeurent dans des conditions précaires.
0: Aujourd'hui, effectivement, il y a toute une politique de transition écologique qui repose sur la gestion des déchets. Mmh. Donc vous êtes clairement un pivot et pourtant largement mésestimé.
6: Oui, bien le commentaire.
0: Chez vous aussi, hein.
6: Ben oui, le commentaire est excellent. Franchement, il est très en phase avec ce que je défends, c'est-à-dire ce que.
0: Est-ce que vous vivez d'une certaine manière aussi?
6: Oui, est-ce qu'on vit? Parce que la prophylaxie, qui est la gestion salue des espaces, participe davantage à l'espérance de vie que la médecine. Dans le sens que un éboueur, donc s'il y a pas d'éboueur, le médecin n'arrivera pas à soigner sa population. Mmh. On est tous interdépendants là-dessus. Là.
0: D'ailleurs, vous citez un épisode évidemment que tout le monde a oublié. Vous rappelez ce que raconte l'historien Rutger Bregman, qui rappelle que lorsque les vidangeurs de New York ont fait la grève en 1968. À l'époque, il n'y a que 10 000 tonnes de déchets qui s'accumulaient chaque jour dans les rues. Les rats circulaient partout, l'air empesté, on craignait pour la santé publique. Les autorités ont décrété l'état d'urgence. Mmh. Comme souvent, on a eu recours à l'armée, c'est encore le cas d'ailleurs aujourd'hui, pour collecter les ordures pendant la grève des éboueurs. Et au bout de 10 jours, la ville a cédé aux revendications des travailleurs. Et Bregman, observe qu'à la même époque, les employés de banque ont fait grève en Irlande. Ça a duré 6 mois sans que l'économie en souffre, sans loi d'exception, sans embarras notoire. Vous êtes beaucoup plus indispensable, en fait.
6: Quand même. Moi, je crois qu'il y a certains métiers, puis la pandémie a été comme une espèce de moment de crise aiguë où on a réalisé que certains métiers, surtout en plus des métiers qu'on méprisait, nous sont pourtant essentiels pour qu'on continue à faire d'autres métiers. Alors vraiment, c'est des moments comme ça de crise qui nous font réaliser la valeur de certains métiers, l'utilité sociale réelle des métiers. C'est quelque chose qu'on n'apprend pas nécessairement à l'école.
0: Oui, on l'apprend pas, mais aujourd'hui, on ne parle plus quand même que de recyclage. Vous semblez dire quand même dans votre livre que bon, il y a une grande déception par rapport à ce recyclage.
6: Oui. J'ai l'impression que les gens, les autorités publiques, municipales, ne savent pas par où prendre le problème, parce qu'encore une fois, je reviens au fait que le problème nous déborde, le plastique vaut peu, mais de piloter un projet qui permettrait sa disparition, en tout cas sa diminution d'utilisation, est quelque chose d'audacieux pour des élus, parce que quand même, ça pourrait toucher la croissance économique, c'est-à-dire la mise en marché de biens, qui serait pas facilitée cette fois-ci, mais un peu entravée. Alors, c'est difficile de faire quelque chose de positif, d'avoir un projet positif envers les déchets, parce que normalement, la question qui demeure tout le temps, c'est est-ce que ça va nous coûter plus cher? Mmh. Là, on parle donc d'imaginer une vie sans plastique, avec donc moins de déchets. C'est quelque chose qui demande de l'imagination et de l'audace pour des élus qui ont toujours la contrainte de la diminution de taxation liée à la gestion des déchets.
0: Alors, dans l'esprit des citoyens et des habitants en général, bon, le recyclage, c'est mieux que le ramassage basique des ordures qu'on va enfouir dans des trous, parce que dans des fosses, hein, oui. Ça c'est le même système partout dans le monde. Hein. Mais alors chez les vidangeurs que vous représentez, il y a une hiérarchie des postes. Mm-hmm. C'est-à-dire que le ramassage des poubelles, le recyclage et le compost, parce que vous ramassez aussi, vous récupérez aussi les composts, hein, d'épluchures de légumes, compost alimentaire, etc. Il y a une hiérarchie.
6: Oui, bien là, c'est.
0: Vous voulez pas être au poste du compost, hein. Vous détestez ça.
6: Oui, en général, c'est. Je crois que c'est une question d'ancienneté. C'est qu'à l'époque, lorsque j'ai commencé, il y avait pas de matière putrescible, de collecte de compost. Il y avait très peu de collecte de matière recyclable. Et puis j'ai envie de dire. Karl Marx, lorsqu'il parle d'aliénation, l'aliénation, c'est d'être lié à une machine et d'être pris avec elle. Puis les collectes de compost et de matières recyclables sont conçues par des fonctionnaires avec des bacs qui supposent un mouvement uniforme et standard, ce que nous, au Québec, les poubelles ne font pas, parce qu'il y a une variété de contenants. C'est un peu comme si vous jouez au football, je sais pas si je le dis bien, si on dit à un joueur de football qu'on appelle le soccer de toujours courir dans la même ligne, il n'aura peut-être pas de plaisir à faire son sport. Nous, c'est la même chose, puisque je vois cet emploi-là comme sportif, et d'avoir une liberté de mouvement crée le plaisir.
0: Ouais, donc c'est toujours les mêmes petits bacs bruns mal foutus, alors que quand on ramasse les poubelles, là, il y a des contenants qui sont bien pensés par les industriels. Donc personne veut être au ramassage du compost, en fait. Si j'ai bien compris.
6: Ou ça va être les nouveaux.
0: Oui, c'est ça. Donc, on vous épargne. Donc, finalement, les seigneurs, c'est ceux qui ramassent les poubelles, qui courent derrière le camion. Ouais. Le recyclage aussi, pas très populaire chez vous.
6: Populaire.
0: Pourquoi?
6: Non. Mais même
0: ça
6: ne
0: veut pas dire que vous n'êtes pas écologiste, hein, écologique. Enfin, c'est pas ça.
6: Non, du tout. Mais en fait, bien au contraire. Là, mais c'est vraiment la façon que la collecte est pensée. Parce qu'il faut comprendre que normalement, les collectes, ça va être la même chose en France, ça va être pensé par les gestionnaires. Des gens qui sont sortis des grandes écoles, mais qui n'ont pas consulté sur le terrain de faire un peu ce qu'on appelle de la micro-gestion, c'est-à-dire d'aller voir un peu les conditions de travail et ce qui intéresse et plaît aux travailleurs, ce qu'on verrait en coop de travail ou en comité de travail. Mais on a toujours une approche en gestion pour les déchets, mais d'ailleurs même dans sa gestion envers les citoyens, une approche qu'on va dire top-down, de haut en bas, où on impose ce qu'on croit juste, puis ça a énormément, je crois, d'effets pervers.
0: Mais ça veut dire que dans le fond, ce que vous recherchez dans ce métier, c'est une forme de liberté.
6: Et voilà.
0: Contre toute attente.
6: Contre toute attente.
0: Et vous avez cité Marx tout à l'heure, mais vous dites détester les syndicats, notamment les syndicats des boueurs.
6: Moi particulièrement non, mais au Québec effectivement dans le milieu ouvrier, les syndicats sont pas très aimés. J'ai cité un de nos humoristes qui parle de lui, son clip c'était le bon patron, qui est une caricature du Québécois type des années 60 qui du fait d'avoir un emploi, ça devient un mérite, un privilège, alors tout le monde va l'accepter, peu importe. Il y a eu ça dans notre culture au Québec, qui fait que, mélangé avec une culture aussi qu'on voit en littérature par Germaine Guévremont, le survenant, qu'on va dire les draveurs, les bûcherons, ce qu'on va dire au Québec des bûcheux, qui a une fierté à faire son travail soi-même, par soi-même, pour soi. Une fierté du travailleur. Donc, il n'y a pas donc beaucoup de place pour les syndicats. Les gens ne comprennent pas ce qui pourrait amener à porter. D'autant que ce que je vous ai dit, c'est que les salaires sont très bons malgré qu'il n'y a pas de syndicalisation. Alors, je pense que les gens aiment la liberté de choisir et de se revendiquer eux-mêmes par eux-mêmes. Mais par ailleurs, moi, j'ai essayé de syndicaliser un de mes milieux de travail, donc je suis pas nécessairement loin d'être un anti-syndicaliste.
0: Et néanmoins, vous insurgez quand même contre ce mépris de classe dont vous êtes l'objet.
6: Oui, mais...
0: Vous trouvez ça injuste?
6: En fait, mais je trouve que c'est globalement notre rapport au métier que l'on méprise me subjugue constamment, parce que c'est comme s'il n'y a pas de solidarité envers les gens duquel on dépend. Puis là-dessus, en fait, je trouve que c'est pas nécessairement un syndicat qui pourrait le revendiquer, mais ça serait un changement de société.
0: C'est-à-dire, vous aimeriez une reconnaissance, en fait.
6: Moi, je pense qu'un service civique, par exemple, il y avait un parti qui s'appelle Option nationale qui l'avait proposé à un moment au Québec, où certains métiers, comme les éboueurs, pourraient participer, en fait, d'un projet de communauté où il y aurait une mixité sociale plus grande, qui passerait pas nécessairement par une syndicalisation.
0: Alors, bien sûr, vous citez les incivilités, les énervements, les gens qui déposent mal leur bac, leur poubelle, qui rendent votre travail si compliqué, si dur, si épuisant aussi physiquement. Et puis... vous parlez beaucoup de vos collègues. Ils ont nourri ce livre, hein, vos collègues, qui ont des trajectoires difficiles. Hein, le vieil André, beau jeune homme, qui vit dans un sous-sol, qui est meublé avec des trouvailles de la rue, dont vous dites que sa vie est un naufrage perpétuel. Et puis, il y a la drogue aussi.
6: Énormément. J'ai la particularité d'être aussi intervenant social. J'ai une formation reconnue au Québec. Puis j'ai donc vu le milieu des vidanges, de la collecte des ordures, comme une forme de réinsertion sociale. C'est-à-dire, c'est un milieu de travail qui, puisqu'il permet des comportements marginaux, déviants, comme la consommation, qui permet à certaines personnes d'occuper un emploi parce qu'autrement, ils auraient probablement fait pire. Puis en ce sens-là, pour moi, c'est un milieu qui offre un certain salut, puisqu'il ne juge pas les gens et leurs comportements, qui ils sont. Effectivement, lorsque je suis arrivé, j'ai commencé à travailler, j'étais le seul qui ne consommait pas. J'étais comme
0: forme... Ah oui, à ce point-là?
6: Ah oui, oui, vraiment. C'était une question qu'on me posait sans cesse.
0: Y compris ceux qui conduisent le truck? Parce qu'on peut s'inquiéter.
6: Quand même, mais...
0: Je vous pose une question gênante.
6: Oui, quand même. mais oui, ça peut arriver. Mais plus présentement.
0: Ah, ouais. Mais comment vous êtes perçu par vos collègues, les boueurs intellectuels?
6: Bien, en fait, surtout au début, j'avais 18 ans, je ne l'étais pas. Je crois que ce qui m'a permis de rentrer, un peu comme on va voir en anthropologie, on appelle les rites de passage, c'est le fait de faire le boulot, de mettre épaule à la roue, le faire avec cœur. Ça, c'est ce que j'appelle, moi, la solidarité devant la charge. Ça fait qu'un nivellement qui se fait. Tout le monde est accepté.
0: On voit vos bras musclés et en fait, vous parlez pas. Donc
6: non, parce qu'en fait, lorsqu'on est en arrière d'un camion, c'est comme lorsqu'on fait du sport, on n'est que fonction. On est la caricature, c'est moi, ma formation, c'était tu fermes ta gueule et tu ramasses.
0: Et c'est ce que vous avez fait pendant 20 ans? C'est ce que vous faites encore?
6: C'est ce que je fais, mais heureusement, le livre, certains projets connexes m'ont permis d'exprimer autre chose.
0: Mais ça veut dire que vous avez écrit ce livre pas seulement pour mettre en lumière ces travailleurs de l'invisible. Quel changement vous aimeriez provoquer? À quoi vous rêvez pour cette profession que vous aimez profondément?
6: Oui, c'est ce qu'on parle, le manque de civisme. C'est une façon de gérer nos déchets qui nous a été amenés socialement depuis les années 60. C'est la facilité de jeter. Ce qu'un chercheur comme Baptiste Mont-Saint-Jean parle du waste management, la facilité de jeter à beaucoup. Puis je crois que le travers de ça, c'est que on sait plus quoi faire avec nos déchets, puis on veut simplement qu'ils disparaissent rapidement. Moi, j'aimerais qu'on se réapproprie le déchet, puis qu'on en fasse des projets positifs, stimulants, intéressants, et qu'on enlève notre dépendance envers ces multinationales, nous, des déchets, et même notre dépendance envers les vidangeurs, qui sont en fait le symptôme d'un problème.
0: Oui, le symptôme d'un problème. Et vous, à quoi vous pensez quand vous jetez quelque chose à la poubelle? La fameuse poubelle, d'Eugène Poubelle, vous le rappelez dans votre livre.
6: On ne pense pas.
0: Qui a inventé ces bacs collectifs obligatoires pour les immeubles.
6: L'enfermement des déchets. C'est ce que M. Poubelle a provoqué, jusqu'à aujourd'hui, avoir des bacs, des containers. La logique de poubelle continue aujourd'hui dans la disparition et l'enfermement du déchet, dans ce que moi j'appelle une inconscience collective en lien avec ce qu'on jette et notre façon de jeter. Alors, des fois, je fais des petits pas de côté, je réussis à sortir des trucs, des déchets. Je revalorise beaucoup, je revends, je redonne.
0: Le glanage, c'est ça? Vous récupérez?
6: Je fais énormément de glanage, oui. J'aime dire par moment que si on me nomme un objet, c'est un défi, les gens. Nomme-moi un objet, je te le trouve dans les ordures d'ici quelques mois. Puis je relève souvent le défi.
0: Vos plus grandes surprises?
6: Mais je trouve couramment de l'or.
0: De l'or?
6: Oui, quand même. Une fois par deux ans, de l'argent comptant. Puis une fois que tu trouves de l'or dans les ordures, l'univers des possibles est donc infini.
0: Mais quand le sac s'est déchiré ou comment?
6: Dans un meuble, un tiroir. C'est infini. Il y a des choses qui me surprennent au point où je dis parfois en riant que je peux savoir si une femme est enceinte avant son conjoint. J'ai pu voir le test de grossesse. On a l'impression que le déchet est enfermé, mais une fois qu'on le vide, nous, on voit tout.
0: Parce que les sacs, souvent, sont éventrés.
6: Ils sont éventrés.
0: Par qui? Par de l'incivisme aussi?
6: L'incivisme, la façon qu'on le dispose. Nous, au Québec, bien sûr, avec les charrues, les déneigeuses. C'est ça, on met le sac dans l'inconscience de sa suite.
0: En tout cas, il faut vous lire. Il y a beaucoup d'émotions dans ce journal d'un vidangeur et beaucoup d'humour. Merci à vous, Simon Paré-Poupard. Ordure, journal d'un vidangeur chez Lux Éditeur. Merci beaucoup d'être venu en direct chez nous. Maintenant, vous êtes célèbre au Canada et même les éboueurs vous connaissent votre double vie.
6: Suivre. Merci de m'avoir reçu.
0: Merci à vous, en tout cas. C'était vraiment un plaisir pour nous et un honneur. À suivre la chronique Voisins connectés d'Estelle Gianjo. Elle s'intéresse aujourd'hui au phénomène des népo baby, les fils et les filles d'eux sur les réseaux sociaux. Mais tout de suite, le duo reggae d'origine jamaïcaine, Midnight Riders et Naram chez 8 milliards de voisins.

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3: Voisins connectés, la chronique d'Estelle Gianjo. Bonjour Estelle.
4: Bonjour Emmanuel.
3: Aujourd'hui, vous nous parlez de ces enfants de chefs d'État qui bousculent le protocole en s'exposant à travers des lives, ces vidéos tournées en direct sur les réseaux sociaux.
4: Exactement Emmanuel. Savez-vous ce que désigne un népo baby?
3: Alors ce sont, en fait c'est la filiation, ce sont les fils et les filles d'eux, hein, c'est ça?
4: Exactement, c'est l'expression tendance pour désigner les héritiers de célébrités ou d'artistes ou de dirigeants politiques qui bénéficient d'un capital précieux, leur patronyme. Sur le continent africain, certains embrassent cette trajectoire familiale et reprennent l'entreprise ou la carrière politique de leurs parents. C'est le cas de Karim Ouad, d'Ali Bongo, de Gamal Moubarak. Mais que se passe-t-il quand ces héritiers sortent du cadre et deviennent des influenceurs? Prenons un exemple européen. Dans la famille Sarkozy, je demande la fille Julia, 14 ans.
5: Mon père n'a jamais été en prison. Certes, il a le bracelet électrique et d'ailleurs, il va l'enlever très bientôt. Et ceux qui l'ont mis vont payer, moi je vous le dis, parce que c'est faux. C'est vraiment une mise en scène de connard, vraiment, je vous le dis honnêtement. Donc, des connards.
3: Voilà, ça c'est un live qui date de mars 2025. Hein. Il y a déjà très longtemps, Julia Sarkozy défend son père, doublement mis en examen en octobre 2023, puis depuis passé par la casse-prison pour l'affaire du financement libyen de sa campagne.
4: Oui, et dans un live tourné dans son centre équestre, hein, Julia Sarkozy, elle crie presque au complot, mais depuis, hein, sa mère Carla Bruni Sarkozy a veillé à l'éloigner des réseaux sociaux. Même si l'ado continue encore de poster des vidéos entre centre d'équitation et pose de faux ongles.
3: Elle c'est a plus même... neutre, ouais.
4: Bah, c'est plus sympa. Elle a même fêté son anniversaire en boîte de nuit. Il faut le reconnaître, Emmanuel, la presse a une petite obsession totalement déplacée sur son corps d'enfant en pleine puberté. Elle a également été cyberharcelée suite à ses lives. D'abord par des followers venus se moquer d'elle, de son père et de la naïveté de la jeune fille, il faut le dire. Elle aurait découvert dans une séquence culte l'existence d'un certain Muammar Kadhafi grâce aux commentaires de ses followers.
5: Kadhafi, arrêtez de me saouler avec ce mec, s'il vous plaît. Tout mon respect, reposez en paix, Kadhafi. Je sais pas si ça se prononce comme ça, mais vraiment reposez en paix. Je ne connais pas l'histoire, malheureusement, donc je peux pas mettre mon point de vue dessus. Mais voilà.
3: Alors, Julia Sarkozy est loin d'être l'unique enfant de dirigeant à faire des vagues sur les réseaux sociaux.
4: Oui, Brenda Biya, 28 ans, fille du président camerounais Paul Biya, fait partie des plus suivies. Elle s'est imposée comme une rappeuse en sous le nom de King Nasty ou Bri et partage régulièrement son quotidien avec ses abonnés. À l'été 2024, elle publie sur Instagram une photo d'elle où elle embrasse sa compagne de l'époque. Un coming out public, Emmanuel, qui a créé la surprise dans un pays où l'homosexualité reste criminalisée. La publication a aussitôt déclenché polémique et débat, mais aussi un flot de messages de soutien, notamment d'une partie de la jeunesse connectée. Aujourd'hui, à l'image d'une influenceuse lambda, elle partage ses émotions en direct, mais surtout ses nombreuses phases dépressives.
6: Je n'en veux plus à personne, je ne suis même plus fâchée. Parce que je comprends tout à fait pourquoi ma famille me fait tuer et pourquoi ma famille ne veut pas de moi. Je les ai humiliés trop de fois et j'ai humilié ma propre personne trop de fois. Les gens faisaient semblant de m'aimer, le peuple camerounais ne m'a jamais vraiment aimé.
3: Oui, Brenda Biya fait face à du cyberharcèlement. On se moque évidemment de son physique, de ses pathologies aussi. Ça parle politique, élection au point où Brenda désactive régulièrement d'ailleurs les commentaires de ses vidéos.
4: Alors, elle vit préservée à Genève, hein, en Suisse. Elle enchaîne les lives imprévisibles, polémiques et je dirais même inquiétants parfois. Un jour, elle descend une bouteille de whisky. L'autre jour, elle lance des challenges de danse. Elle y dévoile un mode de vie fastueux, montres et sacs de luxe, perruques colorées et une personnalité sans filtre. Au Cameroun, les enfants du président Biya ont grandi préservés, loin du regard indiscret du peuple. Elle grandit entre le palais présidentiel de Yaoundé et la Suisse. Et dans un de ses lives, elle raconte même avoir eu peur de séjourner au palais de Yaoundé, où elle a fait des expériences bizarres, presque mystiques. Ces lives, c'est une mine d'or pour la journaliste que je suis, puisqu'elle offre sur un plateau d'argent au public une proximité déconcertante.
3: Ouais, et très inattendue, hein, évidemment.
4: Totalement inattendue. Et derrière l'image, il y a aussi une stratégie. Parce que Brenda Biya, elle a transformé ce buzz en un événement, puisqu'elle a lancé sa marque de cosmétiques. Et les médias nationaux camerounais ont bien évidemment relayé, c'est beaucoup plus consensuel. Parfois, la jeune femme replonge. On la voit sans réelles expressions derrière son père pour son 93e anniversaire ou pour le défilé du 8 mars, où sa maman, Chantal Biya, lui demande expressément de se lever et de faire bonne figure pour une fois, le tout toujours caché derrière ses lunettes de soleil.
3: Estelle Gianjo et sa chronique Voisin Connecté, une chronique qui sent bon la méritocratie, à retrouver sur la page des 8 milliards de voisins sur le site RFI.fr.
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3: 8 milliards de voisins, c'est fini pour aujourd'hui. Merci à l'équipe, Juliette Brault, Delphine Cachin, Maëlle Guyot, Pauline Berthélémy, Inès Emprin. Pour réécouter l'émission et surtout le récit de notre vidangeur, qui était notre invité venu du Québec avec son journal d'un vidangeur, direction l'appli RFI Pure Radio. Vous nous retrouvez aussi sur Instagram, sur la chaîne WhatsApp. Et demain, 8 milliards de voisins, Lucie Bouteloup présentera l'émission. Elle vous fera découvrir Marie-Laure Brunal Dupin, première profileuse de France, lieutenant-colonel de gendarmerie, spécialiste des sciences du comportement dans les affaires judiciaires. Dans quelques instants, le journal sur RFI.
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10: Bonjour, bon réveil et merci d'écouter RFI. Les 5h ici à Paris, 3h en temps universel.
11: Martin Guez.
10: L'Iran et les États-Unis s'accusent mutuellement de violations du cessez-le-feu en vigueur depuis un mois, mais mis à mal cette nuit par de nouveaux échanges de tirs dans le détroit d'Ormuz. Israël, de son côté, bombarde à nouveau le Liban et continue ses opérations d'expansion en Cisjordanie occupée, où de nouvelles routes vont bientôt relier les colonies israéliennes entre elles. L'Argentine cherche le patient zéro et traque les rongeurs en Patagonie qui auraient pu transmettre l'antivirus aux passagers du navire de croisière Hondius, qui fait route actuellement vers les îles Canaries. Félix Tshisekedi ouvre la voie à un troisième mandat en RDC. Pourquoi maintenant? Comment peut-il s'y prendre? Décryptage à suivre avec Patient Ligodi. Et puis enfin, le nouveau maire de Saint-Denis, Bali Bakayoko, défie Emmanuel Macron et refuse d'accrocher le portrait du président français dans sa mairie, ce qui lui attire les foudres de l'État, vous l'entendrez. Le cessez-le-feu entre les États-Unis et l'Iran est toujours en vigueur. C'est en tout cas ce qu'affirme Donald Trump. Et ce, malgré les tirs rapportés par l'armée américaine qui accuse l'Iran d'avoir attaqué trois de ses navires dans le détroit d'Ormuz. En réaction, les États-Unis disent avoir ciblé des installations militaires iraniennes, dont des sites de lancement de missiles et de drones. Les accusations de violation de la trêve sont mutuelles, puisque le commandement militaire iranien affirme que l'armée américaine a aussi pris pour cible un pétrolier iranien et accuse les États-Unis d'avoir mené des frappes sur le sud de l'Iran en coopération avec d'autres pays de la région. Une reprise des hostilités après un mois de cessez-le-feu, alors que le président américain Donald Trump menace l'Iran de représailles violentes si le pays ne signe pas rapidement un accord de paix globale. Sur l'autre front de la guerre, Israël frappe de nouveau le sud du Liban. Bombardement qui ont fait au moins 12 morts, selon le ministère de la Santé libanais. Et ce, malgré le cessez-le-feu décrété le 17 avril dernier. L'État hébreu qui affirme poursuivre ses frappes contre le Hezbollah, alors qu'un responsable du département d'État américain annonce, lui, la tenue d'un nouveau cycle de discussions entre le Liban et Israël les 14 et 15 mai prochains à Washington. Israël, par ailleurs, est déterminé à poursuivre son projet dit E1 en Cisjordanie occupée. Et ce, malgré l'opposition de plus de 400 anciens dirigeants européens qui demandent à l'Union européenne de prendre des mesures contre ce projet de nouvelle colonie. L'État hébreu qui prévoit la construction de près de 3500 nouveaux logements au cœur de ce territoire pourtant palestinien et qui prévoit de construire des routes pour relier ces colonies entre elles. C'est d'ailleurs déjà d'actualité. Un grand chantier a été lancé près de Jérusalem, ce qui inquiète côté palestinien. Reportage à Amira Soulem.
12: Murs de plusieurs mètres de haut, caméras de surveillance, Mirador, le quotidien à Kafar Aqab, en banlieue de Jérusalem, est fait d'embouteillages et de débrouilles. Et ça risque, de se compliquer un peu plus.
13: C'est écrit interdit d'entrée, sauf au personnel.
12: Un tractopelle s'active, des camions vont et viennent. Deux hommes palestiniens assistent à la scène.
14: Ils sont en train de construire une route. Elle partira du nouveau checkpoint jusqu'au village de Mekmes. Mais c'est une route que pour les juifs. Dans les deux sens, que pour les juifs.
15: Elle filme là ?
12: Non, c'est juste un micro.
14: Ça s'arrête là, merci.
12: La peur, omniprésente. Celle d'être arrêté pour avoir critiqué le projet, mais aussi la peur du lendemain. Un vendeur de jus de fruits nous raconte travailler ici depuis 20 ans.
16: On n'a pas d'informations sur ce qui va advenir. Même les gens qui travaillent ici ne savent rien. Quand est-ce qu'on va devoir fermer ? On ne sait pas. Cela peut être demain, comme ça peut être dans un mois ou un an. S'ils ouvrent cette route pour les Juifs, la municipalité de Jérusalem va nous rendre la vie encore plus compliquée.
12: Pour construire cette route, les autorités israéliennes ont saisi 28 hectares de terrain à des propriétaires palestiniens. L'ONG israélienne La Paix Maintenant voit dans ces nouvelles routes une étape supplémentaire vers une possible annexion de la Cisjordanie occupée. Amira Suilem, de retour de Kafar Aqab, RFI.
10: D'autres cas d'antavirus sont possibles, c'est ce qu'indique l'OMS, mais le foyer de la maladie qui a tué 3 passagers à bord du navire de croisière Ondus devrait rester limité selon l'Organisation mondiale de la santé. Les 150 passagers devraient être évacués ce dimanche aux Canaries, alors que côté argentin, les autorités assurent qu'il n'est à ce stade pas possible de confirmer l'origine de la contagion. Ils recherchent toujours le patient zéro. Le bateau est parti du pays le 1er avril depuis Ushuaia, en Patagonie, où le ministère de la Santé a décidé d'envoyer des experts pour capturer et analyser des rongeurs potentiellement porteurs du virus, Théo Conscience.
17: Le ministère de la Santé argentin a commencé par reconstituer l'itinéraire du patient zéro, un passager néerlandais décédé à bord du navire de croisière le 11 avril. Ce dernier est arrivé en Argentine le 27 novembre avec sa femme, qui a elle aussi été emportée par le virus. Le couple a voyagé en voiture au Chili puis en Uruguay avant de revenir en Argentine pour embarquer à bord du navire à Ushuaia le 1er avril. Les autorités argentines jugent peu probable que la contagion ait eu lieu dans cette ville de la province de Terre de Feu, où aucun cas de hantavirus n'a été détecté depuis 30 ans. Pour en avoir le cœur net, une équipe de scientifiques va néanmoins être envoyée à Ushuaia sur les traces du couple néerlandais, avec pour mission de capturer et d'analyser des rongeurs, principaux vecteurs de la maladie, en quête d'une possible présence du virus. L'Argentine connaît bien le hantavirus qui est endémique dans certaines régions des Andes. Le pays a d'ailleurs envoyé 2500 kits de dépistage aux Pays-Bas, en Espagne, au Royaume-Uni, au Sénégal et en Afrique du Sud. Théo Conscience, Buenos Aires, RFI.
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10: À Lubumbashi, où il est 5h06, 4h06, à Kinshasa, le président congolais Félix Tshisekedi a donc ouvert la voie à un troisième mandat. Ce n'est pas une surprise et ce n'est pas la première fois que le chef d'État aborde le sujet. Depuis 2024, un an après sa réélection, Félix Tshisekedi évoque cette possibilité. Arrivé au pouvoir en 2019, il s'appuie sur 5 piliers qui lui permettent de construire ce projet politique et constitutionnel. 5 piliers que nous détaille Patient Ligodi.
19: Le premier pilier, c'est l'UDPS. Le parti historique s'est forgé dans la rue, dans les manifestations. Avec des composantes comme la Force du Progrès, ses membres n'hésitent pas à se montrer parfois violents en brûlant des bâtiments ou en s'attaquant frontalement aux adversaires. Et deuxième pilier, la peur qu'il réussit à installer dans son entourage. Tous ceux qui ont tenté à un moment de monter plus haut ou de se montrer plus indépendants sont vite rentrés dans le rang. Certains sont passés par la case prison, comme Vital Kamerhe. D'autres ont simplement perdu leur poste, comme l'ancien deuxième vice-président du Sénat, Modeste Baati, qui n'avait plus d'autre choix que de démissionner. Troisième pilier, l'appareil institutionnel. Les deux chambres du Parlement, dans lesquelles sa coalition est largement majoritaire, sont alignées. Dans ces conditions, les opposants dénoncent un pouvoir que rien n'arrête. Quatrième pilier, l'appareil sécuritaire. Félix Tshisekedi fait et défait les chefs militaires. Il a élevé à une vitesse rare Christian Chiwewe au rang de chef d'état-major général de l'armée et Christian Daywell à celui de chef de renseignement militaire. Et les deux sont aujourd'hui arrêtés. Et cinquième pilier, l'alliance avec l'administration Trump. Dans les cadres du partenariat conclu entre Kinshasa et Washington, Félix Tshisekedi se présente comme les garants de la stabilité que les intérêts américains dans dans la région exige.
10: Révision de la Constitution RDC. Qui fait quoi, comment et pourquoi? C'est un éclairage signé Patient Ligaudier. C'est à retrouver dans le détail sur notre site RFI.fr. Et puis enfin, en France, il est l'un des visages les plus marquants des dernières élections municipales. Bali Bagayoko, nouveau maire de Saint-Denis, défie le président de la République Emmanuel Macron. L'édile insoumis, désormais à la tête de cette ville de 150 000 habitants, la plus grande de Seine-Saint-Denis au nord de Paris, refuse d'accrocher le portrait officiel du chef de l'État dans sa mairie, comme c'est pourtant le cas dans les 36 000 autres communes du pays. Un acte symbolique aux conséquences politiques, Carlotta Morteo.
15: Relégué dans un coin du bureau, face contre le mur, la photo officielle du président Macron restera décrochée, dit Bali Bagayoko, tant que, je cite, « la République ne sera pas en capacité de corriger les inégalités ». De quoi faire réagir le préfet de Seine-Saint-Denis, qui dans un courrier demande au maire fraîchement élu de reconsidérer sa position au nom de la tradition républicaine. Mais l'affichage du portrait du président français dans les mairies est un usage et pas une obligation. Rien d'illégal, donc, dans ce geste avant tout politique. Le maire de Saint-Denis, Pierre Fitte, manifeste ainsi clairement son opposition à Emmanuel Macron. Bali Bagayoko lui reproche notamment de ne pas avoir immédiatement dénoncé les attaques négrophobes dont il a été la cible au lendemain de son élection. Incarnation de la lutte antiraciste, nouveau visage de la France insoumise, représentant de cette nouvelle France que le parti d'extrême gauche veut promouvoir, Bali Bagayoko s'inscrit aussi dans la bataille pour la présidentielle de 2027. Il a prévenu, le portrait restera au sol jusqu'à l'avènement d'une gauche de rupture et d'un nouveau président.
10: Allez, un dernier mot de football pour terminer. Il y aura 3 clubs anglais en finale des 3 Coupes d'Europe, mais une seule équipe française puisque Strasbourg n'a pas réussi à imiter le PSG. Le club alsacien disputé l'un des matchs les plus importants de son histoire en demi-finale retour de la Ligue Europa Conférence face au Rayo Vallecano. Mais comme à l'aller, les joueurs de Strasbourg se sont inclinés 1-0 à domicile contre les Espagnols qui retrouveront Crystal Palace en finale. Les Londoniens vainqueurs 2-1 de Shakhtar Donetsk. Le Sénégalais Ismaïl Assar a inscrit le but de la victoire. Et puis à l'étage supérieur, la finale de la Ligue Europa opposera finalement Aston Villa qui a renversé Nottingham Forest 4-0 aux Allemands de Fribourg, tombeur 3-1 de Braga. RFI 5h10, ici à Paris, tout de suite grand reportage.
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20: Le Botswana, sa nature sauvage, son grand désert, ses safaris et ses diamants. Mais aujourd'hui, son drapeau blanc, noir et bleu ciel rayonne aussi et surtout grâce à l'athlétisme. Le pays doit cela en grande partie à un homme, Letsile Teboro, qui a brillé à domicile le week-end dernier avec l'équipe nationale aux Mondiaux de relais. Le sprinteur a ouvert la voie en remportant le premier titre olympique de son pays au JO de Paris en 2024. Depuis, les athlètes botswanais enchaînent les exploits et toute une génération rêve de le suivre au pas de course. Letsile Teboro, étincelle pour l'athlétisme botswanais. Un grand reportage de Claire Bargelès.
21: Pour moi, de voir mon pays et mes concitoyens me soutenir, c'est tellement important, bien plus que beaucoup d'autres choses qu'on pourrait me proposer. D'habitude, ils peuvent suivre nos exploits de loin, mais aujourd'hui, ils ont enfin l'occasion d'en faire directement l'expérience avec nous, ici.
18: C'est à domicile que Letsile Teboro participe cette année aux Mondiaux de relais. Sur la piste bleue, les équipes de 8 nations différentes s'échauffent avant la finale du 4x400 mètres. Jusque-là, ce week-end, c'est surtout la Jamaïque qui a fait forte impression sur les autres distances, ainsi que les États-Unis, pourtant venus à Gaborone sans leur superstar. Mais lors de cette dernière course, tout le monde sait qu'il faut désormais compter sur un autre challenger. Les yeux sont rivés sur les coureurs du pays hôte, le Botswana. Le stade d'une capacité de 25 000 places est rempli. Dans les gradins, une forêt de parapluies multicolores protège les spectateurs du soleil de plomb. L'ambiance est électrique et un nom revient dans toutes les bouches. Namzi, grand sourire et les yeux pétillants, est arrivé très tôt pour savourer l'excitation de voir les stars de l'athlétisme venir s'affronter devant elle, dans sa ville, et soutenir les coureurs de son pays.
22: Je suis là pour supporter le Botswana jusqu'au bout.
1: Je les ai toujours suivis, mais je pense que ça m'intéresse encore plus depuis qu'on gagne. Je suis vraiment derrière eux maintenant. Le sport est populaire et tout le monde se prend de passion pour l'athlétisme. Maintenant qu'on a une icône nationale et que les gens connaissent le Botswana, on peut recevoir des compétitions comme celle-là chez nous.
2: Ladies and gentlemen, may I have your attention, please?
18: Les sprinteurs s'élancent, un tour de piste pour chacun à couvrir. Les passages de bâtons sont fluides. Côté botswanais, Li Epi, Letsile Teboro, puis Baya Pondori, ferraille dure avec l'Afrique du Sud et l'Australie. La course se joue sur la dernière ligne droite du dernier relais avec l'accélération de Colin Kebinachipi qui termine le travail tout en puissance et boucle ce 4x400 mètres pour décrocher l'or à la maison dans un stade en éruption. Les quatre coureurs reçoivent leurs médailles, chacune incrustée d'un diamant naturel local, symbole du filon économique qui a permis au pays de se développer en 60 ans d'indépendance. Et si la nation a pu accueillir en ce mois de mai les premiers mondiaux de relais à se tenir en Afrique, c'est parce qu'elle a su récemment se forger une réputation dans le monde de l'athlétisme, comme le souligne l'ancien champion britannique, aujourd'hui patron de World Athletics, Sébastien Coe.
22: C'est ma deuxième visite ici au Botswana. La première était déjà très intéressante car elle m'a permis de mieux comprendre comment est née toute la génération d'athlètes qui brillent aujourd'hui sur les pistes pour notre plus grand plaisir à World Athletics et le vôtre dans ce magnifique pays. Et je suis vraiment heureux de faire partie de cette histoire. J'ai pu observer le développement de l'athlétisme sur place au cours des 8 dernières années depuis cette première visite. J'avais alors pu observer vos talents émergents s'entraîner et ils font désormais partie des équipes qui représentent le Botswana. Je veux que tout cela soit une source d'inspiration pour les jeunes qui sont assis ici dans les gradins et qui rêvent, j'espère, un jour de suivre le même chemin que Letsile et des autres grands athlètes présents ici, quel que soit le pays et le continent qu'ils représentent.
18: Tout a basculé lors des Jeux Olympiques de Paris en 2024. C'est là qu'a été découvert ce joyau du Botswana.
23: Et c'est parti pour ce 200 mètres. Et déjà Letsile Tebogo qui produit son effort. C'est pareil pour Noah Lyles. On est déjà, on va sortir dans le virage. C'est Tebogo qui est en tête devant Bednarek. Noah Lyles qui produit son record. Tebogo, Tebogo qui va s'imposer. Letsile Tebogo, il va s'imposer. Champion olympique, Letsile Tebogo, incroyable. 19-46, le chrono, il a mis tout le monde d'accord. Letsile Tebogo, le coup de canon du Botswana. Champion olympique botswanais, incroyable. 19-46, il a explosé tout le monde devant Kenneth.
24: Magnifique.
25: C'est génial, je ne pense pas que beaucoup comptaient sur moi avant la course, mais moi je me suis juste dit, fais ta course et fais ce que tu as à faire. C'est incroyable, pour le pays mais aussi pour le continent africain et pour tous les gens qui m'ont accompagné jusqu'à aujourd'hui.
18: À 21 ans, Letsile Teboro devient le premier sprinteur africain à remporter l'or sur 200 mètres et le premier champion olympique de son pays. Un demi-jour férié est déclaré après cette victoire historique et une grande fête l'accueille à son retour. Depuis, il est devenu un héros national. Sa photo est affichée en grand dans la capitale pour vanter la vitesse d'un réseau téléphonique ou encore les mérites d'une marque de lait. Et il apparaît même avec ses coéquipiers sur les nouveaux billets de 50 poulas, la monnaie locale. Ils ont été créés l'année dernière suite au titre du 4x400 décroché lors des mondiaux de Tokyo. Le Botswanais espère, grâce à cette renommée, ouvrir la voie pour les sportifs africains.
25: Je ne sais plus depuis combien de temps on voit les Jamaïcains, les Américains et les pays asiatiques dominer les différentes disciplines. Mais l'heure du changement a sonné et j'espère qu'on continuera à noter une différence année après année.
18: Ce prodige est aujourd'hui le visage d'un sport qui grandit dans un pays de 2,5 millions d'habitants. Et il représente une source d'inspiration et un moteur pour les autres jeunes athlètes. Il a notamment aidé la première journée des relais, l'équipe du 4x100 mètres, dont Jason Mandoze fait partie, à se qualifier pour les prochains mondiaux d'athlétisme.
26: Il joue un grand rôle. On sait que quand il est là, tout va bien se passer.
27: Jamaica,
18: Pour découvrir là où tout a commencé, il faut se rendre à une centaine de kilomètres au sud-ouest de Gaborone, dans la petite localité rurale de Kanié. Elle était jusque-là connue comme étant la ville de naissance du deuxième président du Botswana. Mais désormais, nul n'ignore que c'est aussi ici qu'a grandi Letsile Teboro. Sur le bas-côté, des vendeurs proposent, sur de petits étals, des pastèques et des tiges de canne à sucre à mâcher. À une intersection, Ketia Metsue, laveur de voitures plein de bagou, indique le chemin.
3: That side. We'll stay that side.
4: C'est là, il habite de ce côté. C'est quelqu'un de chouette. Je me souviens de lui quand il était à la Kids Academy là-bas. Il s'entraînait dur et c'était un rapide. C'est vraiment une bonne personne. Grâce à lui, on connaît maintenant notre ville. On est fiers de ce garçon.
3: We are proud of him, this boy.
18: Après avoir suivi plusieurs routes en terre, la grande maison de la famille Teboro finit par apparaître. Sur le perron, un homme nous accueille, vêtu du maillot de l'équipe nationale d'athlétisme.
4: Je suis Tefo Teboro, l'oncle de Letsile.
18: C'est ici que Letsile a grandi, dans un milieu modeste, élevé par sa grand-mère et sa mère. À l'école, il découvre les joies de la course à pied et du sprint, même s'il préfère dans un premier temps se tourner vers le foot. Ses qualités physiques se font très vite remarquer.
4: Ça a commencé très tôt, dès son enfance. Il était plein d'énergie. On se demandait souvent pourquoi il courait tout le temps partout. Il y a un endroit plus bas, vers la maison de l'ancien président Ketumile Masire, où c'est très en pente. Et il piquait souvent un vélo pour aller en faire là-bas. Tous les sports d'adrénaline, c'était son truc.
18: À l'adolescence, il déménage à Gaborone et son ascension est ensuite très rapide une fois qu'il intègre les structures d'entraînement national. En 2021, surnommé Schoolboy puisqu'il est encore au lycée, il devient champion du monde junior sur 100 mètres à Nairobi et commence à attirer l'attention. Il confirme ses talents un an plus tard en Colombie en établissant un nouveau record du monde des moins de 20 ans en 9 secondes 91 centièmes. C'est la première fois que le Botswana produit un athlète qui passe sous la barre des 10 secondes. Puis en 2023, il frappe un grand coup à Budapest pour ses premiers mondiaux chez les seniors. Il décroche l'argent sur 100 mètres et le bronze sur 200, poussant les Américains, notamment Noah Lyles, dans leur retranchement. Viennent enfin les JO de Paris, la consécration, l'or sur 200 et l'argent en 4x400. Pour son oncle Tefo, la recette de cette réussite, c'est qu'il a été bien entouré.
4: En fait, ils étaient trois. Je les appelais la marmite à trois pieds. Letsile, sa mère et son entraîneur. Ils formaient une super équipe. Son coach, c'est plus que son coach. C'est aussi un peu

0: Le Lefika Athletics est toujours actif. Tabang Rossiemang s'est reconverti en jeune entraîneur après une blessure qui l'a éloigné des pistes. Et il n'en revient toujours pas de cette ascension éclair.
1: Je m'entraînais avec lui vers 2018-2019 et je voyais bien que ses foulées étaient impressionnantes quand il courait. Je me disais que cet homme allait être incroyable sur le 200 mètres. Tout s'est passé si vite, je n'arrivais pas à y croire. Tout d'un coup, c'est devenu quelqu'un de si important pour le pays.
2: 1, 2, 3...
0: Mais les Siletéboro et sa grande foulée ne sont pas sortis de nulle part. Avant lui, d'autres Botswanais ont ouvert la voie, à l'image de la championne du monde sur 400 mètres, Amantle Moncho, du tout premier médaillé olympique du pays, Nigel Amos, en argent sur 800 mètres en 2012, ou encore d'Isaac Maklawa, figure du 400 mètres. Et la nation récolte également les fruits d'efforts déployés depuis des années pour développer la pratique scolaire et détecter les talents précoces. Des programmes financés en grande partie grâce aux revenus minimaux. Martin Morwati, universitaire et spécialisé en gestion du sport, est le président du comité d'organisation des mondiaux de relais de Gaborone.
3: Toute cette histoire a commencé dans les années 1960, à la suite de l'indépendance. Le stade a été construit à cette époque. Depuis, le gouvernement est impliqué et il investit dans les jeunes talents. Le cœur du système, ce sont les écoles. Elles sont cruciales dans la production de grands athlètes. Avec l'évolution du sport, on a commencé à mettre en place de nouveaux programmes. Par exemple, celui qu'ont sans doute suivi les Tsilé et tous les autres, et qui s'appelle Rebabonaha. Ça veut dire c'est là que nous les trouvons. C'est un programme en lien avec les établissements scolaires et les communautés pour que les enfants s'entraînent dans différents sports. Ce n'est pas seulement l'athlétisme. Il y a aussi de la boxe, du karaté et d'autres disciplines. Donc, il y a eu toute une politique concertée afin de développer les capacités sportives.
0: Le champion olympique a d'ailleurs fait le choix de rester sur place et de continuer à s'entraîner avec son coach, Kebonye Modissa Mosimanyane, dit Dossé. Deux États du Golfe et la Tunisie lui auraient proposé de changer de nationalité sans succès. Et désormais, son aura s'étend bien au-delà de Kanye et nombre d'enfants au Botswana rêvent de marcher dans ses pas. Juste à l'extérieur de la capitale, à la frontière avec l'Afrique du Sud, la petite ville de Ramotswa compte son propre club d'athlétisme.
4: C'est le terrain d'une école sur lequel on peut venir s'entraîner. Il n'est pas en très bon état, mais on n'a pas vraiment le choix. Il faut qu'on continue, car c'est toujours mieux que d'autres endroits.
0: On ne distingue pas à première vue la piste en terre battue qui existe au centre de ce terrain vague pas très plat, parsemé de bouses de vaches séchées. Au loin, une butte de terre indique le futur emplacement d'une fosse pour accommoder les sauteurs en longueur. Malgré ses infrastructures insuffisantes, le coach Ouaraïlé Disseko, surnommé Fino, met toute son énergie pour pousser ses jeunes pratiquants, de plus en plus nombreux, à donner le meilleur d'eux-mêmes.
4: On a lancé la structure en 2019. Durant la pandémie de Covid, beaucoup de jeunes ont arrêté de faire du sport. Donc on a voulu les faire revenir et recréer du lien au sein de la communauté. Et vous voyez, tout ce groupe-là, ils sont arrivés après les Jeux Olympiques de 2024 de Paris. Ça a attiré beaucoup de monde. Ils veulent tous devenir le futur Les Tsilé.
2: The next Les Tsilé.
0: Tous les encadrants sont bénévoles et Saïdi Motladile, qui amène régulièrement ses deux enfants s'entraîner, s'est récemment retrouvé propulsé au poste de président. Et il est persuadé que la course à pied est un remède pour tenir les adolescents sur le bon chemin, à l'image de Les Tsilé qui a affirmé que le sport est un cadre qui l'a aidé à rester discipliné, loin de la criminalité.
5: Ici, on a des familles à revenus faibles ou moyens. Et le but principal du club, c'est de guider les jeunes et les tenir éloignés de ce qui se passe dans la rue. On dit qu'un esprit trop oisif, ça mène à des comportements perturbateurs. Donc, on essaye de les garder bien occupés.
0: Passé d'une dizaine d'athlètes compétitifs à plus de 40, l'entité de Ramotswa devient peu à peu un vivier local de nouveaux talents, avec notamment des espoirs paralympiques tels que Bossé Morwati et Ronald Richwill. À 16 ans, Wame, tout en longueur et vitalité, se concentre pour sa part sur le 800 mètres. Cela fait un an qu'elle a rejoint le club, un peu par hasard.
6: There is my home. That way. Where?

0: J'habite juste là-bas, là où il y a du linge qui sèche. Au début, j'ai vu que des gens venaient régulièrement s'entraîner ici. Je me suis dit que comme je cours pas mal, pourquoi ne pas me joindre à eux ? J'adore la course car je me sens libre, libre de tous mes problèmes. Je suis juste avec moi-même et rien ne peut m'arrêter.
1: There's nothing that's stopping me.
2: Push, push, push, push, push, push, push. Get up.
3: Et les accomplissements de la Team Botswana apportent beaucoup de motivation à tous ces sportifs comme Rotsi, le fils de Saïdi, âgé de 17 ans.
4: J'étais tellement heureux que le Botswana remporte une médaille d'or aux JO. Et ça a créé un déclic. Peut-être que moi aussi, plus tard, je pourrais en remporter une pour mon pays. D'ici 5 ans, j'aimerais tellement être un professionnel et courir pour le Botswana, sur mes distances qui sont le 100 et le 200 mètres.
3: À la tombée de la nuit, un peu après 18 heures, le groupe est obligé de plier bagages, faute d'éclairage. Et les dernières courses se déroulent dans la pénombre, accompagnées par les prédications d'une église évangéliste voisine. Les victoires du pays des Tswana ne sont en tout cas pas près de s'arrêter et une nouvelle figure nationale impressionne déjà en la personne de Colin Kebinachipi, 22 ans et vainqueur du 400 mètres aux Mondiaux de Tokyo l'an dernier. Letsile Eteboro est donc confiant pour la suite.
5: Je pense que tout cela va donner de bonnes bases pour les athlètes botswanais qui vont se développer avec le temps. Ça devrait inspirer du monde au sein de la nouvelle génération qui va vouloir faire comme nous. Ils deviendront la meilleure version d'eux-mêmes et tenteront d'aller encore plus loin que ce que j'ai déjà fait pour ce sport.
3: La nation d'Afrique australe pourrait bien continuer à faire émerger de nouveaux diamants sur les pistes mondiales et il faudra garder un œil sur cette équipe bleu ciel décidément pleine de promesses.
6: Letsile Eteboro, étincelle pour l'athlétisme botswanais. Un grand reportage signé Claire Bargelès. Réalisation Pauline Leduc.
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10: 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Il est 5h30 ici, tout pile à Paris, 2h de moins en temps universel.
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10: Et comme tous les matins, cet Afrique Matin, on est ensemble pour une demi-heure. On commence par le journal. À la une, mettre le sujet des violences xénophobes en Afrique du Sud au prochain sommet de l'Union africaine dans quelques semaines. C'est la demande du Ghana. Le pays l'a fait hier, alors que plusieurs États du continent continuent de s'inquiéter de la tension actuelle en Afrique du Sud, malgré les dénégations du pouvoir de Pretoria. La guerre au Moyen-Orient et ses frappes américaines, il y a quelques heures, limitées certes sur l'Iran. Le cessez-le-feu est toujours en vigueur, dit Donald Trump. Quelle sortie de crise possible maintenant? On vous propose quelques scénarios dans le journal international dans 30 minutes. La situation et la crise, les conséquences économiques de cette guerre au Moyen-Orient, on va en parler au Mozambique qui fait largement augmenter les prix de ses carburants, vous l'entendrez. Quelques réactions politiques mais aussi de la rue en République démocratique du Congo après cette conférence de presse fleuve de Félix Tshisekedi dans lequel il évoque potentiellement un troisième mandat et une modification de la Constitution. Embrasser un siècle d'écriture de poésie malagasse dans un livre Panorama, 30 poètes locaux à l'honneur d'un ouvrage et de ce journal dans quelques minutes. Puis leur parcours est un fragment de l'histoire des Grands Lacs de ces 30 dernières années. Un Rwandais, son fils adoptif, né au Congo de parents rwandais, affiliés tous deux au FDLR, repenti. RFI est allé à leur rencontre dans le centre de démobilisation de Mutobo au Rwanda. Reportage grand format dans un petit quart d'heure. Ce n'est pas le premier épisode de tension autour de la migration en Afrique du Sud. Il y en a eu plusieurs avec parfois des violences, des morts même, depuis deux décennies maintenant dans le pays qui accueille environ 3 millions d'étrangers selon les chiffres officiels. Les deux tiers venant d'ailleurs des pays de la sous-région d'Afrique australe. Mais pas que. Depuis quelques semaines, des manifestations ont à nouveau lieu. Il y a eu Durban, il y a eu Pretoria notamment, avec des cas de violence. L'Afrique du Sud n'est pas xénophobe, répondait mercredi le porte-parole de la présidence, on l'entendait hier matin. Cela ne suffit pas à calmer l'inquiétude de certains pays africains, Nigeria, Ghana en tête. Fin avril, Accra avait convoqué le plus haut diplomate sud-africain en poste et hier, les autorités du pays ouest-africain ont haussé encore le ton, Alexandra Banjon.
11: Dans un courrier à l'Union africaine, le gouvernement ghanéen demande que les attaques xénophobes en Afrique du Sud soient mises à l'agenda du prochain sommet de l'UA au mois de juin. Le Ghana se dit profondément préoccupé par la répétition de ces violences au fil des années et ajoute que ces incidents constituent une violation de la Charte africaine des droits de l'homme et des peuples et sapent l'esprit d'intégration et de panafricanisme. Au Ghana comme au Nigeria, l'ambassadeur sud-africain a été convoqué par les autorités locales. Le Nigeria reproche notamment à l'Afrique du Sud de ne pas en faire assez pour mettre fin au harcèlement de ses ressortissants dans le pays. Abuja affirme avoir reçu plus de 130 demandes de rapatriement. Une délégation du Parlement nigérian doit d'ailleurs se rendre prochainement à Pretoria. Le Lesotho et le Malawi ont également officiellement exprimé leurs inquiétudes et mis en place un numéro d'urgence pour leurs citoyens. Selon les derniers chiffres officiels, 2,8 millions d'étrangers vivent légalement en Afrique du Sud, provenant principalement des pays voisins, notamment du Zimbabwe.
10: Et lors de son intervention mercredi, le porte-parole de la présidence sud-africaine, Vincent Magwenya, a aussi pointé du doigt la responsabilité, selon lui, des pays d'émigration. Il les invite à s'attaquer à l'instabilité politique et à la mauvaise gouvernance chez eux. Le président Cyril Ramaphosa s'est par ailleurs entretenu mardi avec son homologue du Mozambique voisin, Daniel Chapu. Ils sont convenus que le continent devait travailler ensemble pour s'attaquer aux problèmes qui sont à l'origine de ces niveaux de migration. Fin de citation, c'est ce qu'on dit. En tout cas à Pretoria. Le Mozambique, face à la flambée des prix du pétrole, même si on observe une forme de stabilité autour des 100 dollars, voire un peu moins pour les deux grands indices mondiaux, les États-Unis, je vous le disais en titre, ont ciblé des installations militaires iraniennes après une attaque sur 3 navires américains ces dernières heures. Le cessez-le-feu est toujours en vigueur, dit toutefois le président Trump. L'incertitude demeure donc. Il y a quelques minutes, d'ailleurs, les Émirats Arabes Unis indiquent activer leur défense aérienne. Dans ce contexte, le Mozambique prend donc une mesure drastique, une hausse de près de 50%, notamment du prix du diesel, Clotilde Azara.
12: Au Mozambique, les réserves de pétrole ne suffisent plus. Le gouvernement de Daniel Chapo est désormais contraint d'augmenter les prix. Il était pourtant réticent à appliquer cette mesure impopulaire après les récentes émeutes post-électorales, mais a fini par céder face à la pénurie et aux longues files d'attente dans les stations essence. La vente de carburant ne permettait plus aux distributeurs de couvrir leurs coûts. À l'import, le pétrole est devenu trop cher et la revente au prix fixé par l'État n'était plus rentable. Pour faire pression, certaines stations-service ont retenu leur approvisionnement dans l'attente d'une augmentation. C'est la conséquence du choc pétrolier provoqué par le blocage du détroit d'Ormuz. Depuis le début de la guerre en Iran, le pétrole est passé d'environ 60 à 100 dollars le baril. Le Mozambique veut développer ses capacités nationales de raffinage pour réduire sa dépendance aux carburants importés et renforcer sa sécurité énergétique. Un projet devenu urgent selon les autorités. Le pays n'est pas le seul à relever les tarifs. En Éthiopie, en Zambie et en Gambie, les prix à la pompe ont augmenté jusqu'à 26% la semaine dernière.
10: Clotilde Azar, un nouveau patron, un message fort, mais pour l'instant il n'est pas accepté encore par les interlocuteurs. Au Soudan du Sud, le nouveau chef d'état-major de l'armée régulière propose une trêve avec les forces concurrentes du vice-président déchu Riek Machar. Le porte-parole du SPLM-IO demande d'abord la libération de Riek Machar justement, et puis des autres responsables privés de liberté à Djouba par le pouvoir de Salva Kiir. Affaire à suivre donc. Des réactions politiques dans ce journal après la conférence de presse de Félix Tshisekedi en RDC mercredi soir. Les masques tombent, dit l'opposant d'Elyse Essanga. Le PPRD de Joseph Kabila évoque une mobilisation bientôt pour faire échec à toute tentative de confiscation du pouvoir, je cite. Ensemble de Moïse Katumbi pointe de son côté un paradoxe de vouloir repousser les élections de 2028 à cause de la guerre à l'est du Congo tout en organisant un référendum constitutionnel. Je me soumettrai à la volonté du peuple, c'est ce qu'avait dit en substance mercredi soir le président Tshisekedi. Qu'en pensent les Congolaises et les Congolais? Voici quelques avis à Kinshasa.
13: Pour le moment, on ne peut pas parler de troisième mandat ou de la continuité du président.
14: On accepte, c'est un bon président qui essaye d'améliorer ce qui était abîmé. J'aimerais qu'il reste, mais arranger d'abord la route. Nous souffrons par des embouteillages, un manque de route, je peux dire ça.
15: Le mandat est une fois renouvelable. Donc le président, en réalité, il doit épouser déjà à son pouvoir. Ce qui importait, c'est qu'il doit faire le nécessaire avant 2028, parce qu'après 2028, c'est fini pour lui par rapport à la Constitution. C'est ça le pilier de notre pays.
16: Selon la Constitution, ça demande à ce qu'il puisse aussi quitter le pouvoir. Au regard aussi les enjeux, là aussi, ça demande aussi qu'il puisse continuer même après 2028. Kabila avait travaillé, il n'avait pas aussi beaucoup d'obstacles comme Félix.
17: D'après moi, malgré il a travaillé quand même, il a fait de bonnes choses, mais le président ne mérite pas un troisième mandat, c'est impossible.
18: La République, au moment où nous parlons, a besoin d'un homme comme lui. Bien que cette guerre est purement politique, nous lui devons quand même une chance afin de finir ce dont il a déjà commencé.
19: Un propos recueilli par Pascal Moulégois. Un mot du Tchad où le gouvernement déclare l'état d'urgence pour 20 jours dans la province du Lac après ces deux attaques meurtrières contre l'armée ces derniers jours. Un deuil national de 3 jours est en cours. En France, le Parlement adopte définitivement la loi cadre sur les restitutions de biens culturels pillés pendant la colonisation française. Après l'Assemblée, mercredi, le Sénat a validé le texte hier. Ouvrons la boîte à pharmacie maintenant dans ce journal avec cette vaste enquête de fraude aux médicaments. 90 pays concernés, 269 arrestations, près de 6000 sites frauduleux fermés. Résultat d'une opération d'Interpol contre le trafic de faux produits pharmaceutiques. L'agence policière internationale basée à Lyon en France a saisi cette année 15 millions de dollars de produits contrefaits au niveau mondial. L'opération est baptisée Pangea, elle a lieu en fait chaque année. Et cette année, Sidi Yansane, les conclusions, c'est que l'Afrique est surtout ciblée pour les médicaments les plus basiques.
20: Contrairement au reste du monde, surtout concerné par les faux médicaments contre les troubles de l'érection, les sédatifs et les analgésiques, l'Afrique est surtout infestée de contrefaçons d'antidouleurs, d'antibiotiques et d'antipaludéens. L'enquête d'Interpol indique que ces produits se vendent dans les marchés informels, le continent étant l'une des régions du monde où le coût pour la santé reste élevé, même pour les médicaments les plus souvent sollicités. Au Cameroun, l'opération policière mondialement coordonnée a permis la saisie de milliers de flacons antipalus et d'antibiotiques, tous frauduleux. En Côte d'Ivoire, une tonne d'ibuprofène contrefait a été découverte dans un véhicule et chez son voisin burkinabé, les autorités ont mis la main sur près de 400 000 capsules d'antibiotiques. Le Faso, justement, est le seul État africain dans le top 10 des pays qui ont connu les plus grosses saisies de faux médicaments dans le monde cette année, malgré des volumes presque deux fois moindres par rapport à l'an dernier.
19: Il est 6h quasiment 40 minutes à Antananarivo, à Madagascar, cette grande première dans le monde des lettres, une anthologie de 100 ans de poésie malgache en français vient de paraître aux éditions TEN avec le soutien du fonds Yavarusen, signée de l'universitaire Dominique Ranaïvousson. Elle est actuellement en tournée dans l'île et Sarah Tétou a pu la rencontrer.
21: Cette anthologie est née de la conviction de Dominique Ranaïvousson, celle d'embrasser un siècle d'écriture dans sa diversité et offrir une visibilité internationale à des œuvres dispersées, parfois oubliées, y compris pour des raisons idéologiques. Pour bâtir ce panorama, l'universitaire a retenu 30 poètes, des figures majeures comme Jean-Joseph Rabé-Hervé ou Dox, mais aussi des voix oubliées, faute d'archives comme Flavien Ranaïv, et des plumes actuelles telles que Elie Ramanon-Cavan ou Naas.
22: Écrire de la poésie à Madagascar, ça n'est pas suivre un seul schéma. Il y a des écrivains qui ont écrit des haïntéen, c'est-à-dire quasiment de la traduction de la poésie orale. D'autres qui ont écrit des sonnets, c'est-à-dire quasiment de l'imitation de la littérature française. D'autres des vers libres. Il n'y a pas un modèle identitaire.
21: Une manière de rappeler aussi que la poésie à Madagascar n'est pas une affaire d'élite.
22: Le rôle de la poésie à Madagascar est beaucoup plus important que dans d'autres pays, parce que c'est un pays de tradition orale. On aime déclamer. Les cantiques protestants ont été la matrice de la poésie. Et aujourd'hui, tout le monde écrit des poèmes un peu partout. Des poèmes de circonstances, l'anniversaire dans une famille, une célébration quelconque. La poésie circule, elle n'est pas du tout le produit d'un milieu d'intellectuels.
21: Un siècle de vers, 30 voix, et la preuve qu'il n'existe aucun moule. Dominique Ranaïvousson signe bien plus qu'une anthologie. Elle rend à la poésie malgache sa pleine mesure. Sarah Tétou, Antananarivo, RFI.
19: Et on va rendre à César ce qui appartient à César, en tout cas la sénégalaise Oumi Diop. On salue sa jolie performance au championnat d'Afrique de natation en Algérie. 22 ans, 3 médailles glanées, dont 2 titres. Elle s'offre même un record sur le 50 mètres papillon. On connaît aussi l'ensemble des finales des coupes européennes de foot. PSG-Arsenal en Ligue des Champions. Fribourg-Aston Villa en Ligue Europa. Europa et puis Crystal Palace, Rayo Vallecano en Ligue Europa Conférence. Eux n'ont plus le droit à l'erreur, les hommes de l'AS Vita Club de Kinshasa en play-off du championnat congolais. Il faudra gagner tout à l'heure contre le Saint-Éloi Lupopo de Lubumbashi. Coup d'envoi 14h temps universel. Le Cameroun et son foot toujours hors terrain et toujours conflictuel. Après les tensions entre ministère des Sports et Fédération, voici celle entre cette même fédération et les arbitres. L'association camerounaise des arbitres de foot a été exclue du processus électoral de la FECAFOOT en septembre dernier. Elle vient de porter plainte, l'affaire, contre le tribunal arbitral du sport qui accepte de juger cette affaire. Joël Wadem.
0: Samuel Eto'o est-il en sursis à la tête de la Fédération camerounaise de football ? Pour l'association camerounaise des arbitres de football, la réponse est oui. La CAF conteste son exclusion du processus ayant conduit à la réélection de l'ancien capitaine des Lions Indomptables le 30 novembre 2025. Après une grève liée à des arriérés d'indemnités estimés à 300 millions de francs CFA, son agrément avait été retiré au profit d'une autre association. Le TAS accepte aujourd'hui d'examiner l'affaire sur le fond en raison de l'épuisement de toutes les voies de recours internes. Mais du côté de la FECAFOOT, le discours est rassurant. Un responsable rappelle qu'aucune décision n'a encore été rendue et que le TAS ne s'est prononcé que sur la recevabilité du recours. Cette affaire intervient dans un contexte de fortes tensions autour de la gouvernance du football camerounais. 6 procédures liées au processus électoral sont actuellement pendantes devant le TAS. Et si le tribunal de Lausanne venait à invalider une partie du scrutin de 2025, c'est toute la légitimité des instances dirigeantes de la FECAFOOT qui pourrait vaciller. Le match le plus sensible du football camerounais se joue désormais loin des stades. Joël Wadem, Yaoundé, RFI.
19: À Yaoundé, il est 4h43.
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19: Un Kenya agnostique, ouvert à tout un chacun pour développer ses énergies renouvelables, dont il est l'un des champions déjà, mais sauf qu'à la fin, c'est quand même souvent la Chine qui gagne les contrats. Afrique Économie dans 5 minutes. Les matières premières ce matin, le blanchiment de légumes, la fraude à la provenance des fruits marocains étiquetés espagnols, et dernièrement, Taïwan qui hausse le ton face à la Chine dans un contexte diplomatique bien sûr très différent, on va vous raconter. On revient aussi sur l'état de la ressource en eau à Mayotte dans 10 minutes et sur la grogne des maires de la Réunion face à la baisse annoncée des contrats aidés par l'État français. Mais d'abord, RFI Reportage. Ils sont ce groupe armé fondé à la fin des années 90, côté congolais, par d'anciens génocidaires hutus rwandais, les FDLR, Forces démocratiques de libération du Rwanda. Objectif affiché, prendre le pouvoir à Kigali des mains du Front patriotique rwandais du président Paul Kagame. Combien sont-ils aujourd'hui ces FDLR dans les forêts du sud Kivu, en RDC, difficile à dire. Mais pour le pouvoir rwandais, ils sont une menace et c'est ce qui est régulièrement mis en avant pour justifier la présence, ce que Kigali appelle ses mesures défensives, dans l'est du Congo. Depuis 25 ans, certains combattants ont choisi de rentrer, quitter les FDLR. Certains en ont été contraints après une capture. Il serait plus de 12 000 selon les autorités du Rwanda. Comment cela se déroule-t-il concrètement? Lucie Mouillot s'est rendue dans le centre de démobilisation de Mutobo, au nord-ouest du Rwanda, tout près du Congo. Reportage.
1: Sous une tente, une dernière cérémonie réunit leaders locaux, familles et anciens combattants ou civils affiliés à un groupe rebelle en RDC avant le retour de ces derniers dans la vie civile. Pierre Manira Kiza retrouve son beau-frère parti du pays en 2011.
2: Nous sommes heureux qu'il soit revenu, on ne pensait pas le revoir. On doit le soutenir maintenant et partager ce que nous avons avec lui pour l'aider à recommencer sa vie.
1: Devant la maison familiale, le repenti Jean Damassé Nyon Zima embrasse ses proches après 15 ans passés en RDC. Après avoir, selon ses affirmations, travaillé sur les barrages des FDLR pour récolter les taxes prélevées par le groupe armé, les difficultés de la guerre l'ont poussé à rentrer au Rwanda.
23: Quand le M23 a pris Goma, ceux qui n'étaient pas armés sont allés au camp de Muguna. Mais lorsque le M23 est arrivé, le camp a été détruit. Certains ont fui dans la forêt, d'autres sont rentrés chez eux. La situation devenait intenable. Alors nous avons eu recours au HCR.
1: Rapatrié l'an dernier en tant que civil avant de se déclarer aux autorités comme FDLR, Jean Damassan a passé plusieurs mois dans le centre de réintégration de Mutobo. À ses côtés, son fils adoptif de 25 ans, ancien combattant du groupe armé Amos Bijiramana.
23: Je suis né au Congo, dans un quartier général des FDLR à Rutshuru. Mes parents faisaient partie de ce groupe. Quand j'avais 8 ans, leur base a été attaquée et ils ont été tués. 2 ans plus tard, Damasen m'a recueilli. C'est aujourd'hui mon seul parent.
1: Le secteur de Mudende, à proximité de la frontière congolaise, accueille régulièrement d'anciens combattants repentis. Valérie Niraha Bineza, présidente de la commission rwandaise de démobilisation et de réinsertion.
3: Après un mois, lorsqu'ils sont déjà en communauté, nous allons leur rendre visite et voir comment ils ont été acceptés. Il est question pour nous de faire le plaidoyer en faveur de ces ex-combattants. Si une personne quitte Mutobo, elle devient automatiquement un citoyen du Rwanda.
1: Des retours en nombre qui s'accompagnent de défis. Avec l'arrivée de Jean Damasen et ses proches de RDC, la petite maison familiale accueille près de 2 fois plus d'occupants. Lucie Mouillot, de retour de Mudende, RFI.
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19: Et l'actualité de ce vendredi 8 mai, c'est l'armée américaine qui dit avoir frappé des installations militaires iraniennes après une attaque contre 3 navires américains qui traversaient le détroit d'Ormuz. Le président Trump affirme que le cessez-le-feu est toujours en vigueur. Il menace aussi, dans son langage habituel, Téhéran, de représailles violentes s'il ne signe pas rapidement un accord. Quelle perspective maintenant ? Une réponse de nos spécialistes dans le prochain journal dans 12 minutes. Washington et des pays du Golfe qui appellent par ailleurs le Conseil de sécurité de l'ONU à exiger que l'Iran arrête d'empêcher la navigation dans le détroit d'Ormuz. Ce sont les termes de la proposition de résolution. La Russie menace d'y mettre son veto. Au Liban, de nouvelles frappes israéliennes. Elles ont fait, selon le ministère libanais de la Santé, au moins 12 morts dans le sud du pays hier. Début aujourd'hui des cérémonies de commémoration de la fin de la Seconde Guerre mondiale. Le 8 mai pour les pays occidentaux. En Russie, ce sera demain avec un protocole à minima, pas de missiles, pas de chars sur la place rouge et peu d'invités étrangers. La trêve de 2 jours décrétée unilatéralement par la Russie a débuté tout à l'heure à minuit. D'autres cas d'antivirus sont possibles, indique l'Organisation Mondiale de la Santé. La période d'incubation du virus de la souche des Andes de ce virus précisément peut atteindre 6 semaines. 8 cas signalés à ce jour, dont 3 décès. Et puis en France, les députés approuvent une nouvelle augmentation des dépenses militaires sur la période 2024-2030. 36 milliards de plus promis aux armées. Au total, 436 milliards d'investissements sur les 6 années. Et l'économie, c'est aussi l'énergie verte. On en parle ce matin au Kenya. Plus de 90% de son électricité vient de sources non émettrices de gaz à effet de serre. Géothermie, hydraulique en tête. Il y a aussi un petit peu d'éolien et une touche de solaire. Mais Nairobi veut faire encore plus. L'objectif, c'est 100% d'ici 5 ans. Il faut donc des investisseurs. Et parmi eux, il y a les Français de Meridiam avec l'aide de la filiale de l'Agence française de développement Proparco. Ils mettent le 10e plus grand parc du pays, tout près de la capitale, en compagnie d'Albin Tiroir.
4: Les turbines éoliennes tournent à plein régime à Kipeto, au milieu des collines de la région de Kajiado, à 70 km de Nairobi. Steven Nyoru est le responsable du site.
5: La pale de la turbine est le composant principal. C'est elle que nous utilisons pour capter le vent et obtenir un mouvement de rotation qui entraîne la boîte de vitesse. Cette dernière augmente la vitesse de rotation jusqu'à un niveau élevé, adapté à l'alimentation du générateur, qui convertit cette énergie en énergie électrique.
4: Le parc éolien compte 60 turbines pour une capacité totale estimée à 100 MW, de quoi alimenter 250 000 foyers selon des chiffres de Kipeto. Un projet d'expansion est déjà en discussion. Simon Wade, PDG de Kipeto Energy.
6: Il s'agirait d'installer la même capacité mais avec moins de 20 turbines car elles seront bien plus grandes. Le réseau électrique kényan a la capacité de l'absorber et le pays a la demande énergétique. Le contrat actuel nous oblige à vendre l'électricité produite aux distributeurs d'électricité kényan, mais le contrat pour l'expansion n'est pas encore signé, donc on ne sait pas encore quelles en seront les modalités.
4: L'énergie, l'une des priorités pour les investisseurs français au Kenya, où la France affirme être le premier bailleur bilatéral du secteur. Au total, l'Agence française de développement a investi plus de 2 milliards d'euros dans plusieurs domaines dans le pays en 15 ans. Au sommet franco-kenyan Africa Forward, des 11 et 12 mai prochains, de nouveaux partenariats vont être négociés, mais la compétition est intense. Churchill Ogutu, responsable recherche pour la banque d'investissement Capital A.
24: La stratégie du Kenya est en quelque sorte agnostique. Le pays ne fait pas le tri entre ses partenaires et accueille quiconque souhaite s'y installer, ce qui explique la diversité des nations que l'on voit aujourd'hui affluer vers le Kenya.
4: Face aux concurrents, notamment asiatiques, les Européens peinent parfois à s'imposer.
24: J'ai eu des échanges avec des acteurs européens qui expriment une préoccupation commune. Bien qu'ils soient enclins à développer des projets au Kenya, dès qu'un appel d'offres public est lancé, il y a une forte probabilité que les Chinois le remportent en raison de leur prix.
4: Un exemple, le projet de dédoublement d'une autoroute de 170 km allant vers l'ouest du Kenya. D'abord accordé à un consortium français, le contrat a finalement été résilié au profit d'entreprises chinoises. Alban Tirwan Nairobi, RFI.
19: Les matières premières à 3h52 en temps universel sur Radio France Internationale, et c'est un autre aspect de la mondialisation qui a été dévoilé récemment par le quotidien britannique The Guardian. Bonjour Agnieszka Kumor.
9: Bonjour.
19: Taïwan accuse la Chine de blanchir ses légumes, Agnieszka. On ne parle pas d'ici d'une recette de cuisine. L'accusation porte sur la provenance de ses produits.
9: C'est le ministre taïwanais

0: de l'agriculture qui a tiré la sonnette d'alarme. Selon lui, les entreprises chinoises feraient entrer clandestinement à Taïwan des produits agricoles cultivés en Chine en les faisant transiter par le Vietnam voisin. Plusieurs légumes sont concernés tels que le chou chinois et les champignons shiitake. Ces produits seraient reconditionnés au Vietnam et réexpédiés à Taïwan sous une étiquette vietnamienne.
1: Et pourquoi ce détournement ?
0: Depuis des années, les relations entre les deux pays sont exécrables. Le secteur agricole est souvent victime des mesures de rétorsion réciproques. En 2021, sous prétexte sanitaire, Pékin a suspendu l'importation des ananas en provenance de l'île Rebelle. En 2024, Taïwan a interdit l'importation de plus de 1000 produits chinois issus de l'agriculture et de la pêche. Mais les entreprises chinoises auraient trouvé la parade pour contourner cette interdiction en faussant l'origine de leurs produits. Selon une députée taïwanaise du Parti démocrate progressiste, citée par le quotidien britannique, il est très facile de se procurer un certificat d'origine vietnamien officiel pour environ 400 $. Taipei n'hésite pas à comparer ce procédé au blanchiment d'argent.
1: On parle de Taïwan et de la Chine, Agnieszka, mais ce type de fraude n'est pas nouveau.
0: Non, en Europe, des cas de fraude à l'origine existent aussi. Exemple, dans le secteur de l'avocat, des fruits produits au Maroc sont ainsi hispanisés, c'est-à-dire vendus sous une étiquette espagnole et parfois même bio, alors qu'ils ne le sont pas. Le plus souvent, c'est le consommateur qui trinque en lui vend plus cher un produit qui est à l'origine moins onéreux, et ce, sous une étiquette trompeuse. Autre exemple, du vin espagnol étiqueté français, une fraude massive épinglée par Bercy dans le sud de la France en 2018.
1: Agnieszka Kumor, merci beaucoup du service économie d'RFI. À 5 minutes du journal international sur la radio du Monde, l'info à Mayotte et à La Réunion. On évoque plus en profondeur ce matin le retour des tours d'eau à Mayotte. Il manque des centaines de milliers de mètres cubes d'eau douce. Mais on commence sur l'île de La Réunion. La baisse par l'État des contrats aidés dits PEC pousse les maires à manifester. Ce sera le 20 mai. La moitié a déjà prévu de se mobiliser. Bonjour Benoît Ferrand.
2: Bonjour. Ces contrats PEC, cofinancés par l'État, participent en effet au bon fonctionnement des services publics locaux, municipaux, que ce soit dans les écoles, pour l'entretien des espaces verts ou encore l'aide aux personnes âgées. Avec cette réduction drastique, plusieurs milliers d'emplois pourraient bien ne pas être renouvelés. À Sainte-Marie, par exemple, dans le nord-est de La Réunion, le service de portage de repas à domicile repose en partie sur des contrats PEC. Reportage Antoine Garnier.
3: Aujourd'hui, on a le riz, lapin, salade à char, le dessert.
4: Voilà 10 mois que Jamily a décroché un emploi PEC à la mairie de Sainte-Marie. Affectée au CCAS, le Centre Communal d'Action Sociale, elle livre chaque jour des repas à une trentaine de personnes.
3: J'accompagne les bénéficiaires à avoir leur repas du midi ou du soir. Donc ça sera le repas de la journée. C'est des bénéficiaires qui sont malades ou des personnes âgées.
4: Porteuse de handicap, cette habitante de Sainte-Marie salue le service rendu au quotidien par Jamily.
5: C'est un travail nécessaire. Vu mon handicap, je ne suis pas autonome 100%. Je suis bien.
4: Élue en mars à la tête de la commune, Céline Situs fait partie des élus qui iront manifester contre la baisse des emplois PEC à La Réunion le 20 mai prochain. Et elle veut alerter la population sur les conséquences de cette décision si le gouvernement ne revient pas dessus.
6: Ça veut dire pour nous devoir renoncer à notre service de portage de repas à domicile pour ces personnes âgées. C'est faire moins de périscolaires ou voir les familles devoir payer des centaines d'euros pour le périscolaire, c'est-à-dire la garderie du matin, les mercredis jeunesse, les centres aérés. C'est réduire.
4: La durée des contrats PEC étant passée de 10 à 6 mois, la baisse annoncée s'annonce plus sévère encore, s'inquiète la maire de Sainte-Marie.
2: Direction Mayotte, où, quand on croit que c'est fini, eh bien, ça recommence. L'eau tombée du ciel n'a une nouvelle fois pas été au rendez-vous cette année à Mayotte. Pas suffisamment, en tout cas, pour pouvoir aborder la saison sèche avec une relative sérénité. Conséquence, il va falloir gérer la ressource avec parcimonie, en clair, restreindre l'accès à l'eau. Chafanti Alibako.
7: Les Maorais doivent se préparer à de nouvelles coupures d'eau. plus sévère. Le comité de suivi de la ressource en eau a confirmé que la saison des pluies n'a pas permis de remplir suffisamment les retenues collinaires. Mayotte enregistre un déficit global de 10% pour la deuxième année consécutive. La situation est particulièrement préoccupante à Dzoumogné. La retenue collinaire n'atteint que 70% de sa capacité, avec un manque estimé à 500 000 mètres cubes d'eau pour traverser la prochaine saison sèche. Face à ce constat, le syndicat des eaux et la SMAE proposent un renforcement des tours d'eau dans les prochaines semaines. Les modalités exactes doivent encore être précisées, mais les autorités préviennent déjà, sans restrictions supplémentaires, les retenues pourraient se retrouver à sec avant la fin de l'année. La préfecture appelle donc habitants, administrations et entreprises à se préparer dès maintenant. En parallèle, plusieurs chantiers sont attendus pour tenter de sortir durablement de cette crise. L'usine de dessalement d'Ironie B, une nouvelle campagne de forage et la distribution prochaine de cuves de récupération d'eau de pluie aux habitants.
2: Fin de cette édition. Bonne journée, bon week-end.
1: Merci Benoît, également à vous aussi. Fin de cette première demi-heure africaine sur Radio France Internationale. Dans 30 minutes, la prochaine vous propose une analyse de la fermeté avec laquelle Félix Tshisekedi tient le pouvoir en RDC et qui peut expliquer les velléités d'une modification de constitution, voire d'un nouveau mandat. Rendez-vous donc dans 30 minutes. Sur notre application RFI Anglais Afrique, vous retrouvez toutes les étapes qui ont mené à cette conférence de presse de mercredi de Félix Tshisekedi. Dans 30 secondes, dans une minute, le journal international.
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1: 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Le tour complet de l'actualité internationale de ce vendredi avec vous, Jeanne Bartoli. Bonjour.
14: Et bonjour Vincent et bonjour à tous. Dans ce journal, une montée de tension ces dernières heures dans le détroit d'Ormuz. Les États-Unis ont riposté après des attaques iraniennes sur 3 navires de guerre américains. J'appelle ça une broutille, a déclaré Donald Trump, qui affirme que le cessez-le-feu est toujours valable. Dans ce journal, on évoquera les scénarios possibles de sortie de crise avec le chercheur Clément Terme. Réduire à tout prix la facture énergétique de l'État, la flambée des cours du carburant force de nombreux gouvernements à se serrer la ceinture. Illustration en France dans ce journal. En Allemagne, la jeunesse appelée à descendre dans la rue contre la politique de réarmement du gouvernement. Nous serons au Sénégal où les 3 premiers supporters détenus au Maroc depuis 3 mois à la suite des incidents survenus lors de la finale de la CAN ont atterri dans la soirée à Dakar. Léa Lisa Westerhoff était sur place. Et puis le CIO lève les sanctions contre les athlètes biélorusses. En revanche, rien ne change, vous l'entendrez, pour les sportifs russes. La trêve entre Américains et Iraniens entre aujourd'hui dans son 2e mois. Une trêve mise à mal donc ces dernières heures. L'armée américaine annonce avoir ciblé des installations militaires iraniennes après que 3 de ses navires ont été attaqués en traversant le détroit d'Ormuz. L'armée américaine dit avoir visé des sites de lancement de missiles et de drones. Donald Trump déclare néanmoins que le cessez-le-feu est toujours en vigueur. J'appelle ça une broutille. Voilà ce qu'il a déclaré lors d'un point presse avec des journalistes. Ces échanges de tirs interviennent au moment où Washington attend toujours une réponse de Téhéran à sa dernière proposition pour mettre fin à la guerre. Alors, quels peuvent être justement les scénarios de sortie de crise? Les précisions de Nicolas Falaise du service international d'RFI.
15: Ce n'est pas le scénario le plus probable, celui d'une réouverture concertée du détroit d'Ormuz, suivie de négociations qui permettraient à l'Iran et aux États-Unis de s'entendre sur les grands chapitres de leur contentieux. Le nucléaire, le programme balistique de l'Iran, le soutien de Téhéran à ses alliés régionaux, le tout en échange d'une levée des sanctions pesant sur la République islamique. Selon le chercheur Clément Terme, spécialiste de l'Iran, Washington, comme Téhéran, risque plutôt de rester englué dans ce conflit déclenché par l'attaque américano-israélienne de février contre l'Iran.
16: On voit plutôt un scénario se dessiner, celui d'un conflit gelé, parce qu'aucune des parties finalement n'a intérêt à un retour de l'escalade militaire. Les Iraniens en raison de la fragilité économique de leur système politique, et les Américains en raison des élections des midterms et des effets du blocage d'Ormuz sur les prix du pétrole.
15: Le scénario du retour à la confrontation armée n'est pas exclu. Israël et les États-Unis ont attaqué l'Iran une première fois en juin 2025 avant de lancer une nouvelle guerre cette année.
14: Nicolas Falaise, et selon l'OMI, l'agence de l'ONU chargée de la sécurité en mer, quelques 1500 navires et leurs équipages restent piégés dans le Golfe en raison du blocus imposé par l'Iran dans le détroit d'Ormuz. Autre cessez-le-feu fragilisé dans l'actualité au Liban cette fois. Pas un jour ne se passe sans bombardement de l'armée israélienne qui divisait le mouvement islamiste pro-Iran du Hezbollah. Hier, 12 personnes sont mortes dans le sud du pays, dont 2 enfants dans la région de Nabatieh, selon le gouvernement libanais. En parallèle, un responsable du département d'État américain annonce, lui, la tenue de nouvelles discussions entre le Liban et Israël les 14 et 15 mai prochains à Washington. Pour l'instant, les gouvernements libanais et israéliens n'ont pas confirmé. Les conflits au Moyen-Orient, le blocage du détroit d'Ormuz, voilà qui entraîne, vous le savez, une flambée des cours de l'énergie. L'inflation est en hausse dans de nombreux pays qui s'interrogent sur la manière de réduire la facture, notamment énergétique. En France, le ministère des Finances a ainsi demandé aux administrations d'adapter le travail des agents publics. La circulaire propose ainsi un recours accru au télétravail ou encore la limitation des déplacements professionnels. Aurélien de Vernois.
17: Adieu séminaire ou réunion en extérieur, bienvenue aux visioconférences depuis son domicile. Car les fonctionnaires français, dont les salaires sont moins élevés que dans le secteur privé, subissent de plein fouet la hausse des prix des carburants, tout comme d'ailleurs leur employeur, l'État. Une initiative qui peut marcher, selon l'économiste Benjamin Coria, cofondateur de la revue En Commun, mais jusqu'à un certain point.
18: Les enseignants, ils peuvent pas faire du télétravail, et encore, pendant le Covid, on a vu et des enseignements et des corrections de travaux, etc., se faire en télétravail. Alors évidemment, c'est pas l'idéal du tout.
17: Depuis le début de la crise, les initiatives se multiplient à l'image de cette proposition venue de Grande-Bretagne. L'Institut de recherche pour les politiques publiques recommande une baisse de 15 km/h des vitesses autorisées sur les routes pour une réduction de consommation pouvant atteindre les 20%.
18: C'est des mesures qui sont très impopulaires, hein, mais qui sont efficaces non seulement en termes de consommation d'énergie, mais aussi en termes de sécurité des personnes. Hein. Je pense que la crise énergétique va forcer les États à penser ces politiques malgré leur caractère impopulaire.
17: Des mesures qui, selon Benjamin Coria, n'exonèrent pas les États de réformes structurelles, notamment l'électrification massive des industries et des transports, afin de s'éviter des crises des hydrocarbures qui tentent à se multiplier.
14: Et la France qui célèbre aujourd'hui, comme une grande partie de ses voisins européens, la fin de la Seconde Guerre mondiale, c'était le 8 mai 1945. En Russie, les célébrations auront lieu demain, comme chaque année. Service minimum à Moscou, pas de missiles ni de chars sur la place Rouge et peu d'invités étrangers. La Russie qui avait appelé unilatéralement un cessez-le-feu de 2 jours avec l'Ukraine pour ses commémorations. Un cessez-le-feu entré en vigueur hier soir. Le maire de Moscou annonce cette nuit la destruction de 20 drones ukrainiens qui se dirigeaient, selon lui, vers la capitale russe. Dans ce contexte, ils sont des dizaines de milliers d'élèves à appeler au boycott de leur salle de classe en Allemagne. La jeunesse appelée à descendre dans la rue dans plus d'une centaine de villes allemandes. Une manifestation nationale qui vise, selon les organisateurs, à empêcher la politique de réarmement du gouvernement Merz dans le contexte de la guerre en Ukraine. Et selon eux, elle vise cette réforme à transformer les jeunes en chair à canon. Lila Olkinoura.
9: C'est la deuxième fois que les jeunes Allemands boycottent les bancs de l'école depuis l'adoption en décembre dernier de la loi pour la modernisation du service militaire. Une loi qui doit, je cite, permettre au pays de renforcer ses défenses face aux menaces croissantes de la Russie, mais qui mobilise les étudiants, selon Hannes Kramer, coordinateur de la manifestation.
19: Ce sont principalement des étudiants opposés à la loi adoptée en décembre qui portent ce mouvement. Ils y voient une atteinte à leur liberté de choix et à leur capacité de décider librement de leur avenir. Plus important encore, ils la considèrent comme un premier pas vers le réarmement et la remilitarisation de l'Allemagne.
9: Et la date du 8 mai n'a pas été choisie au hasard, comme l'explique le coordinateur de l'événement.
19: Nous nous appuyons sur cette date, le jour de la défaite du fascisme allemand, pour établir un parallèle avec la fin de la Seconde Guerre mondiale, durant laquelle l'Allemagne fut l'un des pays responsables de destruction massive à cause du fascisme et de la militarisation. Tout ce à quoi nous nous opposons. Nous voulons faire le parallèle avec la militarisation actuelle, en particulier en Allemagne, mais aussi dans toute l'Europe.
9: Selon le ministère allemand de l'Éducation, toute personne manifestant pendant les heures de classe ce vendredi s'expose à une expulsion, mais les organisateurs estiment qu'au moins 50 000 personnes devraient participer.
14: Lila Olkinora. En plus bref, l'état d'urgence déclaré dans la province du lac Tchad après deux attaques meurtrières contre l'armée ces derniers jours. Un deuil national de trois jours a débuté dans le pays après l'attaque d'une position de l'armée tchadienne qui a fait au moins 23 morts. C'était dans la nuit de lundi à mardi, alors qu'une patrouille a, elle, été ciblée hier par des hommes armés. Aucun bilan ni précision n'ont été communiqués jusque-là sur cette seconde attaque. Et puis au Mali, plus de 30 personnes tuées mercredi dans deux attaques revendiquées par les djihadistes du Jnim contre deux localités du centre du pays à Kori-Kori et Gomosogou. Il s'agit d'attaques quasi simultanées, a affirmé à l'agence France Presse un responsable local de la jeunesse qui a préféré garder l'anonymat dans un communiqué publié hier. Le gouverneur de la région de Bandiagara a condamné avec la plus grande fermeté ces actes ignobles et inhumains. À direction le Sénégal, où les trois premiers supporters détenus au Maroc à la suite des incidents survenus lors de la finale de la Coupe d'Afrique des Nations à Rabat ont atterri à Dakar hier soir, accueillis en héros par une foule de supporters après trois mois de prison au Maroc. Reportage de Léa-Lisa Westerhoff.
20: Explosion de joie quand les trois supporters franchissent enfin la porte de l'aéroport. Plus d'une centaine de leurs collègues du 12e Gaïndé sont là. Drapeau du Sénégal à la main, chacun veut les prendre dans ses bras. Les portes, Koumbé Diétia, venu de Sali, casquette vert, jaune et rouge sur la tête, rayonne de joie.
21: C'est un grand soulagement. On est content parce qu'il y en a trois mois, on n'a pas vu nos frères. Et le 12e Gaïndé, c'est la famille. Si tu touches quelqu'un, tu touches tout le monde.
20: Pour l'occasion, les djembés et les trompettes résonnent. Abdoulaye Dieng, originaire de Richartol, dans le Nord, n'en finit pas de sourire après trois mois loin de son pays.
22: Mais maintenant, on dit Alhamdulillah, puisqu'on est revenu avec la vie. Tant qu'il y a vie, il y a espoir. Donc, Alhamdulillah.
20: À ses côtés, Ibrahima Diop, lunettes de soleil pour cacher l'émotion du retour, est plus mitigé.
23: On est très content, mais pas à 100%, parce que tout le temps, on pense à nos frères qui restent là-bas. Il y a 15 personnes qui restent et je demande à tout le peuple sénégalais, aux autorités étatiques et religieuses, de faire des prières aussi pour nos frères qui sont dans les murs marocains.
20: 15 autres supporters sont en effet toujours en prison à Rabat, condamnés pour hooliganisme à des peines de 6 mois à 1 an de prison. Serine Babou, venu de Kermassar, lance un appel.
24: Aux autorités marocaines d'accorder vraiment une grâce royale pour ces 15 supporters-là, de nous revenir très vite, compte tenu de la coopération sénégalo-marocaine.
20: L'espoir, c'est celui d'une grâce pour permettre à ces supporters de fêter la Tabaski de leur famille d'ici trois semaines et tourner la page une bonne fois pour toutes de cette finale chaotique de la CAN. Léa-Lisa Westerhoff, Dakar, RFI.
14: En plus bref, à présent, les océans mondiaux continuent de se réchauffer à un rythme inquiétant. L'Observatoire climatique européen Copernicus estime que les températures moyennes à la surface des mers en avril hors région polaire ont frôlé le record absolu de 2024. Une alerte, celle de l'Agence française de sécurité du médicament, alerte sur les effets indésirables liés au traitement de la maladie de Parkinson. L'ANSM lance une brochure pour informer et alerter sur les risques secondaires liés à plusieurs médicaments. Tanita Fallet, ils peuvent notamment provoquer des troubles du comportement.
25: En cause, les médicaments dopaminergiques utilisés pour le traitement de la maladie de Parkinson, dont les tremblements sont le symptôme principal. Ces traitements agissent sur la production de dopamine essentielle au contrôle des mouvements. Les effets indésirables les plus courants sont des risques de comportement compulsif, addiction aux jeux d'argent, achat excessif, hypersexualité, troubles alimentaires et même agressivité. C'est ce à quoi sont confrontés de nombreux malades. Ces traitements peuvent aussi être la source d'hallucinations, de somnolence ou encore de troubles digestifs. Des effets indésirables peu connus concernant 5 familles de médicaments qui peuvent survenir progressivement après plusieurs années et sans que le patient en ait nécessairement conscience, précise l'ANSM dans sa brochure d'information qui appelle à une vigilance particulière de la part des médecins et de l'entourage des malades. Dans une étude de 2018 parue dans la revue Neurologie, ces risques avaient déjà été documentés. Des chercheurs français montraient qu'au bout de 5 ans de prise, la moitié des patients étudiés connaissaient un trouble impulsif.
14: Et Tanita Fallet. Enfin, les athlètes biélorusses réintégrés de plein droit au sein des compétitions internationales. La commission exécutive du Comité international olympique a décidé de lever toutes les restrictions contre le pays soutien de la Russie dans son invasion de l'Ukraine en février 2022. En revanche, rien ne change pour la Russie elle-même, Christophe Diremzion.
0: Ne les appelez plus athlètes individuels neutres, privés d'hymne national, de drapeau ou de cérémonie. Les Biélorusses reviennent de plein droit peu de temps avant l'ouverture de la période de qualification pour les JO 2028 à Los Angeles. Le CIO explique ne plus rien avoir à reprocher au comité olympique biélorusse, ni incident provoqué par ses sportifs pendant les derniers Jeux, ni manque de respect de la charte olympique, contrairement à la Russie, toujours mise au banc pour avoir placé sous son autorité les organisations sportives de 4 régions ukrainiennes occupées. Des inquiétudes persistent en outre sur la fiabilité de son système antidopage. Avec cet allègement des sanctions, l'instance olympique ne fait que suivre en partie une tendance de plus en plus forte à une certaine normalisation. Ces derniers mois, les fédérations internationales de judo et de natation avait déjà pleinement réintégré les deux pays, mais la décision la plus forte était venue du Comité international paralympique de les autoriser à concourir sans condition au récent jeu d'hiver de Milan Cortina. En y ajoutant le souhait dès le mois de décembre de n'appliquer aucune restriction à la participation des Russes et des Biélorusses aux prochains Jeux olympiques de la jeunesse de Dakar, le CIO semble de plus en plus décidé à tourner la page, quitte à mécontenter l'Ukraine.
14: Et Christophe Diremzion du service des sports d'RFI.
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14: 6h14 à l'écoute de la Radio du Monde. Un quart d'heure d'infos et de reportages à suivre. On parlera de cette ruée vers les archives du parti nazi en Allemagne. Depuis un mois maintenant, un magazine permet de savoir en quelques clics si ses ancêtres étaient membres du parti. Et les révélations, vous allez l'entendre, sont parfois douloureuses. Bruxelles prend note de possibles versements d'aide européenne en faveur de la richissime famille royale émiratie. Une enquête d'un collectif de médias affirme en effet que cette famille Al-Nayan a reçu plus de 70 millions d'euros de fonds européens de la politique agricole commune. L'invité culture, le réalisateur Fabien Gorgeard, qui nous présentera C'est quoi l'amour, son nouveau film, une comédie sur la place de la famille et l'annulation religieuse d'un mariage. Et puis le conseil santé, comme tous les matins, il sera question aujourd'hui de l'asthme. C'est un outil de recherche en ligne qui a immédiatement été victime de son succès en Allemagne. Le magazine DeepSide propose depuis un mois maintenant un moteur de recherche qui permet de savoir si des proches ont été membres du parti nazi, le NSDAP. Une opportunité rendue possible grâce aux archives nationales des États-Unis qui ont numérisé des données de millions de membres du parti. Et ces archives, elles ébranlent de nombreuses familles dans un pays où la mémoire reste douloureuse et entourée de zones d'ombre. Reportage, Pascal Thibault.
4: J'ai envoyé une photo sans commentaire des cartes de membres du parti nazi de mes deux grands-pères à mes parents. Ils ont été très déçus car leur père leur avait parlé parfois du Troisième Reich, mais ils n'avaient jamais révélé qu'ils étaient membres du NSDAP.
5: Comme Maurice Baumstiger, ils sont des millions à avoir utilisé la recherche en ligne mise à disposition depuis début avril par l'hebdomadaire Die Zeit. Le fichier du parti nazi, le NSDAP, est disponible depuis longtemps, mais il fallait dans le passé faire une demande compliquée auprès des archives et s'y rendre. comprendre. On estime que 90% de ce fichier a survécu à la guerre. 10 millions de personnes ont été membres du NSDAP de sa création dans les années 20 à 1945. En mars, les archives américaines ont mis ce fichier en accès libre, mais les recherches n'y sont pas simples. Christian Stas, responsable du service Histoire au magazine Die Zeit.
2: Des milliers de personnes ont consulté le site des archives américaines qui fonctionnait mal. La recherche était très compliquée. Il y avait une forte demande, ce qui frustrait les utilisateurs.
5: Grâce à l'intelligence artificielle, le fichier a été mis en ligne par Die Zeit avec une recherche des plus simples. Il faut juste souscrire un abonnement pour y avoir accès. Plus de 80 ans après la fin de la guerre, quelques clics suffisent pour savoir si papy était nazi. Les deux grands-pères de Moritz Baumstiegel ont adhéré au NSDAP début 1940.
2: Ça remonte à plus de 80 ans. Cela crée une certaine distance. Peut-être que c'est plus simple pour notre génération d'affronter ce passé.
5: Mais ces formulaires d'adhésion livrent peu d'informations et ne permettent pas de conclusions hâtives, comme le confirme l'historienne Andrea Erkenbrecher.
3: C'était pas de problème de devenir membre de l'SS sans être membre du parti. Il y avait des criminels de guerre qui ont été jamais membres du parti. On a pu être antisémite extrême sans avoir adhéré au parti nazi.
5: Ces recherches devenues très simples pourraient remettre en cause certains récits familiaux et le décalage entre ces derniers et la réalité historique. Malgré un travail de mémoire impressionnant, beaucoup d'Allemands pensent souvent que leurs ancêtres n'étaient pas impliqués dans les rouages du Troisième Reich, voire s'y opposaient.
3: Si on veut vraiment apprendre quelque chose sur ses grands-parents, ce fichier peut vous donner un petit pièce d'un mosaïque, mais pas beaucoup plus. Il faut beaucoup de recherche. C'est plus que faire deux clics pour avoir un petit fichier.
5: Si des Allemands en nombre devaient rechercher ce que leur ancêtre nazi a fait durant la guerre, ces investigations familiales pourraient relancer le travail de mémoire. Pascal Thibault, Berlin RFI.
14: Et c'est un reportage que vous retrouvez sur le site et sur les applications d'RFI. Nous appelons Bruxelles à présent pour parler de ces révélations de plusieurs médias européens. Le collectif international de journalistes de Smog, en partenariat avec le site roumain G4 Media, le site espagnol El Diario et le quotidien britannique Guardian, révèle de nouveaux errements de la PAC, la politique agricole commune de l'Union européenne. Bonjour Pierre Benazet.
6: Bonjour.
14: Alors, selon l'enquête du collectif, la famille royale des Émirats Arabes Unis, la famille Al Nahyan, bénéficie de dizaines de millions d'euros de subventions pour cultiver des produits destinés au Golfe.
6: Eh bien, c'est ce que révèle Dismog au sujet de la famille de l'émir d'Abu Dhabi, président aussi des Émirats Arabes Unis, Mohamed Ben Zayed Al Nahyan. Les Émiriens se sont lancés depuis 2010 environ dans une ambitieuse politique d'achat de terres agricoles à travers le monde, l'idée étant de sécuriser les approvisionnements alimentaires puisque les terres agricoles des Émirats manquent d'eau. La famille Al Nahyan aurait ainsi acquis pas moins de 960 000 hectares, dont 65 000 dans l'Union européenne. Trois pays y sont concernés, avec d'abord le rachat de Unifrutti, qui, comme son nom l'indique, exploite des arbres fruitiers en Italie, avec ensuite les 8000 hectares de l'entreprise Aldara en Espagne, et surtout les 57 000 hectares de l'exploitant Agricost en Roumanie.
14: Et c'est de cette façon-là que la famille royale émirienne engrange des subventions agricoles européennes.
6: Alors, ces trois entreprises détenues par la famille Al Nahyan ont surtout pour vocation d'exporter des denrées vers les Émirats. Ça n'empêche pas les exploitations qu'elles possèdent d'empocher les subventions agricoles de la PAC. C'est bien sûr la Roumaine Agricost qui peut prétendre aux subventions les plus larges, par exemple 10,5 millions d'euros rien qu'en 2024. Les journalistes du collectif Dismog ont retracé 110 versements aux exploitations de la famille émirienne pour un total de 71 millions d'euros.
14: Et Pierre, ces révélations, elles alimentent les critiques, il faut le dire, déjà nombreuses à l'encontre de la PAC.
6: Oui, parce que des scandales, il y en a déjà eu beaucoup autour de la PAC, même s'il s'agit en fait à chaque fois de détournement de subventions. Mais en l'occurrence, ces aides directes, comme on les appelle, eh bien, elles ont toujours laissé une traînée sulfureuse qui tenait un peu du mythe, il faut l'avouer. En particulier au sujet des familles royales, on a souvent cité des noms comme ceux du prince de Monaco, de la duchesse d'Argyll, voire du prince Charles avant son accession au trône. Mais en réalité, même s'il s'agit effectivement de grands propriétaires terriens, ça tient un peu du fantasme. Selon une étude du Parlement européen, il y a 5 ans, les plus grands bénéficiaires étaient publics, avec sur la première marche du podium la junte des communautés de Castille-La Mancha en Espagne. Loin derrière apparaissent les personnes physiques bénéficiaires. tous des propriétaires de sociétés agroalimentaires, avec d'abord le français Jean-Pierre Caillard, mais déjà en 2020 figurait sur la 11e et 12e marche

0: est au micro d'Elisabeth Lequerry.
1: Toi et moi, on s'est mariés à l'église et je peux pas m'y remarier, tout simplement parce qu'on peut pas se marier deux fois à l'église.
2: Tu vas te marier ?
1: Bah oui.
0: Fabien Gorgeard, bonjour.
3: Bonjour.
0: Votre film suit Marguerite et Fred, donc interprétés par Laure Calamy et Vincent Macaigne. Ils doivent prouver que leur mariage n'était pas valable, car Fred veut se remarier et se remarier devant l'église. Comment vous avez trouvé cette idée ?
3: Ils doivent annuler leur premier mariage à l'église, parce que c'est des gens qui se sont séparés, qui ont même probablement divorcé. Mais par contre, on ne se sépare pas de l'église. Il faut prouver que le premier mariage n'avait absolument aucune raison d'être. Donc il faut donner des preuves devant un tribunal ecclésiastique que l'amour n'existait pas. Et donc, quand j'ai entendu parler de ça, j'ai fait un travail d'enquête, donc j'ai rencontré des prêtres qui sont juges ecclésiastiques, des avocats ecclésiastiques, des gens qui ont fait la démarche, et c'est vrai que ça a nourri complètement le terrain de jeu de ce projet, quoi.
0: Il y a un plaisir, justement, à rabouter le plus contemporain, hein, c'est-à-dire la famille recomposée, à une situation d'un autre siècle.
3: Bah oui, c'est ça qui m'amusait beaucoup. Le film commence dans un centre commercial et finit au Vatican. Donc il y a quand même un parcours de vie comme ça, sur un temps donné, un peu amusant.
0: Ce qui est beau dans votre film, Fabien Gorgeard, c'est qu'on part d'une situation que finalement Fred autant que Marguerite prennent plus ou moins à la légère au départ, en tout cas, et peu à peu ils vont s'apercevoir que bien c'est le point de départ d'un voyage dans le passé qui est chargé d'émotions pour Marguerite surtout.
3: Bah oui, c'est ça, j'avais envie que les deux se fassent surprendre par cette démarche.
4: Est-ce avec lui que vous avez perdu votre virginité ?
5: Il a pas arrêté de sous-entendre que j'étais une énorme pute parce que toi t'as dit que j'avais couché avec tout le monde à tout va.
6: Non, non, attends.
7: Qu'est-ce que tu fous avec une ultra cato, toi ?
6: Je l'habille, toi.
8: C'est au Vatican que le dossier sera traité. Plutôt sympa comme châtiment. Un petit voyage à Rome.
9: Ça me ferait trop plaisir de venir.
10: Hein, moi aussi, je viens.
11: Tom, il dit qu'il pourrait venir, ses parents, ils sont chauds.
12: Et moi, je me débrouille super bien en italien et je connais hyper bien la ville. Je suis un super guide.
13: Ah bah oui, tu viendrais.
0: Fabien Gorgeard, il était facile à trouver le titre du film. C'est quoi l'amour ?
3: Bah justement, pour moi, l'amour, si je peux répondre à la question, c'est que ça ne s'annule pas. Voilà, ça s'accumule dans la vie.
0: Comment vous les décririez respectivement, Fred, c'est-à-dire Vincent Macaigne, et Marguerite Laure Calamy ?
3: Marguerite, elle est, c'est quelqu'un de très énergique. Alors qu'ils sont en train d'essayer d'annuler leur histoire, elle regarde l'amour qu'elle a eu et elle regardait de près comme elle le fait. Et ben, les vibrations qui ont été les siennes à cette époque-là remontent à la surface, quoi.
0: Et Fred, face à elle, il est plus indécis.
3: Oui, parce que après lui, en plus, le boomerang que Fred va se reprendre, c'est sur la question de son rapport à son enfant. On va lui dire, mais vous savez, qu'est-ce que ça va raconter à votre enfant de lui dire qu'il n'a pas été fait par amour? Et ça le perturbe beaucoup.
0: Quelle est la scène qui vous a touché le plus?
3: Bah, c'est la scène du mariage, justement, celle qu'elle regarde. Le passé et le présent qui se côtoient d'un plan à l'autre. Et ça a été très amusant à tourner ce mariage. On l'a fait comme si c'était un vrai. Je trouve qu'il y a une espèce de mise en abîme de nos vies que je voulais que le film raconte, qui est incarnée par cette scène-là.
0: Fabien Gorgeard, merci beaucoup.
3: Bah, merci à vous.
0: Entretien avec Elisabeth Lequerry, c'est quoi l'amour ? Sorti donc en salle cette semaine en France, 6h25 tout juste. Place au Conseil Santé à présent et Caroline Paré qui nous parle ce matin de l'asthme.
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0: Professeur Idrissa Dembaba, bonjour.
15: Bonjour Caroline.
0: Vous êtes chef du service de pneumologie pédiatrique du Centre Hospitalier National d'Enfants Albert Royer à Dakar au Sénégal. Est-ce que les enfants asthmatiques resteront des adultes asthmatiques dans la plupart des cas ?
15: C'est une question très intéressante. Ce qu'il faut noter, que l'asthme chez l'enfant et chez les adolescents est un peu différent chez les adultes. Il arrive que certains enfants, avec l'évolution naturelle, s'il n'y a pas beaucoup d'autres facteurs et qu'il y a une prise en charge adaptée, adéquate, certains peuvent voir leur asthme disparaître complètement. Et c'est ce qui se passe dans la majeure partie des cas. Maintenant, il y a un faible pourcentage d'environ 2 sur 10 cas, donc 20 à 15%, qui effectivement vont voir leur asthme poursuivre pendant toute l'adolescence jusqu'à l'âge adulte.
0: Est-ce qu'il y a des familles d'asthmatiques ?
15: L'asthme a une bonne composante héréditaire qui fait qu'on a tendance à retrouver cette pathologie dans certaines familles. Maintenant, la complexité de l'hérédité dans l'asthme, c'est pas lié à un seul gène comme dans la drépanocytose ou comme dans une maladie comme la mycoviscidose. C'est une maladie où il y a la composante génétique, mais aussi il y a l'environnement, les facteurs environnementaux qui font beaucoup influencer. C'est la pollution, c'est la qualité de l'air, mais également c'est tout ce qui est allergène, tout ça, pour faire qu'une personne qui a des prédispositions génétiques développe de l'asthme. Et aussi, on peut voir aussi pour d'autres facteurs, certains peuvent avoir des gènes qu'on appelle des gènes protecteurs,

0: qui font qu'ils ont des prédispositions, mais ils ne développent pas l'asthme. Mais c'est possible que, dans certaines conditions, que ça réapparaît. Mais on leur dit toujours que vous avez le risque de développer l'asthme.
1: Merci, professeur Idrissa Dembaba. Vous avez signé le livre « Asthme de l'enfant à l'adolescent » aux éditions L'Harmattan. 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
2: Et à tout à l'heure, c'était Caroline Paré, il est 6h27 dans quelques minutes. Le retour de l'info, mais avant, place à la musique. 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

0: 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Dans 30 secondes, ce sera le retour de l'info avec Xavier Besson pour une demi-heure d'actualité africaine.
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0: 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Et une demi-heure d'actualité africaine avec vous, Xavier Besson. Bonjour.
3: Bonjour Jeanne, bonjour à tous.
0: Et à la une, la République démocratique du Congo et l'opposition qui pointent les paradoxes des déclarations du chef de l'État.
3: Félix Tshisekedi qui s'est dit avant-hier prêt à organiser un référendum pour lui permettre de briguer un troisième mandat à la tête de l'État, mais qui pense qu'il ne faut pas organiser d'élections tant que l'Est du pays est en guerre. Réaction et analyse dans un instant. Dans ce journal, également le Tchad, avec la fin attendue aujourd'hui du procès des 8 présidents de partis d'opposition arrêtés il y a 2 semaines. Hier, le procureur a requis contre 10 ans de prison. Nous serons aussi au Congo-Brazzaville, où le gouvernement a été largement reconduit, avec toujours à sa tête le Premier ministre Anatole Coliné Makosso. Et dans une dizaine de minutes, les sports, avec Antoine Grenier et avec cette question, qui pourra aller aux États-Unis pour la prochaine Coupe du Monde de football? L'administration américaine vient de refuser des visas à plusieurs officiels sénégalais. Le sujet est donc maintenant clairement sur la table. En République démocratique du Congo, le président Félix Tshisekedi s'est dit prêt à un troisième mandat si les Congolais lui demandaient, là où la Constitution le limite à 2 mandats. Le chef de l'État qui est actuellement en plein dans son 2e mandat, lui qui est arrivé au pouvoir à l'issue des élections de 2018. Et sa position exprimée avant-hier lors d'une conférence de presse ne surprend guère, car ces dernières années, Félix Tshisekedi a méthodiquement construit plusieurs piliers qui lui donnent aujourd'hui cette assurance, nous explique Patient Ligodi.
4: Le premier pilier, c'est l'UDPS. Le parti historique s'est forgé dans la rue, dans les manifestations. Avec des composantes comme la Force du Progrès, ses membres n'hésitent pas à se montrer parfois violents en brûlant des bâtiments ou en s'attaquant frontalement aux adversaires. Et deuxième pilier, la peur qu'il réussit à installer dans son entourage. Tous ceux qui ont tenté à un moment de monter plus haut ou de se montrer plus indépendants sont vite rentrés dans le rang. Certains sont passés par la case prison, comme Vital Kamerhe. D'autres ont simplement perdu leur poste, comme l'ancien deuxième vice-président du Sénat, Modeste Bahati, qui n'avait plus d'autre choix que de démissionner. Troisième pilier, l'appareil institutionnel. Les 2 chambres du Parlement, dans lesquelles sa coalition est largement majoritaire, sont alignées. Dans ces conditions, les opposants dénoncent un pouvoir que rien n'arrête. Quatrième pilier, l'appareil sécuritaire. Félix Tshisekedi fait et défait les chefs militaires. Il a élevé à une vitesse rare Christian Tshiwewe au rang de chef d'état-major général de l'armée et Christian Daïwel à celui de chef de renseignement militaire. Et les 2 sont aujourd'hui arrêtés. Et cinquième pilier, l'alliance avec l'administration Trump. Dans les cadres du partenariat conclu entre Kinshasa et Washington, Félix Tshisekedi se présente comme les garants de la stabilité que les intérêts américains dans la région exigent.
3: Patient Ligodi. Et au-delà de la question d'un éventuel troisième mandat qui implique un référendum pour modifier la Constitution, révision selon Félix Tshisekedi exigée par les engagements pris vis-à-vis des États-Unis, le président a aussi affirmé avant-hier qu'il n'envisageait pas d'élection, normalement prévue en 2028, tant que l'Est du pays serait en guerre. Une position qui fait tiquer les opposants à Kinshasa. Ce matin, par exemple, Hervé Diakès du parti Ensemble pour la République de Moïse Katumbi parle de paradoxe. Et pour Francine Muyumba-Kanga, ancienne sénatrice et cadre du PPRD, le parti de l'ex-président Joseph Kabila, le chef de l'État actuel manque de cohérence.
5: La constitution de la RDC était présentée par l'IDPS comme une constitution de l'étranger, qu'il fallait, selon eux, congoliser. Et aujourd'hui, le président Tshisekedi évoque un processus constitutionnel sous des impulsions extérieures. Donc cette contradiction traduit une véritable cacophonie politique à mon humble avis. S'agissant des élections de 2028, on nous explique aujourd'hui qu'il serait impossible de les organiser parce que le pays est en guerre. Pourtant, il convient de rappeler que le deuxième mandat du président Tshisekedi a été obtenu précisément dans ce même contexte de guerre en 2023. Sans oublier qu'il a également évoqué l'organisation éventuelle d'un référendum constitutionnel. Mais comment organiser un tel processus en excluant une partie des Congolais ? Si un référendum peut être organisé en période de guerre concernant la Constitution, pourquoi les élections destinées à permettre l'alternance démocratique deviendraient-elles impossibles ?
3: L'opposante congolaise Francine Muyumban-Kanga, jointe par Alexandra Branjon. Fermeture des frontières, mise en place d'un couvre-feu et d'interdiction de circuler au Tchad. Et les autorités placent la région du lac Tchad en état d'urgence, alors que cette semaine a vu l'armée y être attaquée à deux reprises, pour au total au moins une vingtaine de soldats tchadiens tués. Cette mesure d'état d'urgence doit prendre fin le 27 mai, c'est-à-dire dans un tout petit peu moins de 3 semaines. Dans le même temps, se poursuit à N'Djamena le procès des 8 présidents de partis d'opposition arrêtés il y a 2 semaines. Les 2 premières audiences se sont tenues à la maison d'arrêt de Klessoum, où les opposants sont détenus, accusés d'attroupements armés, de mouvements insurrectionnels, de rébellion et de détention d'armes de guerre, ce qu'ils démentent. Aujourd'hui, pour l'énoncé du verdict, ce sera au palais de justice de N'Djamena, alors que 10 ans de prison ont été requis hier par le procureur lors d'une audience à laquelle les journalistes et les proches des accusés n'ont finalement pas été autorisés à assister. Sur place, Nadia Ben Mahfoud.
6: Les proches des 8 opposants sont dans l'attente du verdict. Certains dénoncent un réquisitoire de la honte, d'autres sont sûrs que les présidents du GCAP ne seront pas libérés, mais espèrent que les peines seront allégées. Du côté des défenseurs des droits de l'homme, on affirme qu'une condamnation à 10 ans de prison ferme serait une manière de, je cite, « décapiter définitivement l'opposition au Tchad ». Quant aux avocats de la défense, ils ont demandé la libération de leurs clients. Maître Athanas, le porte-parole du collectif des avocats des 8 prévenus, estime que le réquisitoire du procureur n'a fait aucune démonstration des faits reprochés. Il a fait une lecture de ses réquisitions écrites qui tiennent à peine sur 2 pages, dit-il. Pour lui, cela prouve que le dossier est vide et ne permet pas de condamner ses innocents. Fin de citation. La deuxième journée du procès a été consacrée au réquisitoire du procureur, puis aux plaidoiries de la défense, qui dit s'être employée à déconstruire toutes les infractions reprochées aux opposants. Puis c'était au tour des 8 prévenus de s'adresser directement au juge. Nous sommes entre vos mains. Si vous pensez que nous pouvons être des malfaiteurs ou à l'origine d'une rébellion, c'est à vous de décider en votre âme et conscience. Fin de citation. Nadia Ben Mahfoud, N'Djamena, RFI.
3: Et justice en Tunisie, avec la condamnation hier du journaliste Ziad El Henny, 1 an de prison ferme, reconnu coupable d'atteinte à autrui. Ce qui lui reprochait en fait, c'est d'avoir critiqué une décision de justice visant des confrères journalistes tunisiens. Son comité de soutien dénonce un jugement politique et hier, le haut commissaire de l'ONU aux droits de l'homme, Volker Türk, a exhorté la Tunisie à, je cite, cesser la répression visant la société civile et les médias.
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3: RFI 5h37 à Brazzaville. Pas vraiment de changement au Congo cette semaine. S'est tenu le premier conseil des ministres de la nouvelle équipe du gouvernement, mis sur pied à l'occasion du début du nouveau mandat du président Denis Sassou Nguesso. Un nouveau gouvernement qui ressemble beaucoup au précédent, Amélie Tulé.
7: Un gouvernement qualifié de pléthorique par plusieurs observateurs, une déception donc pour ceux qui souhaitent une réduction du train de vie de l'État. 41 ministres, coordonnés encore une fois par Anatole Koliné-Makosso, le Premier ministre est loin d'être le seul reconduit. De la précédente équipe, seuls 6 membres sont sortis, 11 font leur entrée. Un gouvernement donc de caciques, quasi inamovibles, voire des intouchables, selon les mots d'un analyste quand il parle de Jean-Jacques Bouya, Pierre Mabiala, Alphonse-Claude Silou, Jean-Claude Gakosso ou encore Thierry Mungala. L'ancien chef de la sécurité du président Sassou, Pierre Obah par exemple, atteindra l'an prochain 30 ans cumulés au gouvernement. Peu de renouvellement donc, avec tout de même l'entrée de quelques jeunes loups, selon un commentateur, comme Prince Bahamboula, Prince Kabamboko, Frédéric Nzé ou encore Michel Djombo, ancien président de l'organisation patronale la plus puissante du pays. Certains sont fils d'anciens ministres, en tout cas tous du sérail. Un entre-soi regretté, mais sans surprise, selon plusieurs membres de partis d'opposition. Un gouvernement auquel le président Sassou a demandé de mettre en œuvre sans délai son projet baptisé « Accélération de la marche vers le développement ».
3: Amélie Tulé, un homme qui reste en poste aussi, c'est en Centrafrique. Simplice Mathieu Sarandji, réélu hier à la tête de l'Assemblée nationale. C'est très proche du président Faustin Archange Touadéra, en fonction à ce poste depuis 5 ans, et qui était le seul candidat. Il a été désigné par acclamation alors qu'un tiers des députés centrafricains manquent à l'appel. Les résultats du deuxième tour des élections législatives n'ont pas encore été annoncés. La commission électorale centrafricaine prévoit de les publier aujourd'hui. Dans l'actualité, ce matin également, la réaction du mémorial de Kigali après que la justice française a décidé avant-hier de relancer les enquêtes sur le rôle présumé d'Agathe Habyarimana dans le génocide des Tutsis en 1994 au Rwanda. Le directeur du mémorial salue, je cite, une décision attendue depuis très longtemps et il demande à la justice française d'agir avec urgence. L'ex-première dame rwandaise étant aujourd'hui âgée de 83 ans. À Paris, où après les députés avant-hier, ce sont les sénateurs hier qui ont approuvé le projet de loi qui doit faciliter les restitutions des objets et biens culturels pillés lors de la colonisation, précisément entre 1815 et 1972. Hier, avant le vote des sénateurs, la Chine a réagi, Pékin se disant impatient de coopérer dans ce domaine avec la France. Et puis cette question au Soudan du Sud, un retour peut-il tout changer alors que des combats ont toujours lieu dans le nord-est du pays entre les forces armées loyales au président Salva Kiir et celles du SPLM-IO, le mouvement du vice-président déchu Riek Machar. À Djouba, la capitale, Santino Dengwal a de nouveau été nommé chef d'état-major et dès sa prise de fonction, il a annoncé un cessez-le-feu unilatéral avec le mouvement de Riek Machar. Correspondance de Florence Mieto.
8: L'ère des hostilités renouvelées entre les forces armées sud-soudanaises et les rebelles du SPLM-IO est terminée. Voilà ce qu'a déclaré via son porte-parole le général Santino Dengwal dès sa prise de fonction ce jeudi. Un message accompagné d'une image où on le voit dans son bureau serrant la main d'un général issu du SPLM-IO n'ayant pas repris les armes contre le gouvernement. L'objectif est clair, tenter de démontrer que l'accord de paix n'est pas mort et que la création d'une armée unifiée composée des deux factions est toujours possible. Chef de l'armée de 2021 à fin 2024, Santino Dengwal avait accepté de déployer les forces unifiées nécessaires à Nassir dans le Haut-Nil avant d'être démis de ses fonctions. Son successeur avait stoppé net ce déploiement, provoquant un embrasement aujourd'hui hors de contrôle. Pal Maïdeng, le porte-parole du SPLM-IO, qui est lui-même en exil, a réagi à cette annonce d'un cessez-le-feu parlant sur son compte Facebook de signes que le Soudan du Sud peut revenir au dialogue et à une paix durable. Il a toutefois conditionné toute cessation des hostilités à la libération immédiate et inconditionnelle de Riek Machar et des autres leaders du SPLM-IO emprisonnés à Djouba. Florence Mieto, Djouba, RFI.
3: Et à Djouba, comme ici, à Paris, il est 6h42.
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3: À suivre dans Afrique Matin, reportage dans l'ouest du Rwanda auprès d'un ex-milicien FDLR rentré chez lui après un passage de plusieurs mois dans un centre de démobilisation. Afrique Économie ensuite au Kenya où l'électricité produite est à 90% renouvelable et Nairobi souhaite passer dans les prochaines années à 100%. Et puis avant la parole de Charlotte, comme tous les vendredis, notre invité est l'essayiste Mamadou Ibrakan. Il pense que le bras de fer en ce moment entre le président et le premier ministre sénégalais pourrait leur faire du tort à tous les deux. Mais tout de suite les sports. Bonjour Antoine Grenier.
9: Bonjour Xavier.
3: En football, les Coupes d'Europe et les affiches des finales sont désormais connues.
9: En Ligue Europa, Aston Villa inverse la tendance avec fracas en dominant Nottingham 4-0. Les Villans affronteront le 20 mai en finale les Allemands de Fribourg qui se sont imposés sur Braga 3-1. Des Portugais plombés d'entrée par l'expulsion de l'Ivoirien Mario Dorgelès. En Ligue Conférence, Ismaïla Sarr renvoie Crystal Palace en finale en marquant lors du succès des Londoniens 2-1 sur le Shakhtar au match retour pendant que Strasbourg s'inclinait 1-0 face au Rayo Vallecano, comme au match aller. Grosse déception pour les Alsaciens, à l'image du milieu de terrain ivoirien Abdoul Ouattara.
10: Ouais, ils ont fait un très très gros match dans l'intensité en première mi-temps, ils étaient au-dessus de nous. Et ça les a permis de marquer en deuxième mi-temps, on a essayé d'accélérer un peu. Malheureusement, on a raté nos occasions et ils ont bien défendu. Franchement, c'est mérité. Et voilà, nous sommes très déçus ce soir. Et voilà, c'est le football. Ça nous tenait à cœur de se qualifier pour la finale. Mais bon, voilà, c'est passé. On les félicite pour les prestations qu'ils ont fait aujourd'hui. Et on espère qu'ils feront une bonne finale. Et voilà, nous, en tout cas, nous, on est très déçus. Et on espère se relancer en championnat.
9: Abdoul Ouattara au micro de nos confrères de Canal Plus. Le Rayo Vallecano du Sénégal et Pathé 6 qui affrontera donc Crystal Palace le 27 mai en finale de Ligue Conférence. En championnat, les Strasbourgeois, eux, auront rendez-vous ce week-end avec Angers dans le cadre de la 33e journée.
3: Une journée qui démarre dès ce vendredi avec Lens et Nantes face à face.
9: Deux clubs qui n'ont pas le droit à l'erreur, les Lensois d'Arthur Masuaku, s'ils veulent continuer à mettre la pression sur le Paris Saint-Germain en tête du championnat. Les Nantais du Camerounais Netus Ganago doivent impérativement prendre des points pour éviter la descente en Ligue 2. Lens-Nantes, coup d'envoi 18h45, temps universel.
3: Et la Coupe du Monde de football aussi au menu de ce journal des sports. Antoine, à 34 jours du début de la compétition aux États-Unis, Mexique et Canada, douche froide du côté du Sénégal.
9: L'ambassade des États-Unis a rejeté plusieurs demandes de visa des officiels, membres de la fédération. Les Gaïndés risquent donc d'aller à la Coupe du Monde sans plusieurs de leurs dirigeants. La FSS tente désormais le tout pour convaincre les autorités consulaires américaines de revoir leur décision, Babacar Fall.
11: Ils sont six dirigeants dont les demandes de visa ont été rejetées par l'ambassade américaine à Dakar. Moussa Mbaye, président du stade de Dombourg et membre du comité exécutif de la Fédération sénégalaise de football, en fait partie.
12: Dans le cas spécifique de la Coupe du Monde, le département d'État américain avait indiqué que des assouplissements seraient apportés, notamment à travers donc l'octroi de visa, disons, à du personnel essentiel. Donc officiel au sens large du terme, donc désignant une personne qui est peut-être investie d'une fonction élective comme moi, qui suis membre du comité exécutif de la Fédération sénégalaise de football. Je pense que c'est pas cette définition-là, donc les autorités consulaires américaines ont retenu.
11: La Fédération de foot qui avait déposé une demande de grouper auprès de l'ambassade des États-Unis, mais rien n'est encore perdu peut-être.
12: Certainement, la fédération prendra le soin donc de voir avec les autorités consulaires comment régulariser la situation pour les personnes qui se sont vues refuser le visa.
11: Les demandes de visa américains rejetées n'épargnent personne. Plusieurs journalistes et autres supporters n'iront pas aux États-Unis pour voir le mondial. Babacar Fall, Dakar, RFI.
9: Les Sénégalais qui affronteront la France, la Norvège et l'Irak dans le groupe I de la Coupe du Monde, entrée en lice face aux Bleus le 16 juin.
3: Merci Antoine Grenier, c'était le journal des sports.
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3: Et l'actualité internationale de ce vendredi 8 mai, c'est l'armée américaine qui dit avoir frappé des installations militaires iraniennes après une attaque contre trois de ses navires qui traversaient le détroit d'Ormuz. Le président Trump affirme pour autant que le cessez-le-feu est toujours en vigueur. Il menace aussi, dans son langage habituel, Téhéran de représailles violentes s'il ne signe pas rapidement un accord. Nous appelons notre correspondant à Téhéran dans le prochain journal, dans un peu plus de 10 minutes. Alors que Washington et des pays du Golfe appelle le Conseil de sécurité de l'ONU à exiger que l'Iran arrête d'empêcher la navigation dans le détroit. La Russie menace de mettre son veto. Au Liban, de nouvelles frappes israéliennes ont fait au moins 12 morts dans le sud du pays, d'après le ministère de la Santé. Israël poursuit ses attaques contre le mouvement pro-iranien Hezbollah malgré un cessez-le-feu. Un responsable du département d'État américain annonce la tenue de discussions entre le Liban et Israël les 14 et 15 mai prochain à Washington. Capturés ou rentrés volontairement au pays, au Rwanda, les autorités affirment avoir réinséré plus de 12 000 combattants ou civils affiliés à des groupes armés depuis 2001, en particulier des membres des FDLR, Force démocratique de libération du Rwanda, un groupe armé à l'origine créé par d'anciens génocidaires rwandais et désormais basé dans l'est de la République démocratique du Congo. Pour les repentis, la première étape, c'est le centre de Mutobo, pour un programme de démobilisation de plusieurs mois. Et reportage tout de suite à Mudende, près de la frontière avec la RDC, où au mois de mars, ce sont plus de 200 personnes qui ont été réinstallées dans leur village. Reportage de Lucie Mouillot.
13: Sous une tente, une dernière cérémonie réunit leaders locaux, familles et anciens combattants ou civils affiliés à un groupe rebelle en RDC avant le retour de ces derniers dans la vie civile. Pierre Manirakiza retrouve son beau-frère parti du pays en 2011.
14: Nous sommes heureux qu'il soit revenu, on ne pensait pas le revoir. On doit le soutenir maintenant et partager ce que nous avons avec lui pour l'aider à recommencer sa vie.
13: Devant la maison familiale, le repenti Jean Damasen Nyonzima embrasse ses proches après 15 ans passés en RDC. Après avoir, selon ses affirmations, travaillé sur les barrages des FDLR pour récolter les taxes prélevées par le groupe armé, les difficultés de la guerre l'ont poussé à rentrer au Rwanda.
15: Quand le M23 a pris Goma, ceux qui n'étaient pas armés sont allés au camp de Muguna. Mais lorsque le M23 est arrivé, le camp a été détruit. Certains ont fui dans la forêt, d'autres sont rentrés chez eux. La situation devenait intenable. Alors nous avons eu recours au HCR.
13: Rapatrié l'an dernier en tant que civil avant de se déclarer aux autorités comme FDLR, Jean Damasen a passé plusieurs mois dans le centre de réintégration de Mutobo, groupe armé Amos Bidjiramana.
15: Je suis né au Congo, dans un quartier général des FDLR à Rutshuru. Mes parents faisaient partie de ce groupe. Quand j'avais 8 ans, leur base a été attaquée et ils ont été tués. 2 ans plus tard, Damasen m'a recueilli. C'est aujourd'hui mon seul parent.
13: Le secteur de Mudende, à proximité de la frontière congolaise, accueille régulièrement d'anciens combattants repentis. Valérie Niraha Bineza, présidente de la commission rwandaise de démobilisation et de réinsertion.
16: Après un mois, lorsqu'ils sont déjà en communauté, nous allons leur rendre visite et voir comment ils ont été acceptés. Il est question pour nous de faire le plaidoyer en faveur de ces ex-combattants. Si une personne quitte Mutobo, elle devient automatiquement un citoyen du Rwanda.
13: Des retours en nombre qui s'accompagnent de défis. Avec l'arrivée de Jean Damasen et ses proches de RDC, la petite maison familiale accueille près de 2 fois plus d'occupants. Lucie Mouillot, de retour de Mudende, RFI.
3: 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Afrique Économie ce matin au Kenya, à quelques jours du sommet Afrique-France qui se tiendra la semaine prochaine à Nairobi. L'un des secteurs dans lequel les entreprises françaises investissent en ce moment, c'est celui des énergies renouvelables, alors qu'aujourd'hui plus de 90% de l'électricité produite au Kenya est renouvelable. Nairobi compte passer à 100% dans les prochaines années. Illustration avec l'entreprise française Meridiam, qui a investi avec Proparco, qui est l'institution française de financement du développement, qui a investi dans le parc éolien de Kipeto, le deuxième plus grand parc éolien du pays. Afrique Économie, Alban Tiroir.
17: Les turbines éoliennes tournent à plein régime à Kipeto, au milieu des collines de la région de Kajiado, à 70 km de Nairobi. Steven Nyoru est le responsable du site.
18: La pale de la turbine est le composant principal.

0: axiale. C'est elle que nous utilisons pour capter le vent et obtenir un mouvement de rotation qui entraîne la boîte de vitesse. Cette dernière augmente la vitesse de rotation jusqu'à un niveau élevé, adapté à l'alimentation du générateur, qui convertit cette énergie en énergie électrique.
1: Le parc éolien compte 60 turbines pour une capacité totale estimée à 100 MW, de quoi alimenter 250 000 foyers selon des chiffres de Kipeto. Un projet d'expansion est déjà en discussion. Simon Wade, PDG de Kipeto Energy.
2: Il s'agirait d'installer la même capacité mais avec moins de 20 turbines car elles seront bien plus grandes. Le réseau électrique kényan a la capacité de l'absorber et le pays a la demande énergétique. Le contrat actuel nous oblige à vendre l'électricité produite aux distributeurs d'électricité kényan, mais le contrat pour l'expansion n'est pas encore signé, donc on ne sait pas encore quelles en seront les modalités.
1: L'énergie, l'une des priorités pour les investisseurs français au Kenya, où la France affirme être le premier bailleur bilatéral du secteur. Au total, l'Agence française de développement a investi plus de 2 milliards d'euros dans plusieurs domaines dans le pays en 15 ans. Au sommet franco-kenyan Africa Forward, des 11 et 12 mai prochains, de nouveaux partenariats vont être négociés, mais la compétition est intense. Churchill Ogutu, responsable recherche pour la banque d'investissement Capital A.
3: La stratégie du Kenya est en quelque sorte agnostique. Le pays ne fait pas le tri entre ses partenaires et accueille quiconque souhaite s'y installer, ce qui explique la diversité des nations que l'on voit aujourd'hui affluer vers le Kenya.
1: Face aux concurrents, notamment asiatiques, les Européens peinent parfois à s'imposer.
3: J'ai eu des échanges avec des acteurs européens qui expriment une préoccupation commune. Bien qu'ils soient enclins à développer des projets au Kenya, dès qu'un appel d'offres public est lancé, il y a une forte probabilité que les Chinois le remportent en raison de leur prix.
1: Un exemple, le projet de dédoublement d'une autoroute de 170 km allant vers l'ouest du Kenya. D'abord accordé à un consortium français, le contrat a finalement été résilié au profit d'entreprises chinoises. Alban Tiroir, Nairobi, RFI.
4: À Nairobi, il est 7h53. 4h53 à Dakar. Et si le bras de fer au Sénégal entre le président Bassirou Diomaye Faye et le premier ministre Ousmane Sonko finissait par porter préjudice à la fois à l'un et à l'autre? C'est ce que pense notre invité ce matin, l'essayiste Mamadou Ibrakane, également leader du mouvement politique Demain, c'est maintenant, interrogé ce matin par Christophe Boisbouvier.
5: Oui, je crois que du point de vue strictement institutionnel, ce combat entre le président Diomaye Faye et son premier ministre Ousmane Sonko est un combat entre le pot de fer et le pot de terre. Et je crois que du point de vue institutionnel, oui, le président Diomaye Faye prendrait le dessus. Maintenant, du point de vue strictement politique, imaginons que tous les deux se présentent en 2029. Oui, du point de vue politique, on peut concéder à Ousmane Sonko une certaine popularité qui pourrait peser, mais ils ne seraient pas les seuls acteurs. Il y a d'autres acteurs qui n'ont pas encore dit leur dernier mot.
6: Et si, au terme de la nouvelle loi, Ousmane Sonko est à nouveau éligible et peut se présenter en 2029, est-ce qu'avec le soutien de son parti, avec celui des députés PASTEF, il ne va pas naturellement écraser le candidat Diomaye Faye?
5: Mais je ne suis pas sûr aussi que ce sera un jeu entre les deux. Parce qu'il y a aussi d'autres acteurs politiques qui ont des ambitions présidentielles légitimes. Ce que je crois, c'est que tous les deux risquent d'y laisser des plumes. Et cela se fait sentir d'ailleurs. Les Sénégalais qui étaient vraiment emballés par ce duo, aujourd'hui commencent à perdre espoir. Et cela se justifie d'autant plus qu'ils attendent des deux qu'ils attaquent de front les problèmes économiques et sociaux du pays. C'est plutôt le désespoir qui est en train de se faire jour et qui risque de leur coûter très cher et de les emporter tous les deux s'ils ne se ressaisissent pas.
4: L'essayiste sénégalais Mamadou Ibrakane, l'invité ce matin de Christophe Boisbouvier. Entretien complet dans trois quarts d'heure et sur RFI.fr. Et puis avant le journal, précisément, dans 4 minutes, c'est avec Charlotte Ntamack que l'on termine cette demi-heure ensemble, la parlotte de Charlotte. Et vous nous parlez ce matin, Charlotte, d'une relation intéressée dans laquelle on s'engage en toute connaissance de cause.
7: Oui, on souhaite tous être dans une bonne relation, c'est-à-dire une relation saine et désintéressée, mais nous sommes tous contraints de nous lancer un jour ou l'autre dans une relation intéressée. La relation banquier-client. La relation entre le banquier ou la banquière et le client ou la cliente est une relation essentiellement basée sur l'argent. Ça commence parfois par un coup de foudre du banquier qui se lance dans une opération de séduction avec les meilleures promesses d'amour et de bonheur. Dans notre banque, les nouveaux fonctionnaires comme vous peuvent bénéficier d'un crédit immobilier que vous pouvez rembourser jusqu'à la retraite. Ça commence par une grande méfiance lorsque c'est une certaine clientèle qui fait le premier pas. Nous n'avons aucune garantie de vous prélever tous les mois vu que vous n'êtes pas salarié. Au lieu d'un compte courant, je vous propose plutôt d'ouvrir un compte d'épargne. Quand le client et le banquier se retrouvent entre quatre murs, au lieu de se regarder les yeux dans les yeux, le banquier baisse les yeux sur l'écran de son ordinateur pour fouiner dans la vie financière du client, car avec le banquier ou la banquière, il n'y a pas les choses qu'on entend les gens dire. Gars, moi, ma femme ne doit jamais connaître mon salaire. Si le compte est bien fourni, ses yeux brillent comme ceux d'une femme amoureuse. Au lieu de laisser autant d'argent comme ça dans votre compte, nous pouvons vous proposer des placements qui peuvent vous rapporter des intérêts, hein. Et lorsque votre compte est vide, son visage se décompose comme celui d'une femme déçue de vous apprendre qu'elle ne peut vous accorder cette faveur que vous solliciter parce que vous êtes à découvert ou à quelques mois de la retraite. C'est une relation de confiance car si on confie à quelqu'un son argent, c'est qu'on lui fait confiance, sauf que souvent la confiance n'est pas réciproque. Avant de faire un retrait d'une telle somme, vous devez d'abord justifier l'origine des fonds. Tu as l'impression d'entendre ta compagne à qui tu confies ton argent te rétorquer lorsque tu le retires. Tout l'argent que tu reprends, si, c'est pour faire quoi avec? J'espère que ce n'est pas toujours pour envoyer à ta famille, hein. La jalousie n'est jamais très loin. Et lorsque vous découchez, le banquier vous appelle pour savoir où vous avez dormi. Allô, c'est votre gestionnaire. Nous constatons que votre compte est dormant. Pourriez-vous passer pour que nous voyons si nous pouvons le réactiver? Le banquier essaye toujours d'entretenir la relation parce qu'il sait qu'à la suite d'une déception bancaire, le client déçu peut se jeter dans les bras d'une autre banque. À vendredi.
4: À vendredi prochain. Merci Charlotte Ntamak. Restez avec nous. Tout de suite, dans une minute, c'est avec Clotilde Dumais que vous avez rendez-vous RFI Matin pour les trois prochaines heures. Passez une excellente journée, une excellente matinée sur RFI.
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12: Il est 5h en temps universel, 7h ici à Paris.
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12: Bonjour à tous, merci d'être avec nous ce vendredi 8 mai, 81 ans jour pour jour après la fin de la Seconde Guerre mondiale et un an pile après la fumée blanche au Vatican et l'élection de Léon XIV, le premier pape américain de l'histoire. Et ce n'est pas anodin dans un monde bousculé par les États-Unis de Donald Trump. Le président américain s'en est d'ailleurs pris à plusieurs reprises à Léon XIV. Alors, comment le pape fait-il face à ces attaques? A-t-il été choisi en partie en raison de ce contexte international? Quel bilan tirer de sa première année à la tête du Saint-Siège? Eh bien, on posera ces questions à notre grand invité international ce matin, Michael Corr, envoyé spécial permanent au Vatican du journal catholique français La Croix. Ce sera dans un peu plus d'une heure, vers 8h20, heure de Paris. Mais pour l'instant, RFI Matin, ça commence avec le journal international. Bonjour Martin Guez.
13: Bonjour Clotilde Dumais, bonjour à toutes et à tous.
12: Et à la une, le cessez-le-feu qui tient toujours, c'est ce qu'assure Donald Trump, malgré des échanges de tirs entre l'Iran et les États-Unis.
13: Les
14: deux belligérants qui s'accusent mutuellement de violation du cessez-le-feu en vigueur depuis un mois, mais mise à mal cette nuit par de nouveaux échanges de tirs dans le détroit d'Ormuz. Retour au calme ce matin, nous dira notre correspondant à Téhéran, l'option diplomatique reste sur la table. Nous serons aussi dans ce journal dans le sud du Liban, à l'orée de la ligne jaune de démarcation imposée par Israël. Les appels à évacuer et les bombardements israéliens n'ont jamais cessé dans la zone, malgré la trêve en cours depuis le 17 avril. Autre trêve de papier entre l'Ukraine et la Russie, deux trêves unilatérales décrétées, mais bafouées. Les autorités ukrainiennes alertent sur la situation humanitaire dans la région de Kherson. L'Argentine cherche le patient zéro et traque les rongeurs de Patagonie qui auraient pu transmettre l'antivirus aux passagers du navire de croisière Ondus. L'antivirus qui n'a rien à voir avec le coronavirus, nous dira un expert. Et puis enfin, le monde feutré de l'art contemporain s'écharpe à Venise, démission du jury, débat houleux avant l'ouverture de la 61e biennale dans la cité des Doges. En cause, la présence de pavillons russes et israéliens sur l'événement.
12: L'Iran et les États-Unis s'accusent donc mutuellement de violation de la trêve ce matin.
14: Cessez le feu en cours depuis un mois, mais mis à mal de part et d'autre cette nuit. Téhéran qui affirme que l'armée américaine a pris pour cible un pétrolier iranien et qui accuse les États-Unis d'avoir mené des frappes sur le sud de l'Iran en coopération avec d'autres pays de la région. L'armée américaine dit elle avoir été visée, avoir visé des infrastructures militaires iraniennes en réponse à des tirs. L'Iran qui affirme avoir attaqué trois navires américains dans le détroit d'Ormuz. Et on retrouve à Téhéran notre correspondant Siavosh Ghazi. Siavosh, la trêve est malmenée, mais l'option diplomatique n'est pas remise en cause.
15: La version iranienne est bien sûr toute différente de la version américaine. Selon Téhéran, il y a eu d'abord deux attaques contre deux navires commerciaux iraniens près du port de Jask à l'entrée de la mer d'Oman, et ensuite une autre attaque contre un autre navire en face du port émirati Al-Fujairah. C'est là que les gardiens de la révolution affirment être intervenus pour frapper et endommager fortement, selon la version iranienne, donc trois navires de guerre américains qui tentaient de traverser le détroit d'Ormuz. Selon Téhéran, ces trois navires ont été obligés de rebrousser chemin pour retourner à l'entrée de la mer d'Oman vers l'océan Indien. Et c'est là que les Américains sont intervenus pour mener des frappes contre au moins cinq cibles sur l'île de Rechm, le port de Bandar Abbas, la ville de Minab, mais aussi de deux autres cibles dans cette région du sud de l'Iran. On a failli donc assister à une rupture totale des négociations et du cessez-le-feu. Mais pour l'instant, ce matin, la situation semble plutôt calme en Iran, puisque les deux parties visiblement décidé donc de ne pas continuer l'escalade, et donc le calme est revenu et les négociations, on le sait, se poursuivent entre Iraniens et Américains par l'intermédiaire du Pakistan.
14: Merci Siavosh Ghazi, correspondant de RFI en Iran. L'Iran qui étudie donc toujours la proposition américaine, et Donald Trump qui met la pression. Le président américain menace l'Iran de représailles violentes si le pays ne signe pas rapidement un accord de paix global. Bien sûr, par ailleurs, que le cessez-le-feu est donc toujours en vigueur malgré les frappes de la nuit. Retour au calme, on le disait ce matin, même si les Émirats Arabes Unis ont activé leur défense aérienne contre des missiles et des drones venus d'Iran, selon Abu Dhabi.
12: Sur l'autre front de la guerre, Israël frappe de nouveau le sud du Liban.
14: Bombardements qui ont fait au moins 12 morts, selon le ministère de la Santé libanais. Et ce malgré le cessez-le-feu décrété depuis le 17 avril, l'État hébreu affirme poursuivre ses frappes contre le Hezbollah, alors qu'un responsable du département d'État américain annonce, lui, la tenue d'un nouveau cycle de discussions entre le Liban et Israël les 14 et 15 mai prochains à Washington, ce qui n'est pour l'instant pas confirmé par les autorités libanaises. Des négociations directes auxquelles s'oppose frontalement le Hezbollah. Les Libanais du Sud-Liban, eux, vivent dans la crainte et au rythme des ordres d'évacuation quotidiens de l'armée israélienne, qui reproduit comme à Gaza son modèle de ligne jaune, une zone tampon au bord de laquelle se trouve la ville d'Azbaya, à majorité druze, où s'est rendue notre correspondante Sophie Guignon.
1: L'école publique de Azbaya héberge 160 déplacés des villages voisins, comme Rihan Ahmad El Ali.
16: On entend les bruits d'explosion. On a tous perdu nos maisons, la nôtre aussi.
1: La jeune femme de 35 ans, originaire de Riyam, est déplacée à seulement 15 km de chez elle avec ses 4 enfants et son mari agriculteur, dont les terres ont été saccagées.
16: Avant, financièrement, on s'en sortait. On n'avait pas besoin d'aide, mais aujourd'hui, on n'a plus rien. Ma fille déteste l'école maintenant et elle me dit qu'elle ne veut plus aller à l'école parce que nous y vivons. Quand on se couche, on se demande s'il y aura un lendemain. Est-ce que nos enfants auront une vie normale ?
1: Le jour de notre tournage, de nouveaux ordres d'évacuation ont été diffusés par l'armée israélienne, poussant des milliers de Libanais à fuir. Un scénario que redoute Myrna Aboudehen, enseignante qui s'occupe de l'accueil des déplacés.
16: À chaque fois que j'allume mon téléphone et que je vois des alertes et des avertissements, je me demande quand Hasbaya sera dans la liste. C'est une peur indescriptible. On n'est jamais loin du danger. On veut juste rester sur nos terres, mais la peur est là, à chaque instant. Chaque jour, je m'attends à une mauvaise nouvelle. Rien ne nous rassure.
1: Ce mercredi, un bombardement a visé la banlieue sud de Beyrouth pour la première fois depuis la trêve. Sophie Guignon, de retour de Hasbaya, RFI.
12: Et ce conflit au Moyen-Orient, Martin, a profondément bouleversé les marchés de l'énergie mondiale.
14: Des marchés extrêmement volatiles, les analystes ont les yeux rivés sur les moindres soubresauts. Ce matin, par exemple, Clotilde, les nouveaux affrontements entre Washington et Téhéran font remonter les cours du pétrole. Les prix de l'or noir ont flambé depuis le début du blocage du détroit d'Ormuz. Les exportations de gaz sont aussi largement entravées. Alors certains pays tentent de tirer leur épingle du jeu. C'est le cas notamment de la Norvège qui a annoncé la réouverture de 3 champs gaziers pourtant inactifs depuis plus de 30 ans. Et ce malgré les risques et les alertes des défenseurs de l'environnement, Otilia Ferré.
17: Produire plus de pétrole et de gaz au nom de la sécurité énergétique de l'Europe, ça n'a aucun sens pour Alvard Raavand, à la tête de Greenpeace Norvège, pays pourtant considéré comme l'un des plus verts au monde.
18: Cela montre vraiment le double discours de la Norvège. Nous faisons partie des plus grands exportateurs de dérèglements climatiques au monde à travers le pétrole et le gaz que nous vendons. Et aujourd'hui, la Norvège se sert de la crise des énergies fossiles pour promouvoir encore davantage de pétrole et de gaz.
17: Le redémarrage des 3 champs gaziers devrait débuter en 2028 et se poursuivre jusqu'en 2048. Pour Alvard Raavand, ça aura donc des effets néfastes sur les écosystèmes marins et le climat à long terme, surtout qu'en parallèle, 70 nouveaux blocs ont également été ouverts à la prospection dans des zones offshore.
18: Pour sortir de cette crise, il faut au contraire tourner la page des énergies fossiles dangereuses et accélérer la transition vers des énergies renouvelables, stables et sûres. La stabilité énergétique de l'Europe passe par le renouvelable.
17: Les analystes prévoient que les entreprises d'extraction norvégienne fassent des profits records, dont une partie alimentera encore un peu plus le fonds pétrolier norvégien qui s'élève à plus de 1800 milliards d'euros. Otilia Ferré, Stockholm, RFI.
14: Et puisque nous évoquions les dérèglements climatiques sur le vieux continent, l'Observatoire européen Copernicus publie un nouveau rapport ce matin après avoir révélé la semaine passée que l'année 2025 avait été la plus chaude de l'histoire en Europe. L'Institut s'inquiète désormais pour l'année 2027 et craint que le phénomène climatique El Niño, dont le développement est probable dans les mois à venir, ne fasse encore grimper les températures mondiales à des niveaux records. 2027 qui pourrait devenir l'année la plus chaude jamais enregistrée à l'échelle mondiale.
12: Dans l'actualité également, la Russie s'apprête à célébrer la victoire lors de la Seconde Guerre mondiale en toute sobriété.
14: Pas de chars ni de grandes manœuvres sur la place Rouge où les venues de dirigeants étrangers devraient rester limitées demain samedi à l'occasion des 81 ans de la victoire de l'armée rouge sur l'Allemagne nazie. Alors que le maire de Moscou annonçait la destruction de drones ukrainiens cette nuit. La Russie, qui a unilatéralement décrété une trêve de 2 jours pour ces célébrations et qui a par ailleurs appelé la population et les diplomates à quitter Kiev pour éviter de subir d'éventuelles frappes russes de représailles. L'Ukraine, où le ministère des Affaires étrangères alerte sur la situation humanitaire dans la région de Kherson, dans le sud du pays. Région occupée depuis 2022 et toujours théâtre d'intenses combats, Emmanuel Chaz.
19: Andriy Sybiha, le ministre des Affaires étrangères ukrainien, dénonce une nouvelle fois une situation humanitaire catastrophique dans la partie occupée de la région de Kherson, alors que les évacuations de civils sont bloquées par les intenses combats et que la population peine à survivre sans électricité, ni eau potable, ni nourriture ou médicaments de base. Les morts ne peuvent même plus être enterrés en raison...
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Quoi de neuf à Hérouville, vendredi 8 mai. À 11h, au Monument aux Morts, place du 1er décembre 1945, commémoration de la victoire du 8 mai 1945 avec l'amicale des anciens combattants d'Hérouville et de Saint-Jean-Eudes. Dans le hall de l'Hôtel de Ville, 11 place François Mitterrand, expo photo, clichés de quartier, réalisé par les jeunes du Conseil municipal des jeunes et des enfants de l'école de la Deuxième Chance Normandie et de l'UPE 2A, jeunes allophones, et coordonné par Lafève. L'expo est visible jusqu'au 11 mai. Quoi de neuf à Hérouville, samedi 9 mai. À 16h, à la Biblie François Gindre, 5 square du théâtre, conférence Ramène ta science, hier, aujourd'hui, demain, l'Europe, avec Malgorzata Mandola de la Commission européenne dans le cadre du mois de l'Europe. Cette rencontre permettra de revenir sur l'histoire de l'Europe et sur les enjeux actuels. Les fondements institutionnels et idéologiques de l'Europe sont aujourd'hui questionnés sur son territoire mais aussi dans le monde. Réservation conseillée au 02 14 37 28 60 ou sur le Facebook de la Biblie. Quoi de neuf à Hérouville, dimanche 10 mai. De 10h à 12h30, l'association Hérou Libre propose des ateliers près de chez vous pour entretenir, réparer, dispose d'une palette d'outils adaptés permettant d'entretenir et diagnostiquer la majorité des vélos courants. Chaque participant est libre d'amener avec lui son matériel, mais aussi ses questions, compétences, expériences. Ce dimanche, c'est au quartier Prestavoine, rue Guillon de Guercheville, proximité du gymnase lycée Allende, de 10h à 12h30.

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3: Il est 6h en temps universel. 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
3: Et c'est l'heure du journal international. Bonjour Jeanne Bartoli.
5: Mais bonjour Clotilde et bonjour à tous.
3: Dans ce journal, la France propose aux États-Unis et à l'Iran de traiter la question d'Hormuz à part.
5: Et à part du reste du conflit et des négociations en cours, la France qui prépositionne le porte-avions Charles de Gaulle dans le détroit d'Hormuz, il est attendu sur place dans une dizaine de jours dans le cadre de l'initiative montée avec le Royaume-Uni. Alors que peuvent faire Londres et Paris qui pourraient participer à des opérations de sécurisation du détroit? Les détails avec Franck Alexandre en début de journal. Des routes réservées aux Israéliens en territoire palestinien. L'explosion des colonies israéliennes entraîne la multiplication de ces chantiers. Reportage d'Amira Souilem dans la région de Jérusalem. À suivre aussi la poussée de l'extrême droite et le recul des travaillistes aux élections locales qui avaient lieu hier au Royaume-Uni. Nous serons en direct de Londres. On parle aussi du Mali avec le blocus des djihadistes sur Bamako qui se poursuit. Et puis du cinéma à la fin de ce journal avec C'est quoi l'amour ? Une comédie sur le mariage et sur le divorce avec Laura Calami et Vincent McCain.
3: J'appelle ça une broutille.
5: Voilà comment Donald Trump résume les événements survenus hier dans le détroit d'Hormuz. Trois navires de guerre américains ciblés par l'Iran. L'armée américaine a riposté et dit avoir visé des sites de lancement de missiles et de drones. Le détroit d'Hormuz, toujours quasiment totalement bloqué. 1500 bateaux sont immobilisés dans le détroit, selon l'Organisation Maritime Internationale, une agence de l'ONU. Et bientôt sur place, le porte-avions Charles de Gaulle. Il est en route pour Hormuz. Il devrait arriver dans une dizaine de jours dans le cadre d'une initiative franco-britannique pour sécuriser le détroit et accompagner les navires. Bonjour Franck Alexandre.
6: Bonjour Jeanne.
5: Alors concrètement, ce que proposent la France et le Royaume-Uni, Franck, c'est de traiter la question d'Hormuz à part du reste du conflit, car c'est une question d'intérêt commun.
6: En effet, la solution au conflit ne viendra ni des États-Unis ni de l'Iran. Il faut donc permettre aux belligérants de ne pas perdre la face. Dit-on à Paris, l'alternative ou encore la troisième voie pourrait s'articuler autour du porte-avions français. Le Charles de Gaulle est naturellement un agrégateur de forces. Il est toujours accompagné d'une escorte de frégates. Ce groupe aéronaval est aussi doté d'un état-major embarqué, 80 personnes avec à sa tête un amiral. Il est donc taillé pour planifier et piloter une telle opération de déconfliction. Il peut accueillir également des officiers de liaison. Ces opérations de sécurisation sont d'ailleurs bien connues des marins français. En 1988, avec l'opération Prométhée, le groupe aéronaval français avait déjà sécurisé Hormuz un an durant. Et plus récemment, en mer Rouge, l'opération Aspides, sous l'égide de l'Union européenne, a permis de protéger le trafic maritime.
5: Franck, outre Paris et Londres, qui pourrait participer à cette opération navale?
6: Eh bien, pour bâtir cette coalition, à l'image de la coalition des volontaires pour l'Ukraine, l'amirauté britannique travaille étroitement avec l'état-major des armées à Paris. Les Pays-Bas et l'Italie, qui ont des frégates dans l'océan Indien, pourraient facilement intégrer le dispositif. Le Japon a également manifesté son intérêt. L'Inde, en revanche, n'a pas répondu aux sollicitations. Cette opération navale, qui s'inscrirait nécessairement dans la durée, n'aurait aucun lien avec les États-Unis et ne serait pas une militarisation du détroit, insistent les militaires. On ne créera pas de réassurance par la force, disent les marins, et de préciser qu'ils n'escorteront pas les bâtiments civils, mais plutôt qu'ils les accompagneront à travers le détroit d'Hormuz. Les mots ont un sens, Jeanne. D'un point de vue légal, escorter ferait d'eux des belligérants.
5: Franck Alexandre, spécialiste défense sur RFI, cette initiative franco-britannique qui intervient au moment où Washington attend toujours une réponse de Téhéran à sa dernière proposition pour mettre fin à la guerre, et puis cette fois la guerre au Liban, dans la guerre qui oppose l'armée israélienne au Hezbollah libanais, de nouveaux bombardements menés par l'État hébreu hier en dépit de la trêve. Hier, 12 personnes sont mortes dans le sud du pays, dont 2 enfants. C'était dans la région de Nabatieh, selon le gouvernement libanais. En parallèle, un responsable du département d'État américain annonce la tenue de nouvelles discussions entre le Liban et Israël les 14 et 15 mai prochains à Washington. Pour l'instant, les gouvernements libanais et israéliens n'ont pas confirmé.
3: Ce sont des routes réservées aux Israéliens. Elles se trouvent pourtant en territoire palestinien.
5: Et des routes qui se multiplient au même rythme que la colonisation israélienne de la Cisjordanie occupée et la polémique de la politique d'annexion de fait de ce territoire palestinien. Notre correspondante Amira Swilem s'est rendue justement sur le chantier d'une de ces routes en banlieue de Jérusalem. Un grand chantier qui inquiète les riverains palestiniens. Reportage.
7: Mur de plusieurs mètres de haut, caméra de surveillance, mirador. Le quotidien à Kafar Aqab, en banlieue de Jérusalem, est fait d'embouteillage et de débrouille. Et ça risque de se compliquer un peu plus.
8: C'est écrit interdit d'entrée, sauf au personnel.
7: Un tractopelle s'active, des camions vont et viennent. Deux hommes palestiniens assistent à la scène.
9: Ils sont en train de construire une route. Elle partira du nouveau checkpoint jusqu'au village de Mekmes. Mais c'est une route que pour les juifs. Dans les deux sens, que pour les juifs.
10: Elle filme là ?
7: Non, c'est juste un micro.
9: Ça s'arrête là, merci.
7: La peur omniprésente. Celle d'être arrêté pour avoir critiqué le projet, mais aussi la peur du lendemain. Un vendeur de jus de fruits nous raconte travailler ici depuis 20 ans.
11: On n'a pas d'informations sur ce qui va advenir. Même les gens qui travaillent ici ne savent rien. Quand est-ce qu'on va devoir fermer ? On ne sait pas. Cela peut être demain, comme ça peut être dans un mois ou un an. S'ils ouvrent cette route pour les Juifs, la municipalité de Jérusalem va nous rendre la vie encore plus compliquée.
7: Pour construire cette route, les autorités israéliennes ont saisi 28 hectares de terrain à des propriétaires palestiniens. L'ONG israélienne La Paix Maintenant voit dans ces nouvelles routes une étape supplémentaire vers une possible annexion de la Cisjordanie occupée. Amira Swilem, de retour de Kafar Aqab, RFI.
3: RFI, il est 7h06 à Londres. On votait hier en Grande-Bretagne, Jeanne, pour renouveler les parlements décentralisés en Écosse et au Pays de Galles.
5: Une partie des conseils métropolitains en Angleterre, le dépouillement a débuté et les premiers résultats commencent à tomber. Bonjour Emeline Vin.
12: Bonjour Jeanne, bonjour à tous.
5: En direct de Londres, comme attendu, Emeline, le parti travailliste de Keir Starmer est en net recul alors que l'extrême droite est en progression.
12: Oui, c'est un scénario à peu près aussi sombre que ce que craignait le parti travailliste. Le Labour perd plusieurs conseils dans ses terres des Midlands, en particulier Thameside, dans la banlieue de Manchester, et Hartlepool, près de Durham. Alors ce sont encore des résultats très partiels, 950 des 5000 sièges en jeu en Angleterre. Les sièges londoniens devraient donner un autre éclairage cet après-midi. Très mauvaise nuit pour le Labour, donc pour les conservateurs aussi, qui n'enregistrent aucune victoire majeure. Mais alors, qui profite de ces élections ? Vous l'avez dit, pour l'instant, c'est l'extrême droite Reform UK, dirigée par Nigel Farage, qui absorbe quasiment toutes les pertes des Tories et du Labour, et qui pourrait diriger l'une des plus grosses autorités locales d'Angleterre, l'Essex. Les Verts, en revanche, enregistrent une hausse de leur nombre de sièges, mais ne prennent pour l'instant le contrôle d'aucune collectivité disputée ce jeudi. Alors, dès ce jeudi soir, hier soir, des élus travaillistes ont commencé à appeler Keir Starmer à la démission face à ce naufrage électoral. Naufrage qui pourrait se poursuivre toute la journée puisque les résultats vont s'égrener jusqu'à ce week-end.
5: Emeline Vin, merci. En direct avec nous de Londres, l'actualité de ce vendredi, c'est aussi le Mali. Plus de 30 personnes tuées mercredi dans 2 attaques revendiquées par les djihadistes du JNIM contre 2 localités du centre du Mali à Kori Kori et Gomossogou. Il s'agit d'attaques quasi simultanées, a affirmé à l'agence France Presse un responsable local de la jeunesse. Les autorités de transition tentent de reprendre la main sur le terrain après les attaques menées par le JNIM et le FLA le 25 avril dernier, notamment dans la région de Kidal. L'armée est également mobilisée face au blocus imposé par les djihadistes sur la capitale, un blocus qui se durcit, David Baché.
10: Des opérations de sécurisation sont en cours à Kita et à Kai, selon un porte-parole de l'armée. Alors que plusieurs centaines de personnes sont bloquées depuis des jours dans ces localités, les djihadistes interdisant le passage aux autocars et aux voitures en direction de Bamako. Le JNIM a aussi incendié plusieurs dizaines de camions de marchandises mercredi sur des routes reliant la capitale à la Guinée, au Sénégal, à la Mauritanie et à la Côte d'Ivoire, précisément dans les zones de Gogi, Diéma, Kenyoroba et Bougouni. Des vidéos de camions en flammes ont été diffusées par les djihadistes, qui ont enfin mené des attaques dans plusieurs localités des régions de Mopti et Bandiagara, la cible des chasseurs traditionnels d'Ozo, alliés de l'armée malienne. Dans le nord, les forces nationales et leurs partenaires russes de l'Afrika Korps tentent de se réorganiser dans la région de Kidal. Après avoir perdu la ville de Kidal le 25 avril et déserté sans combattre Tessalit le 1er mai, les Fama et l'Afrika Korps sont toujours présents à Agelok et Anéfis, où des munitions ont même été livrées par hélicoptère mardi. Un porte-parole de l'armée des...
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0: Quoi de neuf à Hérouville, vendredi 8 mai. À 11h, au Monument aux Morts, place du 1er décembre 1945, commémoration de la victoire du 8 mai 45 avec l'amicale des anciens combattants d'Hérouville et de Saint-Jean-Eudes. Dans le hall de l'Hôtel de Ville, 11 place François Mitterrand, expo photo, clichés de quartier, réalisé par les jeunes du Conseil municipal des jeunes et des enfants de l'école de la Deuxième Chance Normandie et de l'UPE 2A, jeunes allophones, et coordonné par l'AFEVE. L'expo est visible jusqu'au 11 mai. Quoi de neuf à Hérouville, samedi 9 mai. À 16h, à la Bibli François Gindre, 5 Square du Théâtre, conférence Ramène ta science, hier, aujourd'hui, demain, l'Europe, avec Malgorzata Mandola de la Commission européenne dans le cadre du mois de l'Europe. Cette rencontre permettra de revenir sur l'histoire de l'Europe et sur les enjeux actuels. Les fondements institutionnels et idéologiques de l'Europe sont aujourd'hui questionnés, sur son territoire mais aussi dans le monde. Réservation conseillée au 02 14 37 28 60 ou sur le Facebook de la Bibli. Quoi de neuf à Hérouville, dimanche 10 mai. De 10h à 12h30, l'association Hérou Libre propose des ateliers près de chez vous pour entretenir, réparer ou conseiller dans le choix d'un vélo. L'association dispose d'une palette d'outils adaptés permettant d'entretenir et dissipant est libre d'amener avec lui son matériel, mais aussi ses questions, compétences, expériences. Ce dimanche, c'est au quartier Prestavoine, rue Guillon de Guercheville, proximité du gymnase et lycée Allende, de 10h à 12h30.
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4: Il est 7h en temps universel, 2h de plus ici à Paris.
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4: Et le journal international, c'est avec vous, Martin Guez, à la une. Cette trêve ébranlée et ce conflit gelé entre l'Iran et les États-Unis.
6: Un cessez-le-feu toujours en vigueur pour Donald Trump. L'Iran minimise aussi les tirs de la nuit qui viennent pourtant remettre en cause la trêve en cours depuis un mois. L'option diplomatique est, elle, toujours sur la table, mais difficile d'imaginer une sortie rapide du conflit, toujours englué autour du blocage du détroit d'Hormuz. Gros plan ensuite sur les velléités expansionnistes israéliennes qui multiplient les zones tampons à Gaza, au Liban, en Syrie et qui resserrent l'étau autour de la Cisjordanie occupée. Ce sera notre gros plan ce matin avec Oriane Verdier. Félix Tshisekedi ouvre la voie à un troisième mandat en RDC et à une révision constitutionnelle. Les différentes oppositions réagissent et pointent les contradictions du président congolais. Le nouveau maire de Saint-Denis, Bali Bakayoko, défie Emmanuel Macron et refuse d'accrocher le portrait du président français dans sa mairie. Et puis enfin des vagues de près de 500 mètres que personne n'a vu, et pour cause, cela s'est passé en Alaska l'été dernier. Les scientifiques tentent de rattraper le coup et étudient de près le phénomène.
4: Les États-Unis font comme si de rien n'était après avoir échangé des tirs dans la nuit dans le détroit d'Hormuz.
6: Avec l'Iran, exactement une première depuis un mois et l'entrée en vigueur du cessez-le-feu, une broutille selon Donald Trump. Alors que Téhéran reconnaît que plusieurs navires iraniens ont été touchés ainsi que des infrastructures militaires. Téhéran qui affirme avoir riposté en frappant des bateaux américains. Pas d'escalade. En revanche, ce matin, le calme semble être revenu et la voie de la diplomatie par l'intermédiaire du Pakistan est toujours privilégiée. L'Iran affirme être toujours en train d'examiner la proposition d'accord global mise sur la table par les États-Unis. Peut-on espérer une sortie de crise rapide et une résolution du blocus dans le détroit d'Hormuz? Rien n'est moins sûr, Nicolas Falaise.
7: Ce n'est pas le scénario le plus probable, celui d'une réouverture concertée du détroit d'Hormuz, suivie de négociations qui permettraient à l'Iran et aux États-Unis de s'entendre sur les grands chapitres de leur contentieux. Le nucléaire, le programme balistique de l'Iran, le soutien de Téhéran à ses alliés régionaux, le tout en échange d'une levée des sanctions pesant sur la République islamique. Selon le chercheur Clément Terme, spécialiste de l'Iran, Washington, comme Téhéran, risque plutôt de rester englué dans ce conflit déclenché par l'attaque américano-israélienne de février contre l'Iran.
8: On voit plutôt un scénario se dessiner, celui d'un conflit gelé, parce qu'aucune des parties finalement n'a intérêt à un retour de l'escalade militaire. Les Iraniens en raison de la fragilité économique de leur système politique et les Américains en raison des élections des midterms et des effets du blocage d'Hormuz sur les prix du pétrole.
7: Le scénario du retour à la confrontation armée n'est pas exclu. Israël et les États-Unis ont attaqué l'Iran une première fois en juin 2025 avant de lancer une nouvelle guerre cette année.
6: Le détroit d'Hormuz bloqué mais traversé par un pétrolier sud-coréen qui est arrivé en Corée du Sud, une première depuis le blocage de ce point de passage. Le bateau battant en pavillon maltais avait pu traverser le 17 avril avec à son bord 1 million de barils de pétrole brut, la moitié de la consommation quotidienne de la Corée du Sud. Le prix du pétrole qui est reparti ce matin à la hausse après avoir brièvement chuté hier de 5% et puis par ailleurs Clotilde toujours au Moyen-Orient. Les Émirats Arabes Unis disent avoir intercepté ce matin des missiles et des drones venus d'Iran, et ce en dépit du cessez-le-feu en place depuis le 8 avril dernier.
4: Israël, de son côté, continue ses opérations.
6: Que cela soit au Liban, où 12 personnes ont été tuées hier dans des bombardements dans le sud du pays. Les autorités libanaises qui font part également ce matin d'une nouvelle frappe israélienne qui a tué un secouriste. Le Liban visé, la Cisjordanie occupée aussi, région qu'Israël appelle la Judée-Samarie, région citée cette semaine par Bezalel Smotrich, ministre d'extrême droite des Finances en Israël. Il a affirmé que la guerre se terminerait par des changements de frontières, que cela soit à Gaza, Gaza, au Liban, en Syrie et donc en Cisjordanie occupée. Bonjour Oriane Verdier.
9: Bonjour.
6: Sur le terrain, ces velléités d'expansion territoriale sont très clairement constatées.
9: Oui, sur les territoires palestiniens déjà occupés avant 2023, l'armée israélienne a resserré son emprise. Plus de 50% de Gaza a été placé sous contrôle militaire direct et l'armée est accusée d'agrandir progressivement ce territoire. En Cisjordanie occupée, le nombre de colonies ne cesse d'augmenter et s'accompagne de mesures des autorités israéliennes pour déposséder les Palestiniens de leurs terres. En Syrie, après la chute du dictateur Bachar al-Assad, Israël a élargi son occupation du Golan, allant même au-delà dans les régions de Deraa et Kouneitra. Le gouvernement a également approuvé un plan visant à doubler la population des colons juifs dans la partie syrienne du Golan. Enfin, au Liban, vous le disiez, à la suite du cessez-le-feu, elle a mis en place une zone dite de sécurité sous son contrôle qui correspond à 5% du territoire libanais.
6: Et Oriane, quelles sont les dynamiques derrière ces avancées militaires ?
9: Bien, les raisons officielles sont sécuritaires et politico-religieuses. Depuis le 7 octobre 2023, Israël a adopté une stratégie plus offensive. Benjamin Netanyahou invoque aussi une mission historique soutenant la notion dite biblique du Grand Israël qui va bien au-delà du territoire actuel. Mais considérer ces différentes occupations de manière globale est une stratégie israélienne pour faire oublier la question palestinienne. C'est ce qu'estime Laure Fouché de la Fondation pour la Recherche Stratégique.
10: Pour le Liban et la Syrie, on est effectivement dans une conquête territoriale qui satisfait une partie des idéologues du Grand Israël. Mais fondamentalement, on est dans des motivations qui sont quand même tout à fait sécuritaires et politiques, ce qui n'est pas du tout le cas pour la question palestinienne. On est vraiment dans une destruction systématique. Il y a la volonté de liquider le projet national palestinien et c'est dans ce cadre-là qu'il faut aussi comprendre ce qui se passe à Gaza.
6: Et on l'a évoqué dans nos différentes éditions, Oriane, des centaines d'anciens dirigeants européens qui élèvent la voix contre ces opérations expansionnistes israéliennes. Mais la communauté internationale semble incapable d'agir réellement.
9: En effet, pourtant, selon Laure Fouché, les Européens ont les outils pour défendre le droit international.
10: Nous, on a des engagements, nous, Européens, au niveau du droit international qu'on peut déjà mettre en place et qu'on ne fait pas. Je prends par exemple l'accord d'association avec Israël. Il y a un article qui stipule pour que l'accord d'association soit maintenu avec Israël, que nos partenaires israéliens doivent respecter le droit international. La perception qu'ont les Européens d'Israël est en fait très importante pour la population israélienne et la manière dont la population israélienne se perçoit elle-même. Netanyahou ne va pas pouvoir utiliser les accusations d'antisémitisme éternellement et il y a aussi une partie de la scène politique en Israël qui essaye d'avoir un dialogue plus constructif avec les Européens.
9: Et cette semaine, plus de 400 anciens ministres, ambassadeurs et hauts fonctionnaires européens ont appelé l'Union européenne à agir maintenant contre l'annexion illégale que mène Israël en Cisjordanie occupée.
6: Merci beaucoup. Oriane Verdier, vous signez ce matin notre dossier de la rédaction.
4: Dans l'actualité également, Martin, le concours de trêve qui vient au concours de drones entre la Russie et l'Ukraine.
6: Des alertes antiaériennes retentissent à Kiev et Volodymyr Zelensky, le président ukrainien, fait état de plus de 850 frappes de drones russes pendant la nuit, affirmant que Moscou n'a pas fait le moindre geste pour respecter la trêve unilatéralement décrétée par la Russie. Les autorités russes qui affirment l'avoir riposté de manière symétrique aux frappes ukrainiennes et qui recensent de leur côté 264 interceptions de drones. Et c'est dans ce contexte que doivent se tenir demain sur la place rouge les célébrations du 81e anniversaire de la victoire de l'armée rouge sur l'Allemagne nazie. Cérémonie fastueuse l'an passé, beaucoup plus sobre cette année, pas de missiles, pas de chars sur la place rouge et une liste d'invités minuscule, Anissa El-Jabri.
11: Pas de dirigeants de pays d'Asie centrale sur la place rouge ce samedi et ni le premier ministre arménien ni le premier ministre slovaque n'assisteront au défilé. Nicole Pachinian assure avoir prévenu Vladimir Poutine dès le mois d'avril quand il s'est rendu à Moscou. Il sera en campagne électorale, une campagne où il joue la carte du rapprochement avec les Européens. Quant à Robert Fico, qui avait été reçu par le chef de l'État russe l'année dernière, il fera profil bas et a fait savoir qu'il rencontrerait aussi Vladimir Poutine, mais brièvement. brièvement. Ils seront au total 7 dirigeants étrangers cette année, selon le Kremlin. Et encore, la Russie y inclut les dirigeants d'Abkhazie et d'Ossétie du Sud. Ce sont deux territoires pris à la Géorgie lors de la guerre éclair de 2008 qui sont non reconnus internationalement. C'est donc moins qu'en 2023 et 2024, mais toujours plus qu'en 2022. Dans la foulée de l'envoi de soldats russes en Ukraine, cette année-là, aucun dirigeant étranger n'était présent. Le Kremlin avait assuré d'avoir lancé aucune invitation. Anis El-Jabri, Moscou, RFI.
6: L'an dernier, une vingtaine de chefs d'État avaient été reçus en grande pompe par Vladimir Poutine, notamment Xi Jinping, Lula, mais aussi Viktor Orban et Nicolas Maduro, tous présents à l'époque pour les 80 ans de la capitulation allemande.
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4: 8h09 à Kinshasa, où Félix Tshisekedi a donc ouvert la voie à un troisième mandat.
6: Alors que le président congolais était censé laisser sa place en 2028, une ouverture évoquée dès 2024, possibilité de prolonger au sommet de l'État qui est désormais clairement envisagée dans son discours de mercredi soir. Félix Tshisekedi a aussi évoqué un possible report de l'élection de 2028 si les combats se prolongent dans l'Est du pays, en justifiant par ailleurs une possible révision constitutionnelle par les réformes qui lui sont exigées par les États-Unis. Une porte ouverte qui indigne l'opposition, que cela soit dans le clan de Moïse Katumbi ou dans celui de l'ancien président Joseph Kabila. Francine Muyumba Nkanga est une cadre du PPR.
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2: 11h. 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
4: Bonjour et bienvenue, 10h TU midi, ici à Paris, le journal sur RFI.
5: Gilles Moreau.
4: Le climat se réchauffe entre Paris et Alger après une longue brouille diplomatique. Alors que l'ambassadeur de France à Alger retrouve son poste, la ministre déléguée aux armées se rend sur place aujourd'hui. La Russie et l'Ukraine s'accusent mutuellement de ne pas respecter le cessez-le-feu décrété par Moscou pour les commémorations du 9 mai. Demain, le traditionnel défilé sur la place Rouge à Moscou s'annonce très sobre. À Paris, Emmanuel Macron a déposé ce matin une gerbe devant la statue du général de Gaulle avant de présider la traditionnelle cérémonie place de l'Étoile. Au Royaume-Uni, lendemain d'élections locales, elles ont, comme prévu, tourné à la déroute pour le parti travailliste de Keir Starmer. Pour commencer ces nouveaux signes de dégel après pratiquement deux années de crise diplomatique entre Paris et Alger, Alice Ruffo, ministre française déléguée aux armées et aux anciens combattants, est aujourd'hui en Algérie à la demande d'Emmanuel Macron, officiellement pour commémorer les massacres de Sétif. Amélie Tullet, bonjour.
6: Bonjour Gilles, bonjour à tous.
4: La ministre, Amélie, n'est pas seule. Il y a avec elle l'ambassadeur Stéphane Romaté qui donc fait son retour en Algérie.
6: Et reprendra ses activités selon l'Élysée après plus d'un an d'absence pour travailler sur tous les aspects de la coopération bilatérale, dit Paris, avec une attention prioritaire au retour en France de Christophe Glaize, ce journaliste de 37 ans, arrêté en Kabylie en mai 2024, condamné à 7 ans de prison pour apologie du terrorisme et qui a retiré, on l'a appris cette semaine, son pourvoi en cassation pour laisser la porte ouverte à une grâce du président Tebboune. L'ambassadeur de France, Stéphane Romaté, rappelé à Paris en avril 2025, est donc de retour en Algérie, arrivé ce matin avec la ministre Alice Ruffo à Sétif, théâtre d'une répression meurtrière menée par l'armée française à partir du 8 mai 45 et qui s'est étendue à d'autres villes. Répression pour laquelle, on le rappelle, il n'y a pas un bilan officiel communément admis par Paris et Alger. Avec cette visite, l'Élysée dit vouloir montrer sa volonté de traiter les relations entre les deux pays avec honnêteté. C'est le deuxième voyage d'un membre du gouvernement français en moins de trois mois. Étape donc d'un réchauffement après deux années de tensions déclenchées par le soutien apporté par Paris en 2024 au plan d'autonomie sous souveraineté marocaine du Sahara occidental.
4: Amélie Tullet de la rédaction Afrique, merci. J'ajoute la réaction de l'association Reporters sans frontières. Elle salue cette visite ministérielle, de même que le retour de l'ambassadeur de France à Alger, RSF, qui bien sûr soutient le journaliste français Christophe Glaize. Officiellement, le cessez-le-feu est toujours en vigueur au Moyen-Orient, mais dans les faits, on assiste toujours à des échanges de frappes entre Américains et Iraniens. Hier, les premiers ont ciblé des installations militaires iraniennes, alors que plusieurs de leurs navires ont été attaqués dans le détroit d'Ormuz. Et ce matin, la défense aérienne des Émirats Arabes Unis a été activée pour contrer des frappes venues, semble-t-il, d'Iran. En ces temps de flambée des prix des hydrocarbures, le gouvernement français a trouvé une solution pour réduire la facture. Le ministère des Finances a demandé aux administrations d'adapter le travail des agents publics. Sa circulaire propose ainsi un recours accru au télétravail ou bien encore la limitation des déplacements professionnels. Les précisions d'Aurélien Devernoy.
7: Adieu séminaire ou réunion en extérieur, bienvenue aux visioconférences depuis son domicile. Car les fonctionnaires français, dont les salaires sont moins élevés que dans le secteur privé, subissent de plein fouet la hausse des prix des carburants, tout comme d'ailleurs leur employeur, l'État. Une initiative qui peut marcher, selon l'économiste Benjamin Coria, cofondateur de la revue En Commun, mais jusqu'à un certain point.
8: Les enseignants, ils peuvent pas faire du télétravail, et encore, pendant le Covid, on a vu et des enseignements et des corrections de travaux, etc., se faire en télétravail. Alors évidemment, c'est pas l'idéal du tout.
7: Depuis le début de la crise, les initiatives se multiplient à l'image de cette proposition venue de Grande-Bretagne. L'Institut de recherche pour les politiques publiques recommande une baisse de 15 km/h des vitesses autorisées sur les routes pour une réduction de consommation pouvant atteindre les 20%.
8: C'est des mesures qui sont très impopulaires, hein, mais qui sont sont efficaces non seulement en termes de consommation d'énergie, mais aussi en termes de sécurité des personnes. Hein. Je pense que la crise énergétique va forcer les États à penser ces politiques malgré leur caractère impopulaire.
7: Des mesures qui, selon Benjamin Coria, n'exonèrent pas les États de réformes structurelles, notamment l'électrification massive des industries et des transports, afin de s'éviter des crises des hydrocarbures qui tentent à se multiplier.
4: Aurélien Devernois, au Royaume-Uni, lendemain d'élections locales. Comme prévu, elles ont tourné à la déroute pour le parti travailliste de Keir Starmer, qui a réagi ce matin. S'il refuse de démissionner, le Premier ministre déclare assumer la responsabilité de ses résultats, je cite, « douloureux ». Les premières tendances montrent une perte de nombreux sièges pour son parti, le Labour, ainsi qu'une forte poussée de réformes UK, le parti anti-immigration. « Nous sommes là pour longtemps », a réagi son chef Nigel Farage. La Russie et l'Ukraine s'accusent mutuellement de ne pas respecter le cessez-le-feu unilatéral de Moscou, entré en vigueur pour les commémorations du 9 mai. Chacun dénonce des attaques de drones. L'une d'elles a déclenché un important feu de forêt dans la zone interdite de Tchernobyl dans le nord de l'Ukraine. Les autorités locales assurent qu'aucune hausse de radioactivité n'a été détectée. C'est dans ce contexte que se tiendront demain samedi sur la Place Rouge les célébrations du 81e anniversaire de la victoire sur l'Allemagne nazie. Cérémonie fastueuse l'an passé. Elle s'annonce beaucoup plus sobre cette année. Pas de missiles ni de chars au programme et une liste d'invités très modeste. Anissa El Jabri.
5: Pas de dirigeants de pays d'Asie centrale sur la Place Rouge ce samedi et ni le Premier ministre arménien ni le Premier ministre slovaque n'assisteront au défilé. Nicole Pachinian assure avoir prévenu Vladimir Poutine dès le mois d'avril. Quand il s'est rendu à Moscou, il sera en campagne électorale, une campagne où il joue la carte du rapprochement avec les Européens. Quant à Robert Fico, qui avait été reçu par le chef de l'État russe l'année dernière, il fera profil bas et a fait savoir qu'il rencontrerait aussi Vladimir Poutine, mais brièvement. Ils seront au total 7 dirigeants étrangers cette année, selon le Kremlin. Et encore, la Russie y inclut les dirigeants d'Abkhazie et d'Ossétie du Sud. Ce sont deux territoires pris à la Géorgie lors de la guerre éclair de 2008 qui sont non reconnus internationalement. C'est donc moins qu'en 2023 et 2024, mais toujours plus qu'en 2022. Dans la foulée de l'envoi de soldats russes en Ukraine, cette année-là, aucun dirigeant étranger n'était présent. Le Kremlin avait assuré d'avoir lancé aucune invitation. Anissa El-Jabri, Moscou, RFI.
4: En ce 8 mai, jour férié en France, les anciens alliés célèbrent l'anniversaire de la victoire de 1945 sur l'Allemagne nazie. Ce matin à Paris, Emmanuel Macron a déposé une gerbe devant la statue du général de Gaulle avant de présider la traditionnelle cérémonie place de l'Étoile. Le foyer d'antivirus qui a causé la mort de 3 passagers d'un navire dans l'Atlantique. Ce foyer devrait rester limité si les mesures de santé publique sont mises en œuvre. C'est le dernier avis rendu public par l'OMS, l'Organisation mondiale de la santé, qui n'écarte pas de nouveaux cas. Le navire fait route actuellement vers l'archipel espagnol des Canaries où il est attendu dimanche. L'évacuation des quelques 150 passagers et membres d'équipage est prévue en début de semaine prochaine. Le secrétaire d'État Marco Rubio poursuit sa visite officielle de 2 jours en Italie. Après avoir été reçu hier par le pape, il rencontre aujourd'hui la présidente du Conseil, Giorgia Meloni. Une explication devrait s'imposer. Donald Trump a vivement critiqué Rome, pourtant l'un de ses principaux alliés en Europe, pour avoir refusé de s'impliquer dans la guerre en Iran. Dans l'actualité économique, les derniers résultats de Toyota, premier constructeur automobile mondial. Son bénéfice net plonge de près de 20% sur l'exercice 2025-2026, en raison notamment des droits de douane américains. Une page cinéma maintenant, avec parmi les nouveautés de la semaine sur grand écran en France, le film C'est quoi l'amour, film de Fabien Gorgeard. Son point de départ, comment faire annuler son mariage à l'église pour en contracter un nouveau, avec dans les rôles principaux de cette comédie, Laure Calamy et Vincent Macaigne. Elisabeth Le Quéré.
9: Quand on s'est marié comme ça. Vous étiez beaux tous les deux. Et quand on s'est séparé comme ça.
10: Fred veut épouser sa nouvelle compagne devant Dieu. Problème, aux yeux de l'église, il est toujours marié avec Marguerite, son ex. Il lui demande donc d'entamer une procédure de nullité matrimoniale, une simple formalité, pense-t-il.
11: Je dois signer quoi ?
10: Sauf que l'église catholique ne plaisante pas vraiment avec ces choses-là. Enquête sur l'intimité du couple, la sexualité, le consentement, tout y passe.
9: Qu'est-ce que tu fous avec une ultra-catho, toi ?
10: Fabien Gorgeard.
12: J'avais envie qu'on soit surpris
11: par le fait que finalement le film puisse nous toucher, nous émouvoir, un peu comme ce qui arrive à Marguerite de manière complètement inattendue, quoi. On part sur presque une farce parce qu'elle se retrouve à devoir parler de sa sexualité devant un prêtre, et puis quelques scènes plus loin, évidemment, il y a le vertige de ce qu'on a vécu qui nous remonte à la surface, quoi.
10: Car soudain, le passé ressurgit à l'image de cette vieille cassette de mariage retrouvée au fond d'un placard. C'est quoi l'amour ? Ne répond pas vraiment à la question de son titre, mais le film prouve avec tendresse et ironie que l'amour ne peut pas vraiment s'annuler.
4: Elisabeth Le Quéré, voilà pour ce film C'est quoi l'amour, à voir sur grand écran en France. L'information sur RFI revient à 13h, mais tout de suite 8 milliards de voisins, présenté aujourd'hui par Lucie Bouteloup.
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15: Bonjour les voisins, les voisines, je suis très heureuse de vous retrouver pour un nouvel épisode de Voix de Femmes, ce rendez-vous de 8 milliards de voisins dans lequel nous donnons la parole à celles qui font tourner le monde. Des femmes fortes, engagées, des femmes avec des profils singuliers. Et justement, à propos de profils, j'ai aujourd'hui le plaisir d'accueillir la première profileuse de France. C'est elle, alors que le métier n'existait pas encore dans l'Hexagone, qui a réussi avec sa détermination et son travail acharné à convaincre la gendarmerie nationale de créer le premier poste d'analyste comportemental. Bonjour Marie-Laure Brunel-Dupin.
16: Bonjour.
15: Bienvenue dans Voix de Femme. Alors votre métier est apparu dans les années 70 aux États-Unis. Il a inspiré de nombreuses séries, The Mentalist, Profiler, Mindhunter ou encore Profilage chez les Français. La liste est trop longue pour tous les citer. Mais vous allez nous l'expliquer, la réalité de votre travail est très éloignée de ce qu'on peut voir sur le petit écran. Une réalité que vous décrivez d'ailleurs dans vos livres. Le troisième vient de paraître, c'est La boule au ventre, dans la collection des romans noirs Black Lab chez Hachette Fiction. On y suit Mina Lacan, profileuse française, un personnage qui est très largement inspiré de votre vie. Un livre comme les précédents que vous avez coécrit avec l'écrivaine et journaliste Valérie Perronnet. Un peu plus tard dans cette émission, nous entendrons aussi une autre voix de femme, celle d'Adinane Tanque, une créatrice engagée originaire du Cameroun. Notre reporter Raphaël Constant l'a rencontrée pour nous. Et puis, comme chaque vendredi, nous terminerons notre émission avec la poésie sonore de Monica Fantini et sa chronique « Écoutez le monde ». Bienvenue, les voisins, les voisines, dans Voix de femme.
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15: Alors Marie-Laure Brunel-Dupin, à quel moment fait-on appel à un profileur ? Quand est-ce que vous intervenez ?
16: Alors nous, on parle d'analystes comportementaux, on préfère ce terme.
15: Alors justement, vous allez m'expliquer la différence.
16: Je vous expliquerai ça. L'idée d'un analyste comportemental ou d'un profileur, c'est de venir expliquer une scène de crime complexe, parce qu'on résume mieux ce qu'on a compris. Et parfois, on a besoin de compréhension du comportement criminel en partant de cette scène. Donc, plus concrètement, on part des éléments objectifs d'une scène de crime. On regarde tous les aspects criminalistiques. Est-ce qu'il a laissé des empreintes, par exemple ? Alors, ça peut être intéressant pour l'analyse en elle-même criminalistique de l'empreinte, mais c'est est-ce qu'il a pris des précautions ? Est-ce qu'il est pressé ? Est-ce qu'il est au fait des techniques de criminalistique ? Donc, on regarde ces éléments objectifs en allant toujours sur une scène de crime.
15: Mais à quel moment est-ce qu'on fait appel à vos services ? Est-ce qu'il faut qu'il y ait un meurtre, nécessairement, pour que vous interveniez ?
16: Alors, il faut plus généralement un meurtre, idéalement quand il y a encore le corps, et souvent quand il n'y a pas de mobile apparent, que l'homicide est très sanglant, sexuel, avec un certain nombre d'actes portés par l'auteur. Typiquement, on n'irait pas sur un règlement de compte ou une exécution avec une arme à feu. Donc on va là où il y a besoin de comprendre le comportement du criminel.
15: Alors vous expliquiez à l'instant que vous préfériez le thème d'analyste comportemental. En quoi c'est différent de profiler ?
16: Alors déjà, Profiler, c'est un petit côté série télé. Et comme toutes les séries ne se valent pas sur les profileurs, on préfère le terme analyste comportemental. Ça couvre aussi plus de champs et la mission est mieux couverte en utilisant le terme analyste comportemental. On analyse le comportement des suspects, mais aussi la victimologie. Et on prend en compte beaucoup de sciences qui sont liées au comportement. La sociologie, la criminologie, la psychologie, la psychiatrie criminelle.
15: Donc c'est plus large en fait.
16: C'est plus large et du coup c'est plus proche de la réalité.
15: Alors comme je disais dans mon introduction, vous êtes celle qui a ouvert la voie à cette profession en France. Comment vous est venue l'idée ? C'était quoi le déclic ?
16: Alors le déclic, il est romancé dans Le silence des agneaux, mais l'idée c'était de me dire...
15: Il est romancé dans le premier
16: livre. Il est romancé dans le premier livre, et là je me dis, mais est-ce que c'est un vrai métier ou est-ce que c'est un métier inventé pour la fiction, parce que ça donne un résultat assez sympa à lire. Et donc est-ce que c'est un vrai métier ou pas ? Donc j'ai fait des recherches avec les moyens du bord il y a une paire d'années, pour vérifier que c'est un vrai métier. Et c'est là que je découvre que c'est une spécialisation des agents du FBI expérimentés.
15: Mais qu'est-ce qui vous animait ? Pourquoi est-ce que vous vous intéressiez autant à la psychologie des meurtriers ? Est-ce qu'il n'y a pas une part de fascination pour ces individus atypiques ?
16: Alors non, moi j'ai pas de fascination pour eux. J'ai vraiment une motivation extrême pour la justice, la vérité, les victimes. Donc c'est ça qui m'animait et je trouvais que c'était très intéressant de comprendre la scène de crime pour trouver l'auteur, pour pouvoir participer à sa façon au devoir de justice. Donc c'était vraiment cet angle de compréhension, le côté enquêteur aussi. Mm-hmm. Pour jeune adolescente, j'étais fascinée par Magnum.
15: Et donc, on est loin du profiler.
16: On est loin du profiler, mais on est très proche
15: du silence des agneaux.
16: On est au niveau du détective privé, donc sans la moustache et sans les chemises à moyenne, mais avec cette envie d'enquête. Et donc associer les deux, l'enquête, la compréhension du criminel, et ben ça fait naître chez moi une vraie vocation.
15: Alors il en fallait de la détermination pour parvenir à votre rêve. Comment les gens autour de vous ont réagi quand vous leur avez expliqué votre projet ? Ils ont compris ?
16: Alors, ça dépend de qui recevait l'information.
15: Certaines personnes. Vous avez une anecdote avec votre banquier, je crois.
16: Voilà, certaines personnes étaient un peu plus réticentes et le banquier, pour la dernière année d'études où il fallait que je parte un peu au Belgique, m'a dit qu'il allait pas financer des études pour faire physionomiste à l'entrée d'une boîte de nuit.
15: Ouais, c'est dire comme.
16: Donc à ce moment-là, profiler, il y avait même pas les séries en fait. Mmh. Donc on savait pas. Et puis j'avais des soutiens, des gens qui me disaient que c'était incroyable comme idée et qu'il fallait que j'y aille, des gens plus circonspects. Donc ça suscitait pas mal de choses. Et j'ai un prof de criminaux aussi qui croyait vraiment que j'étais complètement dingue. Je lui dédicace ce passage.
15: Alors à l'époque, il n'y avait pas de cursus pour devenir analyste comportemental. Comment est-ce que vous avez fait pour vous former justement ? Vous avez rencontré ce prof de criminologie, donc ?
16: Alors en fait, je me suis dit, bon, qu'est-ce qu'il faut pour être un profiler du FBI ? Il faut être un enquêteur expérimenté. Donc un enquêteur transposé à la version française, c'est quelqu'un qui fait du droit pénal et de la procédure pénale. Donc c'était parti pour les études de droit, sachant que le pénal n'arrive pas dans les premières années. Donc j'ai changé de fac pour aller faire le plus de pénal possible et le plus de criminaux possible. Mm-hmm. Alors, c'était pas la crimino appliquée qu'on voit aujourd'hui dans les masters ou dans les DU.
15: Mais c'était parce déjà... qu'aujourd'hui, il y a des formations.
16: C'est ça, aujourd'hui, il y a plein de choses pour approfondir la psychocrimino et la crimino, un peu plus concrète. Mais à cette époque-là, c'était la crimino traditionnelle qu'on enseignait, mais c'est pas grave, je faisais ça. Et puis, je me suis construit un cursus, donc je me suis dit, ok, s'il est spécialisé en profilage, ben, il a... dans son bagage de la psychocrimino, de la psychologie criminelle, et donc je changeais de fac pour aller suivre des modules, simplement des modules non diplômants, mais qui me permettaient une palette. J'ai fait aussi l'Institut de criminologie de Paris 2. J'ai fait un DU de criminologie appliquée à l'expertise mentale. Donc je me suis fait mon petit cursus à ma façon. Ça fait des longues études, puis parfois deux fac en même temps. Au moment des examens, c'était un peu, fallait un peu jongler.
15: 7 années au total.
16: C'est ça, en cumulant avec un petit démarrage un peu long.
15: Alors comment est-ce que vous avez fait pour convaincre la gendarmerie nationale de créer ce poste ? C'était quoi vos arguments ?
16: Alors mon premier argument, c'était de faire de moi une gendarme. Parce que je pensais
15: c'était
16: que...
15: C'était indispensable pour vous.
16: C'était
15: hein.
16: indispensable, c'était indissociable. C'était pas ma vocation première, mais c'était mon envie que ça marche et pour que ça marche et qu'un gendarme fasse confiance à une psychocriminologue, jeune femme officier.
15: Il fallait
16: déjà que je porte la même chemise que lui. Oui, c'était déjà la première étape. Et après, le reste, ça allait être de mon travail et ma persuasion et qui allait faire le reste. Mais il fallait déjà que je sois habillée comme eux. Et puis, qu'ils me reconnaissent, c'est ça. Deuxième argument, c'est que pour moi, on en avait vraiment besoin. Et là, j'ai eu la chance d'arriver. La chance, c'est... On ne peut pas appeler ça vraiment une chance, mais je suis arrivée au moment où on venait d'arrêter un tueur en série et on s'intéressait à ce qu'il avait fait d'autre. Et la direction générale de la gendarmerie s'intéressait à comment les autres pays faisaient pour lutter contre ce genre d'individus.
15: Ouais.
16: Et donc, ils étaient renseignés au Canada, notamment. Et moi, j'arrive avec cette candidature spontanée, un peu décalée par rapport à d'habitude, mais avec le côté rassurant de vouloir être gendarme et non pas consultant, comme souvent on le voit dans les séries.
15: Alors, vous avez donc intégré la gendarmerie de Rosny, tout en faisant vos classes. Vous étiez en bleuissement, comme vous dites. Et votre chef, il n'était pas vraiment chaud pour vous donner une affaire. Et d'ailleurs, vous avez mené la première en sous-marin. Racontez-nous.
16: Alors, c'est ce qu'on raconte aussi avant que ça commence avec Valérie Perronnet, c'était de raconter cette première affaire où l'enquêteur, lui, était très motivé pour me confier cette affaire et essayer d'avoir ce regard-là. Et mon chef était, lui, très méfiant sur cette méthodologie et pensant que je n'étais pas prête, avait refusé que je prenne en charge ce dossier. Il se trouve que l'enquêteur, un peu étourdi, avait oublié le dossier dans mon bureau, à un moment où
15: comme
16: j'étais
15: par
16: pas,
15: hasard.
16: Comme par hasard. Ça c'est un vrai problème de mémoire. Hein.
15: Vous avez saisi l'affaire.
16: Et donc, je me suis emparée du dossier, je l'ai planqué dans mon armoire, j'ai attendu qu'il soit tard et j'ai commencé à lire.
15: Et alors, c'était quel type d'affaire, évidemment, on a envie de savoir.
16: Alors, c'était une affaire, je préfère les transformer légèrement. Comme
15: oui,
16: dans
15: votre livre,
16: dans
15: il s'agit d'un boucher.
16: Voilà,
15: qu'on retrouve.
16: Dans la réalité, il a une autre profession. Mais ce qui compte, c'est que
15: On le retrouve lardé de coups de couteau. Hein,
16: dans tous les... La réalité, c'est ça. On transforme les affaires par respect pour les familles, et donc je continue de le faire là. Donc, peu importe sa profession, mais il était couvert de coups de couteau, avec des particularités, parce que sur le dos, il y avait des coups sur les bras et les jambes, mais pas du tout le même acharnement sur le dos que sur la face. Donc, ça laissait penser à une sorte de vérification. Et donc, c'est l'analyse du dossier qui m'a orientée vers un suspect qui n'était pas dans la liste des suspects. C'est quelque chose qu'on ne sait pas, parce qu'on le voit dans les séries télé. On pense que les profilers rangent les suspects par choix personnel. Dans la réalité, on n'entend pas parler des suspects du tout. On se fait un avis, exactement, pour pas polluer. On se fait un avis et ensuite on peut lire tous les témoins suspects à la lumière, à l'éclairage du profil, on les regarde. Donc là, c'est ce que j'avais fait toute seule, pas de suspect d'abord. Et ensuite, à la lumière de ce profil, en trouver un qui correspondait beaucoup à mon profil. Appeler l'enquêteur tard le soir en lui disant que voilà le profil, voilà qui j'ai trouvé qui correspond au profil. Et je me souviens encore de sa réaction avec un gros mot qui commence par pu. Et en se disant mais c'est dingue en fait.
15: C'était la démonstration de l'utilité de votre profession en fait.
16: C'est ça, ça lui montrait qu'il avait eu raison de faire confiance et puis que la méthode fonctionnait. Alors à ce moment-là, il n'était qu'un suspect, mais il se trouve qu'il a fallu le placer en garde à vue, et puisqu'il y avait assez d'éléments pour pouvoir le faire, et qu'en garde à vue, il a avoué.
15: Les voisins, les voisines, restez avec nous. Nous allons continuer de parler du métier tout à fait passionnant de Marie-Laure Brunel-Dupin, ou plutôt, devrais-je dire, des métiers. On se retrouve tout de suite après le titre Psycho par le duo français punk rock et aussi un peu électro, Tchégué.
17: Bon,

0: Il faut aussi beaucoup de patience. En plus, c'est un métier où on attend beaucoup, donc si on n'est pas patient, c'est compliqué. Et il faut cette ouverture d'esprit. C'est toujours un peu la difficulté parce qu'on peut avoir le bagage académique et puis pas être prêt pour ça. Ce qui compte aussi et qui n'est pas du tout imaginé dans les séries, c'est que dans ce choix stratégique de vouloir devenir analyste comportemental, il faut d'abord vouloir devenir gendarme.
1: Et c'est pas un choix anodin, hein.
0: Non, c'est pas un choix anodin parce que on est d'abord gendarme avec une spécialité d'analyste comportemental, mais c'est d'abord gendarme et pas pas le hobby, le côté gendarmerie. Donc, comme tous les gendarmes, on vit dans un logement par nécessité absolue de service. Donc, ses voisins sont aussi ses collègues. C'est la règle. On porte l'uniforme. Et puis, on a tout un tas d'astreintes ou de contraintes qui sont liées à la gendarmerie, qui sont bien vécues, je rassure, par les gendarmes, mais c'est pas juste de dire non, mais je suis analyste comportementale et oui, ça a l'étiquette gendarmerie. C'est plutôt le contraire, en fait. Et ça, c'est quelque chose qui est pas forcément mesuré
1: Donc,
0: parce
1: il y a un
0: que,
1: esprit de corps.
0: y a un esprit de corps. Moi, c'est quelque chose que j'avais pas du tout mesuré en arrivant puisque je voulais d'abord être analyste comportementale et puis, parce qu'il le fallait, gendarme. Et j'ai très vite, attrapé le virus, en me disant, mais en fait, c'est un esprit de corps, c'est vraiment très fort. C'est dans une institution qui est très grande,
1: Et
0: très
1: codé.
0: lourde, très codée, très hiérarchisée. Et pour autant, quand on accepte cette contrainte-là, c'est une institution extraordinaire, faite d'humains extraordinaires. Donc, c'est pas un défaut, mais c'est à prendre en compte impérativement. Et je pense que les séries avec les consultants gomment parfaitement cet aspect-là.
1: Alors c'est un métier qui demande une approche méthodique du crime, comme vous nous l'avez dit au tout début de l'émission. Il y a un protocole à respecter, hein. Concrètement, comment est-ce que ça marche sur le terrain? Comment est-ce que vous procédez?
0: Oui, c'est ça. C'est pas une histoire de flair ou d'intuition. On arrive et puis ça y est, on a tout de suite une idée de ça. Ça répond à un protocole. C'est carré, c'est cartésien. Donc on a un déplacement sur scène de crime qui est systématique sur toutes les affaires.
1: Quelle que soit la durée, le temps qui s'est écoulé depuis le meurtre ou le
0: C'est
1: crime.
0: ça. Ça peut être il y a 4 heures et donc le corps est encore présent et auquel cas l'équipe va être transportée H24. Ce sont des militaires donc avec cette disponibilité. Donc, qui peuvent être projetés à n'importe quelle heure du jour et de la nuit. Mais ça peut être aussi sur un dossier qui a quelques mois, quelques années, auquel cas, dans tous les cas, il faut retourner sur la scène de crime avec les photos, avec les vidéos pour essayer de comprendre ce qui s'est passé sur place. Parfois, ça donne des scènes assez cocasses où on retourne sur des lieux avec un album photo relié à spirale de photos tirées en
1: Ah.
0: argentique, comme on le faisait à une époque. Les plus jeunes ne le connaissent pas, mais cet album photo où les pages sont reliées par
1: Mais
0: cette
1: à quels
0: spirale.
1: éléments vous faites particulièrement attention, par exemple, aux traces de sang? Qu'est-ce qui attire votre attention?
0: Alors en fait, on fait attention à tout ce qu'on voit et aussi à ce qu'on voit pas et qui manque. Par exemple, s'il y a un incendie, ce qui va nous intéresser, c'est de savoir si le moyen pour mettre le feu a été laissé sur place. Donc, s'il y a des allumettes, un briquet, une torche, une bougie, quelque chose qui permet de mettre le feu, mais si l'objet qui de mise à feu a été emporté par l'auteur, c'est un élément qui nous intéresse. Donc, on va relever toutes les informations sur place qui nous intéressent, tous les éléments objectifs en fait, sans les hypothèses de travail. Et ensuite, on va répondre à un certain nombre de questions dans un certain ordre, pour pas faire de raccourcis. Et puis, en suivant cette méthodologie, comme c'est un travail de groupe, d'analyse comportementaux, d'enquêteurs expérimentés, ça va permettre de remonter dans l'arbre décisionnel et l'analyse qu'on a fait pour voir si on a des divergences, si on a des ressemblances, et si on a des divergences, pourquoi on n'a pas pris le même chemin dans la décision. Et donc le cadre permet vraiment de sécuriser la décision qui est rendue et pas de le faire en fonction de l'humeur du jour.
1: Donc vous avez tout un panel d'outils, vous utilisez des tableaux. Est-ce que c'est les tableaux qu'on voit par exemple dans les séries, ces espèces de grands tableaux qui sont punaisés au mur, avec des fils qui relient les photos
0: Alors non, on n'a pas les fils qui relient les photos. On a parfois une version informatique de ça, avec des cartes mentales. On a des grandes frises chronologiques pour refaire chaque élément temporel. Parfois, on a des schémas où on va refaire tout le plan de l'appartement, où ça s'est passé, avec les éléments où on a les empreintes.

0: les traces de sang, les cheveux, le trajet, le cheminement. Donc, on va s'aider d'outils parce que dans les phases de questionnement, on a une très grosse phase de reconstruction où on va essayer de comprendre ce qui s'est passé et dans quel ordre, et c'est l'ordre qui est important, en partant des éléments objectifs. C'est-à-dire que si on a des traces de sang et un rapport de médecine légale, on va essayer de comprendre dans quel ordre les blessures ont été portées et ça doit matcher avec ce que disent les experts en criminalistique. Donc ça, ça peut prendre des jours pour essayer de trouver le scénario probable, plausible, crédible et scientifiquement qui tiendra la route avec ce qui a été apporté en criminalistique.
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3: Bonjour.
4: Docteur Lecter, je m'appelle Clarisse Darley. Est-ce que je peux vous parler ?
3: Vous travaillez pour Jack Crawford, n'est-ce pas ?
4: Oui, en effet.
3: Puis-je voir votre accréditation ?
4: Servez-vous.
3: Plus près, je vous prie. Plus près. Cette carte expire dans une semaine. Vous n'êtes pas du FBI ? Je ne me trompe pas.
4: Non, je suis encore élève à l'académie.
3: Crawford m'envoie une élève ? À moi ?
4: Oui, je suis étudiante. J'ai beaucoup à apprendre de vous. Mais vous êtes seul juge, à vous de décider si je suis suffisamment qualifiée.
3: Entrez en matière tout à fait habile, agent Starling. Asseyez-vous, je vous en prie.
5: Un extrait du film Le silence des agneaux avec dans cette scène la première rencontre du tueur Hannibal Lecter et de la profileuse Clarisse Starling, interprétée ici par Jodie Foster et Anthony Hopkins. Marie-Laure Brunel-Dupin, est-ce que vous êtes retrouvée vous aussi dans ce genre de situation ?
0: Alors, heureusement non, pour tant lier la personnalité du suspect qu'au fait de sortir de l'école et de me retrouver dans cette situation, mais... Et nous, la difficulté et l'enjeu, c'est de trouver l'auteur et c'est pas d'aller questionner ceux qui sont en prison. Ça, c'est très bien raconté dans Mindhunter. Mais ce travail-là, il avait déjà été fait et ça fait pas partie des missions de l'analyse comportementale aujourd'hui.
5: Alors, pour autant, vous avez également rencontré un des auteurs de crimes. Quels sont ceux qui vous ont le plus marqué ?
0: Alors moi, je parle plutôt des affaires et des victimes, parce que j'aime pas donner leur part aux auteurs, en faisant d'eux finalement des vrais sujets. Les affaires qui touchent aux enfants, forcément, sont celles qui m'ont beaucoup marquée. Et puis, les affaires de victimes anonymes, dont on a très peu parlé médiatiquement, et qui pourtant méritent tout autant qu'on mette tout en œuvre. Donc j'aime bien quand un crime est résolu, alors qu'on a parlé de, on n'a jamais entendu parler de ce crime. Et pour autant, on a forcément la rencontre avec certains tueurs en série qui m'ont marqué parce que derrière, il y avait un vrai enjeu pour
5: lesquels,
0: beaucoup
5: par
0: de victimes.
5: Exemple
0: j'ai travaillé sur la garde à vue de Jack Ranson. J'ai aussi travaillé sur les interrogatoires de Michel Fourniret et de Monique Olivier.
5: Alors, Michel Fourniret, pour rappel, pour ceux qui connaissent pas l'histoire, on l'appelait aussi l'ogre des Ardennes. Il a avoué 11 meurtres de fillettes et de jeunes femmes entre les années 1980 et 2000, corrigez-moi si je me trompe. Certains crimes non élucidés pourraient lui être attribués et certaines de ses victimes n'ont jamais été retrouvées. Il est mort maintenant depuis 5 ans. Quel type de personnalité avait-il, Michel Fourniret ?
0: Alors, il y avait une personnalité assez complexe et assez énigmatique et plutôt prétentieux et arrogant. Et donc, il avait besoin qu'on lui mette en face de lui des adversaires à sa taille. Il avait fait quelque chose sur les affaires et c'est en étudiant ses interrogatoires qu'on s'en rendait compte. C'est que de temps en temps, il donnait un indice en parlant d'une affaire qui concernait une autre affaire. Mmh. Et si jamais l'enquêteur ne relevait pas la confusion, il s'arrêtait là à peu près.
5: Il jaugeait l'intelligence en fait de son interlocuteur.
0: Oui, l'intelligence et le travail. Mmh. Pour lui, le travail avait une vraie valeur, étrangement. Et donc, si l'enquêteur, selon lui, avait pas assez travaillé, il méritait pas de recevoir ses aveux complets.
5: Alors, vous avez préparé, comme vous le disiez, avec la juge d'instruction, les interrogatoires du couple Fourniret-Olivier. Comment est-ce que vous avez procédé ? Il y a d'abord un travail de préparation.
0: Oui, un très gros travail de préparation et de lecture qui se fait en équipe sur lire tous les interrogatoires du passé, de toutes les affaires résolues, celles où il a avoué, celles qu'il a retenues, pour essayer de comprendre à qui on va avoir affaire. Et ensuite, il y a un gros travail de coaching du duo juge d'instruction d'instruction et greffier, qui dans ce dossier a été majeur, pour le mettre dans les meilleures conditions possibles pour qu'il parle.
5: Il y a aussi, il faut prêter attention à tout un tas de détails, hein. Ça va jusqu'à la position du siège, vous m'expliquiez en off.
0: Oui, c'est la position du siège. En fait, tout ce qui pourra avoir un impact sur la fraction de seconde sur laquelle il va juger justement la juge et savoir si c'est le bon adversaire, ça se fait sur un dixième de seconde, cette analyse. Et ensuite, il va juste être conforté. Donc, elle doit l'accueillir debout. Mmh. Elle doit se présenter comme on le fait jamais, en se présentant par sa qualité de doyen des juges d'instruction. Donc
5: à la hauteur, quoi.
0: Exactement,
5: toujours.
0: Pour lui dire, voilà, on a été demandé à la doyenne des juges d'instruction de venir
5: prestige.
0: Pour vous.
5: Mmh.
0: Et donc ça le flattait forcément. Ensuite, la position de sa chaise, bien au milieu, pour lui donner cette importance. Alors, c'est pas pour le flatter inutilement, c'est pour mettre les meilleures conditions qui soient pour qu'il finisse par dire la vérité. On a peu de temps au moment où ça se joue parce qu'il est âgé. Mmh. Et donc, il faut que le match se fasse vite et on n'aura pas de juge joker. Si pendant une garde à vue, on peut changer un enquêteur parce que ça passe pas du tout avec le suspect, on peut pas changer de juge. Et donc, il faut préparer ce binôme à être le bon binôme, hein, qui lui fera dire la vérité une dernière fois.
5: Est-ce que quand on rencontre un homme comme Michel Fourniret, on arrive à l'oublier, à pas ramener ses horreurs quand on rentre chez soi?
0: Alors, quand on est dans le feu de l'action, non. On ramène tout ça dans sa tête et on ne le partage pas avec sa famille parce qu'ils n'ont pas à supporter cette charge-là. Et ensuite, ça vient étranger à sa bonne place dans un métier organisé, qui est structuré en équipe, où on est accompagné. Donc ça, c'est vraiment quelque chose qui change aussi des séries télé. Et c'est que le profiler ou la profileuse, elle n'est pas alcoolique, célibataire, seule.
5: Alors, il y a un travail sur le terrain avec la découverte de la scène de crime, comme vous nous avez raconté. Il y a aussi le travail pendant la garde à vue et l'instruction. Puis, il y a aussi une autre part de votre travail qu'on imagine moins et qui est pourtant essentielle. C'est devant la cour d'assises. C'est un moment particulièrement intense. Expliquez-nous pourquoi.
0: Oui, c'est un moment intense. La cour d'assises, c'est très spectaculaire, hein, et c'est conçu comme ça d'ailleurs pour être très solennel. Et ce qu'on voit pas, c'est ce qui se joue en coulisses. Et en coulisses, il y a les témoins, les experts, les enquêteurs qui déposent comme des témoins. Et là, il se joue quelque chose de très important. C'est que non content d'avoir bien travaillé, ce qui nous amène à la cour d'assises avec un mis en examen et une personne jugée, il faut justifier de ce travail. Et ça, c'est une partie qui est pas facile parce que on peut avoir très très bien travaillé et raté sa prestation aux assises. N'empêche que les jurés, ils vont vous entendre, en fait.
5: C'est-à-dire que vous démontrez votre théorie.
0: C'est ça. On va démontrer comment on l'a fait, notre résultat, et ensuite, ça va être le rôle des avocats de la défense de démonter le travail, s'il est plutôt incriminant pour leur client. Et donc là, c'est vraiment une mise en jeu de son professionnalisme et de la qualité du travail fourni. Il y a les deux qui sont en jeu. Et c'est quelque chose de très intense, qui est peu raconté et qu'on avait très envie de raconter parce que il se joue plein de choses et tous les enquêteurs de France, policiers comme gendarmes, savent bien de quoi je parle quand je parle de ça.
5: Ça veut dire qu'un travail finalement très bien ficelé, s'il est mal défendu devant la cour d'assises, il perd tout son poids, en fait.
0: Il peut perdre beaucoup de poids, surtout quand il est, comme le nôtre, très psychologique et lié à des sciences humaines. Quand c'est une science dure et que c'est une preuve scientifique à 99,99% de réussite, on peut faire une mauvaise prestation à la barre. La preuve est là et elle est formelle. Quoique, la façon dont l'expert va l'expliquer, c'est quand même important. Mais quand c'est en plus sur du comportement humain, eh bien là, ça prend une autre ampleur. Et moi, quand je suis dans des moments comme ça, je pense à l'équipe qui a travaillé, je pense aux victimes, je pense à leur famille, je pense à toute cette responsabilité aussi sur la matière. Donc, je me mets beaucoup de pression. Mais en même temps, c'est tellement bien. Ça veut dire qu'avec ce travail-là, tous ensemble... Et c'est important le tous ensemble, parce que tout seul, on fait rien.
5: C'est important pour vous, le collectif.
0: Ça compte beaucoup. Et tous ensemble, on l'a amené là. Et aujourd'hui, on va montrer pourquoi on pense que c'est lui. Et donc, c'est aussi dur et compliqué que formidable à faire.
5: Alors, la profession, elle a dû beaucoup évoluer, hein, depuis que vous avez créé cette cellule d'analyse comportementale. Hein, c'était il y a 25 ans quand même. Qu'est-ce qu'il y a à améliorer, selon vous, aujourd'hui ?
0: Alors aujourd'hui, c'est une petite équipe.
5: Vous êtes combien à peu près ?
0: Alors aujourd'hui, ils sont 5 analystes comportementaux.
5: Pour toute la France ?
0: Pour toute la France,
5: c'est
0: pour
5: très
0: tout le territoire. C'est peu. Après, il n'y a pas besoin d'être 50 non plus.
5: Mais ça veut dire que du coup, ils n'arrêtent pas de bouger.
0: Ils bougent énormément. Oui, ils ont énormément de missions. Et comme ils sont en équipe, en fait... c'est pas 5 qui prennent 5 dossiers en même temps, c'est 5 qui prennent 2 ou 3 dossiers ensemble. Donc, donc c'est ça aussi qui fait la différence. Donc je pense qu'il mériterait de pouvoir être un peu plus. Après, pas autant que les candidatures, le nombre de candidatures reçues, donc, mais sans doute plus. Et puis peut-être parfois décentraliser aussi un peu pour être au plus près de l'activité et pas forcément avoir tant de délais de route.
5: Donc, peu d'analystes comportementales en France pour l'instant, mais pour autant, c'est une profession qui continue de fasciner. Il y a beaucoup de volontaires qui postulent.
0: Oui, il y a énormément de candidatures spontanées chaque semaine. Il y a énormément de demandes de stages. Je pense que c'est un métier qui est aussi beau que dur, parce que... on a cette image de la série télé en 52 minutes avec l'explosion de joie. Ce que je trouve compliqué, c'est que on peut être content du travail fourni, pour autant on n'ouvre pas le champagne quand l'auteur a avoué. Ouais. Et ça, psychologiquement, c'est quelque chose qui est pas raconté. Mais quand on a un auteur qui nous emmène, qui avoue et qui nous emmène au corps, bien sûr qu'on est content. On va pas dire qu'on n'est pas content. On est très heureux. Bon, on va pas faire une fête non plus, parce qu'il y a rien à célébrer dans l'horreur de ce qu'on vient de mettre à jour.
5: Est-ce que c'est de là que vous est venue votre envie d'écriture, peut-être pour une mise à distance justement ?
0: Alors sans doute pour une mise à distance, pour laisser une trace aussi. J'ai lu beaucoup de choses sur notre création d'analyse du groupe, complètement fausse, de gens qui racontaient notre histoire et à notre place. Et donc j'ai eu envie de remettre un peu l'église au milieu du visage en disant voilà ce que c'est, de démystifier le métier et de recréer le mythe, parce que c'est un métier qui est extraordinaire. Donc ça me permettait de raconter comment ça s'est passé, comment ça se passe. À travers la fiction, ça permet aussi de pas raconter tous les petits secrets qu'on n'a pas envie de raconter pour faire un bon manuel. Donc c'était ça qui était intéressant. Après, quand je relis le soir tard un chapitre de scène de crime, je lis pas une fiction. Moi, ouais. Je suis exactement là où ça s'est produit et comment ça s'est produit. Et ça, c'est pas la partie préférée. Je préfère quand je découvre la famille un peu déjantée de l'héroïne, puisque là, c'est fictif.
5: Mina Lacan, donc.
0: Mina Lacan, mon double littéraire.
5: Elle est vraiment très inspirée de votre vie. Hein.
0: Oui, on est très proches. À part la gémellité, mais c'est vrai qu'on est très proches.
5: Merci Marie-Laure Brunel-Dupin pour votre témoignage. Je rappelle que votre dernier livre, La boule au ventre, que vous avez coécrit avec Valérie Perronnet, vient de paraître aux éditions Hachette Fiction dans la collection Black Lab. Les voisins, les voisines, voix de femme, ça continue. Dans quelques instants, nous allons partir à la découverte d'une autre femme puissante. On se retrouve tout de suite après ce titre de la playlist.

0: Yelele, un titre du dernier album de Nezoak, un clarinettiste de formation qui est passé à la musique assistée par ordinateur, avec ici une jeune artiste originaire de Casamance, c'est Maria Siga. Vous êtes toujours sur RFI, c'est votre femme, et nous partons maintenant à la rencontre d'Adinane Tanke, 47 ans, styliste, créatrice originaire du Cameroun. Elle est atteinte d'albinisme, mère de 3 enfants, et elle a créé l'association Anida pour soutenir les minorités albinos. Alors de fil en aiguille, Adina a su faire sa place dans le milieu de la mode. Elle a notamment exposé une de ses créations au Musée de l'Homme à Paris lors de l'exposition Wax. Aujourd'hui, elle organise des défilés inclusifs où elle met en valeur toutes les morphologies pour sensibiliser sur les différentes formes de discrimination. Notre reporter Raphaël Constant l'a rencontrée dans son atelier à Versailles en région parisienne.
1: Cette année, j'ai créé une capsule avec des manteaux, avec beaucoup de pièces recyclées, du jean, des manteaux en mousse, des ensembles militaires que j'ai redéfait, recustomisé, retravaillé avec le tissu indigo, là, le tissu ndop. Voilà. Après, j'ai aussi rajouté aussi des pièces un peu plus travaillées comme le raffia, qui est là dans cette housse, vous voyez, ce beau manteau.
2: Donc là, Adina, vous venez de sortir un manteau long, voilà, en daim, fourré à l'intérieur.
1: C'est ça.
2: Et vous avez cousu, je crois, un liseré bleu.
1: Ça, c'est du ndop. C'est un tissu traditionnel noble du Cameroun, chez les Bamileke. J'ai voulu le mettre en avant avec des coupes modernes, avec une touche occidentalisée. Enfin, en gros, j'essaie de faire des pièces que tout le monde peut porter.
2: Parce que c'est vraiment ça, votre marque de fabrique. C'est ce mélange entre vos deux cultures, afro et occidentale.
1: C'est ça. Dans mon travail, j'ai voulu montrer ça, là, qu'on peut être les deux et ne pas avoir des problèmes identitaires et vraiment s'assumer comme une métisse, quoi. Voilà, moi je représente vraiment, même dans la vie de tous les jours, hein, avec mes enfants aussi, on peut sublimer, se construire et être bien aussi dans sa peau en ayant les deux cultures.
2: Adina, est-ce que vous pouvez me raconter votre histoire, d'où vous venez?
1: Donc moi je suis née au Cameroun, à Yaoundé, et je suis arrivée en France à l'âge de 4 ans dû à mon albinisme.
2: Parce que c'est une pathologie qui entraîne beaucoup de stigmatisation en Afrique.
1: Dans certaines familles, l'albinisme est très mal vu. Sauf que mes parents, quand ils m'ont fait venir ici, m'ont confié à une tante. Mais cette tante-là, elle n'était pas très gentille avec moi. Donc j'ai été beaucoup maltraitée. Donc j'ai grandi à l'ASE de 8 ans jusqu'à mes 21 ans.
2: Vous avez connu, je crois, jusqu'à 11 familles d'accueil.
1: Tout ça, ça m'a un peu déglingué, même beaucoup déglingué. En fin de compte, ça n'allait pas du tout, donc je faisais beaucoup de bêtises. Et je suis rentrée au Cameroun à 18 ans. Pour la première fois, c'est là que j'avais revu mes parents. Et pour la première fois aussi, j'ai rencontré aussi des personnes albinos comme moi. Et c'est comme ça là qu'à 19 ans, j'ai repris en fin de compte ma vie en main. Je suis retournée à l'école, j'ai créé l'association et là j'ai commencé à faire de la sensibilisation à l'albinisme.
2: Et alors à quel moment de votre vie vous êtes entrée dans le milieu de la mode, de la création ?
1: On avait fait un shooting photo avec plusieurs modèles albinos et via les réseaux sociaux. C'est comme ça qu'il y a une agence de mannequinat qui m'a contactée. J'ai enchaîné des shootings, des défilés, des clips avec des artistes connus. Hein.
2: Après, est-ce que c'était une sorte de revanche pour vous ?
1: Oui, bien sûr, ça a été comme une sorte de revanche, même aussi une réparation pour moi, parce que la problématique que j'avais pour la première fois, ben, elle était recherchée, elle était sublimée, en plus j'arrivais à gagner de l'argent avec ça, voyez. La mode, sans vous mentir, mais ça m'a soignée, vraiment, ça m'a beaucoup soignée, ça m'a guérie, ben, j'ai plus honte.
2: Et donc à ce moment-là, votre carrière d'école, vous défilez jusqu'au moment du Covid-19. Là, tout s'arrête, mais vous, vous trouvez quand même des ressorts.
1: J'avais des tissus à la maison, des vêtements que mes enfants ils portaient plus, donc j'ai ramassé tout ça. Et là, j'ai commencé à créer pratiquement toute une collection, hein, pendant les deux confinements et tout.
2: Mais vous saviez coudre ?
1: à la main. J'arrivais pas à coudre parce que je voyais pas. J'ai un albinisme oculo-cutané, c'est-à-dire que ça touche la peau et les yeux. Donc j'ai moins de 1,5 sur 20. Parce que j'ai deux machines à coudre. J'ai celle-ci, là, qui est à la maison. J'arrive à travailler dessus, mais j'ai quand même besoin d'assistante d'une deuxième personne. Donc, à chaque fois, je sollicite mes enfants pour qu'ils me mettent l'aiguille. Et après, toutes les techniques que j'apprends à l'école, j'arrive à le faire dessus, vous voyez. Voilà. Donc, malgré ma vue, j'ai quand même une autonomie dans la couture. J'arrive à coudre toute seule, créer mes pièces, comme une vraie styliste, comme une vraie couturière.
2: Et en quoi toute cette trajectoire que vous nous racontez, elle vous a permis d'être la femme que vous êtes aujourd'hui ?
1: Je pense déjà le fait aussi d'avoir beaucoup souffert, ça m'a aussi aidé aussi à avoir beaucoup de résilience, à ne pas abandonner. J'ai trois enfants aussi, donc je me bats aussi pour eux, pour être aussi un exemple aussi de bravoure, de détermination aussi pour ces enfants-là. Il ne faut pas se limiter, que vraiment tout est possible. Moi, je suis sûre que je vais m'en sortir, Raphaël, parce que pour la première fois de ma vie, je fais quelque chose que j'aime et que je n'ai pas l'impression de travailler, parce que je fais quelque chose qui m'épanouit. Et dans ma tête, je me dis, mais si je suis là, c'est parce que j'ai le droit aussi d'exister. Pour le moment, j'ai trouvé ma place. Oui.
0: Un travail qui permet aussi à Adinan Tanke de s'exprimer, mais surtout un endroit, dit-elle, où on ne regarde pas la couleur de sa peau ou de son handicap. Merci Raphaël Constant.
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0: Les voisins, les voisines, il est l'heure de retrouver une autre femme puissante. C'est Monica Fantini, bien sûr, avec sa chronique Écoutez le monde.
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0: Bonjour Monica.
7: Et bonjour Lucie.
0: Alors Monica, aujourd'hui c'est une émission de portrait et vous aussi, vous vous êtes prêtée au jeu.
7: Oui. Alors, j'essayais d'être une portraitiste sonore. Mm-hmm. Vous savez, comme ceux qu'on voit dans la rue et qui vous proposent de tirer votre portrait.
0: Alors là, évidemment, ça demande des explications.
7: Alors, je vous dis tout. Eh bien, ce que j'ai fait, c'est ça. Je me suis assise sur une banquette, place de la Concorde, à Paris, à marge de l'événement qui s'appelle « Vivre ensemble » et de l'exposition du photographe Yann Arthus Bertrand. Là, on y voit des portraits d'habitants et d'habitantes de France. Et ça est issu d'ailleurs de son livre qui s'appelle « France, un album des familles ». D'ailleurs, en passant, je vous le dis, place de la Concorde à Paris, si vous le souhaitez, Yann Arthus Bertrand tire gratuitement votre portrait.
0: Génial.
7: Encore pour quelques jours jusqu'au 10 mai.
0: Ok. Et vous, Monica, vous y avez fait quoi à cette place, assis sur cette banquette?
7: Eh bien, j'ai attendu. J'ai attendu que quelqu'un vienne s'asseoir à côté de moi et de mon micro, en passant, un visiteur, un touriste, n'importe qui, pour essayer d'esquisser son portrait sonore.
0: Mais alors comment vous avez fait?
7: Comment j'ai fait? En posant cette question. Quel bruit fait le temps qui passe?
0: Ouh là là, pas évidente cette question, Monica.
7: Oui, alors c'est une drôle de question et je dois dire qu'elle m'a été inspirée par une association qui s'appelle La Fabrique du Nous. Cette association propose plusieurs expériences sur la place de la Concorde en écho à l'exposition et à l'événement Vivre Ensemble, parmi lesquelles le quart d'heure de fraternité. C'est un moment dédié aux inconnus.
0: Écoutons donc ce que les inconnus de la place de la Concorde vous ont répondu.
8: Quel bruit fait le temps qui passe?
9: Le temps qui passe.
10: Tic, tac, tic, tac, tic.
11: Quel bruit fait le temps qui passe?
8: Quel bruit fait le temps qui passe?
11: Ah, c'est compliqué. Je pense que de nos jours, il est moins doux, ce bruit.
9: Le temps qui passe, je dirais que c'est un bruit de vent dans les arbres. Les feuilles, les branches qui bougent.
12: Le temps est plutôt silencieux, je pense, oui.
13: C'est bien ça le problème. On le voit pas passer, il passe et c'est quand on se retourne qu'on le voit, mais il fait pas de bruit.
8: J'ai que 25 ans et je suis déjà nostalgique de ma jeunesse. Je pense déjà à quand je serai plus vieille et que je vais regretter ma vingtaine. Pour moi, le temps qui passe, ça me réfère tout de suite à de la nostalgie. J'ai toujours eu 1000 rêves plein à la tête que je trouve que je prends assez de temps à les réaliser et j'ai peur de ne jamais les réaliser et de regretter de ne pas les réaliser tout de suite.
5: Tac, tac, tic, tac, tac, tac, tic, tac, tac, tic, tac, tac, tac, tac, tac, tac, tac, tac, tac, tac, tic, tac, tac, tac, tic, tac, tac, tic, tac.
14: Alors, quel bruit fait le temps qui passe ?
9: Le bruit du temps qui passe est celui d'un cours d'eau. Parce que l'eau, c'est un cycle et l'eau court et elle est libre. Je trouve ça libre, surtout, comme le temps. Je dirais libre parce que c'est immatériel, c'est quelque chose qu'on ne peut pas toucher. Et en soi, souvent je dis oui, je n'ai pas le temps de faire ça, etc. Mais en soi, c'est à soi-même de prendre le temps. Il y a forcément des obligations, mais c'est à soi-même de prendre le temps de faire ce que l'on a envie de faire. Donc c'est pour ça que je dirais qu'en soi, c'est libre.
15: Des fois, je me dis, ce moment, c'est un moment éternel parce qu'il est beau dans sa simplicité et avec les gens qu'il y a autour et qu'il faudrait qu'il reste éternel dans mon esprit. Ce souvenir doit rester. Et j'aimerais bien reproduire ces moments-là. Ça fait très longtemps que je n'ai pas eu un moment éternel.
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0: Merci Monica Fantini pour la poésie. La chronique Écoutez le monde à retrouver sur toutes les plateformes d'écoute et sur RFI Pure Radio. Merci aussi à Delphine Cachin qui m'a aidé à préparer cette émission, à Inès Emprunt aux réseaux sociaux et à Maëlle Guyot à la réalisation. Les voisins, les voisines, lundi, vous retrouverez Emmanuel Bastide, son sujet, dans le quotidien des garçons de café. Pour réagir, notre numéro WhatsApp, 33 6 11 80 41 89. Nous, on se retrouve la semaine prochaine, même jour, même heure. Cette fois, nous parlerons de la voix et nous nous demanderons s'il faut la travailler pour se faire entendre. À la semaine prochaine donc, d'ici là, portez-vous bien.
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23: Il est pile 11h, temps universel, 13h, ici à Paris. RFI midi, 2h30 ensemble pour faire le tour du monde de l'actualité. D'Alger à Téhéran, passant par Kharkiv et Venise. Bonjour, bienvenue.
17: Charlotte Hydrac.
23: Et elle a eu une nouvelle séquence diplomatique entre la France et l'Algérie après une brouille profonde. L'ambassadeur de France à Alger y retourne. La ministre déléguée aux armées participe aussi aujourd'hui sur place aux commémorations du massacre de Sétif. Objectif, restaurer un dialogue efficace selon l'Élysée. Signe de dégel, espoir peut-être pour le journaliste français emprisonné Christophe Glaise. On y reviendra notamment avec notre invité, le chercheur Brahim Oumansour. Cessez-le-feu ou pas, en Iran, la trêve conclue depuis un mois tout juste tient toujours, selon Donald Trump. Téhéran, de son côté, accuse Washington de l'avoir violée. Une trêve, quelle trêve? La question se pose aussi en Ukraine. Moscou a annoncé une pause pour ses commémorations du 9 mai. Demain, la victoire de l'URSS sur l'Allemagne nazie. La Russie qui organise cette année un défilé au format réduit. Pas de chars, pas de missiles, moins d'invités. On en parle dans un petit instant. 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
23: À suivre aussi, à quoi ressemblerait une France sans immigrés? Ça donnerait quoi? C'est ce qu'imaginent les auteurs de « Sans eux, des étrangers renvoyés par des lois anti-immigration restrictives à l'horizon 2030 », une dystopie politique coécrite par Hakim El-Karoui, on l'appellera dans une demi-heure. Et puis c'est quoi l'amour? Vaste sujet, le réalisateur Fabien Gorgeard l'explore à sa manière dans son nouveau film, ce qui reste après un divorce, l'attachement, les liens familiaux. C'est quoi l'amour? Vous avez 2 heures. Bonjour, bienvenue. Et tout de suite, votre journal, Gilles Moreau, à la une, toujours des échanges de frappes au Moyen-Orient entre Américains et Iraniens.
1: Oui, Charlotte, les armes continuent de parler, même si officiellement le cessez-le-feu est toujours en vigueur. Ce matin, la défense aérienne des Émirats Arabes Unis a été activée pour contrer des frappes apparemment venues d'Iran, tandis que l'armée iranienne dit avoir saisi un pétrolier en mer d'Oman. On rappelle qu'hier, l'armée américaine a ciblé des installations militaires iraniennes après que plusieurs de ses navires ont été attaqué dans le détroit d'Ormuz. Dans ce contexte, quelle place pour la paix? Le régime islamique affirme qu'il continue d'examiner une proposition américaine de règlement. Voyons avec Nicolas Falaise quelles peuvent être les sorties de crise possibles.
2: Ce n'est pas le scénario le plus probable, celui d'une réouverture concertée du détroit d'Ormuz, suivie de négociations qui permettraient à l'Iran et aux États-Unis de s'entendre sur les grands chapitres de leur contentieux. Le nucléaire, le programme balistique de l'Iran, le soutien de Téhéran à ses alliés régionaux, le tout en échange d'une levée des sanctions pesant sur la République islamique. Selon le chercheur Clément Terme, spécialiste de l'Iran, Washington, comme Téhéran, risque plutôt de rester englué dans ce conflit déclenché par l'attaque américano-israélienne de février contre l'Iran.
16: On voit plutôt un scénario se dessiner, celui d'un conflit gelé, parce qu'aucune des parties finalement n'a intérêt à un retour de l'escalade militaire. Les Iraniens en raison de la fragilité économique de leur système politique et les Américains en raison des élections des mid-terms et des effets du blocage d'Ormuz sur les prix du pétrole.
2: Le scénario du retour à la confrontation armée n'est pas exclu. Israël et les États-Unis ont attaqué l'Iran une première fois en juin 2025 avant de lancer une nouvelle guerre cette année.
1: C'était Nicolas Falaise. Le foyer d'antivirus qui a causé la mort de 3 passagers d'un navire dans l'Atlantique. Ce foyer devrait rester limité si les mesures de santé publique sont mises en œuvre. C'est le dernier avis rendu public par l'OMS. L'Organisation mondiale de la santé n'écarte pas de nouveaux cas mais juge le risque très faible. Actuellement, le navire fait route vers l'archipel des Canaries où il est attendu dimanche. L'évacuation des quelques 150 passagers et membres d'équipage, elle est prévue en début de semaine prochaine. Au Royaume-Uni, lendemain d'élections locales, elles ont, comme prévu, tourné à la déroute pour le parti travailliste de Keir Starmer qui a réagi ce matin. S'il refuse à ce stade de démissionner, le Premier ministre déclare assumer la responsabilité de ces résultats, je cite, douloureux. Les premières tendances montrent une perte de très nombreux sièges pour son parti, le Labour, ainsi qu'une forte poussée de réforme UK, le parti anti-immigration. Nous sommes là pour longtemps, a réagi son chef Nigel Farage.
23: Au Royaume-Uni, encore une affaire d'espionnage impliquant la Chine.
1: Une affaire autour de la surveillance d'opposants en exil. Pékin a dénoncé la condamnation hier à Londres de 2 ressortissants britannico-chinois accusés d'assistance aux services de renseignement hongkongais et donc de la Chine. Les activités de ces hommes pour le compte de la Chine constituent une atteinte à notre souveraineté. Elles ne seront jamais tolérées, fustige de son côté le ministre britannique de l'Intérieur. Alice Froussard nous a rejoint ici en studio. Bonjour.
19: Bonjour.
1: Alice, c'est la première fois dans l'histoire du Royaume-Uni que 2 hommes sont reconnus coupables d'espionnage au profit de la Chine.
19: Oui, les 2 ressortissants britannico-chinois avaient été inculpés en 2024. Ils ont toujours nié les faits et ont été reconnus coupables à la majorité après un procès de 9 semaines devant la cour criminelle de Londres. Chong Pyu-yen, 65 ans, connu sous le nom de Bill, un ancien haut responsable de la police hongkongaise à la retraite, recevait des ordres de Hong Kong. Il chargeait ensuite son collègue, Chung Li-wei, 38 ans, connu sous le nom de Peter, un policier de la City de Londres qui travaillait également à l'aéroport au service de contrôle des frontières, de collecter des renseignements sur diverses cibles, notamment des opposants aux autorités de l'ex-colonie britannique installée au Royaume-Uni
23: ou encore des élus considérés comme critiques de Pékin. Ils connaîtront leur peine à l'issue d'une prochaine audience prévue le 15 mai. L'affaire s'inscrit surtout dans un climat de forte tension autour des accusations d'ingérence chinoise au Royaume-Uni. Londres avait déjà accusé Pékin d'exploiter des postes de police secrets destinés, selon les autorités britanniques, à surveiller ou intimider des opposants chinois et hongkongais en exil. La Chine a toujours nié ces accusations.
1: Alice Froussard, merci à vous. La France et l'Algérie sont en train de se rapprocher, tournant la page d'une crise diplomatique de presque 2 ans. Alice Ruffo, ministre française déléguée aux armées, est aujourd'hui en Algérie. Visite qui, selon l'Élysée, doit permettre de nouer des relations de confiance et restaurer un dialogue efficace. L'ambassadeur de France à Alger, lui, est de retour à son poste. Réaction de l'association Reporters sans frontières, elle salue ce rapprochement. RSF qui, bien sûr, soutient le journaliste français Christophe Glaise, détenu en Algérie. En ce 8 mai, jour férié en France, les anciens alliés célèbrent l'anniversaire de la victoire de 1945 sur l'Allemagne nazie. Ce matin, à Paris, Emmanuel Macron a déposé une gerbe devant la statue du général de Gaulle avant de présider la traditionnelle cérémonie place de l'Étoile.
23: Quant à Brigitte Macron, un couple a été condamné pour avoir usurpé son identité.
1: Oui, condamnation en appel à de la prison avec sursis. Sur fond de théorie du complot, ce couple de Corse avait indiqué le nom de la femme du président dans sa déclaration d'impôt. Ce n'est pas une première pour la première dame. Déjà, l'hiver dernier, 10 personnes avaient été condamnées pour avoir divulgué de fausses informations sur elle. Tanita Fallé, bonjour.
3: Bonjour.
1: Cette fois, ce qui aurait pu être une simple blague a mené ce couple devant la justice.
3: Au printemps 2024, comme des millions de Français, un couple de quadragénaires remplit sa fiche d'imposition. Dans la case « Autres personnes invalides à charge », ils inscrivent tous les membres du gouvernement, l'ensemble des parlementaires, Emmanuel Macron et le président ukrainien qualifié de nazi. Mais c'est la mention « Monsieur Trogneux, Jean-Michel, dit Brigitte » qui leur vaut des poursuites judiciaires. Le couple fait alors référence à une théorie du complot transphobe, beaucoup reprise dans les sphères d'extrême droite, qui consiste à dire que la première dame est en réalité un homme. L'histoire aurait pu s'arrêter là, mais le système d'information de la Direction Générale des Finances a fait une correction automatique qui s'est retrouvée directement dans l'espace personnel de Brigitte Macron. Résultat, elle dépose plainte pour usurpation d'identité en septembre 2024. En première instance, le tribunal correctionnel avait relaxé le couple, une décision infirmée par la cour d'appel qui a finalement condamné la femme et l'homme à 4 et 3 mois de prison avec sursis et à une privation de leur droit de vote pendant 2 ans.
1: Merci Tanita Fallé du Service France. La Russie et l'Ukraine s'accusent mutuellement de ne pas respecter le cessez-le-feu unilatéral de Moscou, entré en vigueur pour les commémorations du 9 mai. Chacun dénonce des attaques de drones. L'une d'elles a déclenché un important feu de forêt dans la zone interdite de Tchernobyl dans le nord de l'Ukraine. Les autorités assurent qu'aucune hausse de la radioactivité n'a été détectée. Le secrétaire d'État Marco Rubio poursuit sa visite officielle de 2 jours en Italie. Après avoir été reçu hier par le pape, il rencontre aujourd'hui la présidente du Conseil, Giorgia Meloni. Une explication devrait s'imposer. Donald Trump a vivement critiqué Rome, pourtant l'un de ses grands alliés en Europe, pour avoir refusé de s'impliquer dans la guerre en Iran. Dans l'actualité économique, les derniers résultats de Toyota, premier constructeur automobile mondial. Son bénéfice net plonge de près de 20% sur l'exercice 2025-2026, en raison notamment des droits de douane américains. Ce bénéfice dépasse tout de même 20 milliards d'euros. En Indonésie, 3 randonneurs trouvent la mort après l'éruption d'un volcan.
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0: Quoi de neuf à Hérouville, vendredi 8 mai. À 11h, au Monument aux Morts, place du 1er décembre 1945, commémoration de la victoire du 8 mai 1945 avec l'amicale des anciens combattants d'Hérouville et de Saint-Jean-Eudes. Dans le hall de l'Hôtel de Ville, 11 place François Mitterrand, expo photo, clichés de quartier, réalisé par les jeunes du Conseil municipal des jeunes et des enfants de l'école de la Deuxième Chance Normandie et de l'UPE 2A, jeunes allophones, et coordonné par Lafève. L'expo est visible jusqu'au 11 mai. Quoi de neuf à Hérouville, samedi 9 mai. À 16h, à la Bibli François Gindre, 5 square du théâtre, conférence Ramène ta science, hier, aujourd'hui, demain, l'Europe, avec Malgorzata Mandola de la Commission européenne dans le cadre du mois de l'Europe. Cette rencontre permettra de revenir sur l'histoire de l'Europe et sur les enjeux actuels. Les fondements institutionnels et idéologiques de l'Europe sont aujourd'hui questionnés sur son territoire mais aussi dans le monde. Réservation conseillée au 02 14 37 28 60 ou sur le Facebook de la Bibli. Quoi de neuf à Hérouville, dimanche 10 mai. De 10h à 12h30, l'association Hérou Libre propose des ateliers près de chez vous pour entretenir, réparer ou conseiller dans le choix d'un vélo. L'association dispose d'une palette d'outils adaptés permettant d'entretenir et diagnostiquer la majorité des vélos courants. Chaque participant est libre d'amener avec lui son matériel, mais aussi ses questions, compétences, expériences. Ce dimanche, c'est au quartier Prestavoine, rue Guillon de Guercheville, proximité du gymnase lycée Allende, de 10h à 12h30.
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1: 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Il est 14h.
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0: Bonsoir à toutes et à tous et bienvenue dans ce nouveau numéro de TSF 98 part en live. Bonsoir Philippe.
1: Bonsoir Christophe, bonsoir à toutes, bonsoir à tous.
0: Et ce soir, nous allons vous proposer deux lives de Gary Moore.
1: Robert William Gary Moore est un guitariste et chanteur nord-irlandais, né le 4 avril 1952 à Belfast et disparu le 6 février 2011 à Estepona en Espagne. Il utilisait souvent des sons saturés s'apparentant au hard rock, mais ses inspirations rythmiques et mélodiques sont directement issues du blues. Il est notamment connu pour sa chanson parisienne « Walkways ». Gary Moore a commencé à jouer à 8 ans après avoir pris une guitare acoustique qu'il avait récupérée. Il a obtenu sa première guitare correcte à l'âge de 14 ans et dû apprendre à jouer de l'instrument droitier alors qu'il était gaucher. Il déménage à Dublin en 1968 à l'âge de 16 ans. Ses premières influences musicales sont des artistes comme Albert King, Elvis Presley, The Shadows et The Beatles.
0: Plus tard, après avoir vu Jimi Hendrix and the Blues Breakers de John Mayall dans sa ville natale de Belfast, il développe son propre style avec son blues rock qui restera une marque de fabrique durant toute sa carrière. Mais la plus grande influence de Gary Moore était le guitariste Peter Green de Fleetwood Mac, que Gary Moore considérait comme un mentor à l'époque de Dublin. Cette influence persistante de Peter Green amènera Gary Moore à lui rendre un hommage particulier en 1995 sur l'album Blues pour Greeny, album entièrement constitué de compositions de Green. Sa carrière démarre au début des années 70, où il participe notamment au groupe Skid Row ou encore Colosseum 2, puis il joue à plusieurs reprises avec le groupe Thin Lizzy de 1974 à 1983. Le chanteur et bassiste du groupe Phil Lynott participe d'ailleurs à son deuxième album solo, Back on the Streets, et est l'auteur du titre parisienne Walkways, le plus grand succès commercial de Gary Moore, avec Still Got the Blues, paru lui en 1990.
1: Et on écoute ce soir sur Radio TSF 98 dans l'émission TSF 98 par en live, Gary Moore en live à Montreux, c'est en Suisse, enregistré en 2010. Excellente écoute.

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1: Voilà, c'était Gary Moore en live au Festival de Jazz de Montreux, enregistré en 2010.
2: Depuis 1973, Gary Moore produit régulièrement des albums solo sous son nom ou sous l'étiquette de groupe de circonstance Gary Moore Band, G-Force, Bruce Baker Moore, etc. Dans les années 70, il mêle également hard rock et blues rock et participe à quelques autres expériences, notamment de jazz rock ou jazz fusion, avec Colossum. La décennie suivante, son style dominant est le hard rock, jusqu'à l'album After the War en 1989. La fin des années 80 est marquée par la polémique opposant Gary Moore aux très nombreux groupes de hard rock accusés de plagier Led Zeppelin, plus particulièrement Whitney Snake et Kingdom Come. Sur l'album After the War, Gary Moore chante en duo avec Ozzy Osbourne la chanson Led Clone, attaque frontale envers Kingdom Come, accusé d'être un groupe clone de Led Zeppelin, créé de toutes pièces par l'industrie musicale pour répondre à la demande du public américain.
1: La polémique deviendra très violente avec des insultes par voie de presse interposées et la publication par Kerrang d'un poster de Kingdom Come représentant les membres du groupe présentant un doigt d'honneur avec le message « Si tu savais comment on est désolé Gary ». Depuis l'album Still Got the Blues en 1990, son style est essentiellement orienté vers le blues et le blues rock, même s'il lui arrive de produire des titres plus proches du hard rock. Son morceau Over the Hill and Far Away, enregistré en 1986, a été repris par le groupe Typhing en 2000 et par les Finlandais Nightwish en 2001. Gary Moore enregistrera également l'album Different Beat en 1999, très éloigné de son style, mêlant des samples et des musiques électroniques. Gary Moore est mort le 6 février 2011 à l'âge de 58 ans. Pendant son sommeil d'une crise cardiaque alors qu'il séjournait avec sa compagne à l'hôtel Kempinski d'Estepona sur la Costa del Sol.
2: Et on écoute ce soir sur Radio TSF 98 dans l'émission TSF 98 par en live, Gary Moore Blues Alive, enregistré en 1992. C'est sur Radio TSF 98 et c'est
3: vous
2: maintenant.
3: Vous écoutez l'émission, ça s'est passé sur TSF 98 jusqu'à 17h.

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0: Voilà, c'était Gary Moore, Blues Alive, enregistré en 1992. Et en première partie, vous avez pu écouter Gary Moore au festival de Montreux, en Suisse, enregistré en 2010.
1: Et c'est la fin de ce TSF 98 part en live, mais les lives vont se poursuivre tout au long de la soirée jusqu'à minuit. Philippe, à bientôt.
0: À bientôt, Christophe.
1: Et on se retrouve dimanche prochain. N'oubliez pas, à minuit, c'est toute l'info avec RFI. Bonne fin de soirée, bonne semaine.

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2: Les échanges de frappes continuent entre Américains et Iraniens au Moyen-Orient. Les premiers annoncent avoir frappé deux pétroliers qui tentaient de violer le blocus. Et l'Iran fait état d'affrontements sporadiques dans le détroit d'Ormuz. Après une longue brouille diplomatique, le climat se réchauffe entre Paris et Alger. Alors que l'ambassadeur de France à Alger retrouve son poste, la ministre déléguée aux armées est sur place aujourd'hui. La Russie et l'Ukraine s'accusent mutuellement de ne pas respecter le cessez-le-feu décrété par Moscou pour les commémorations du 9 mai. À Paris, Emmanuel Macron a déposé ce matin une gerbe devant la statue du général de Gaulle avant de présider la traditionnelle cérémonie Place de l'Étoile. Mais pour commencer cette nouvelle douche froide pour Donald Trump et sa passion irrépressible pour les droits de douane, un tribunal fédéral américain vient de retoquer le locataire de la Maison Blanche. Donald Trump avait imposé en février des surtaxes de 10%. Mais voilà, à Manhattan, la Cour internationale de commerce les a jugées illégales. Les juges avaient été saisis par des entreprises et par des États. Plus d'explications avec Marius Roland.
3: L'application de ces droits de douane est tout simplement illégale. C'est la conclusion de la Cour internationale du commerce. Pourquoi ? Parce que l'administration Trump a mal interprété une loi sur le déficit commercial américain pour imposer ses tarifs. Et ça, ça ne passe pas. Deux juges sur trois ont voté pour la levée des taxes. Défaite pour le camp présidentiel, victoire donc pour les plaignants. Mais pas tous. Pour l'heure, seulement trois d'entre eux seront exonérés et remboursés avec intérêt. L'État de Washington et deux entreprises, l'une d'elles avait dû verser 100 000 $ au trésor américain depuis l'application de ces taxes. Mais cette décision ouvre un précédent juridique et pourrait inciter d'autres entreprises à faire un recours. Ça pourrait représenter gros. Les autorités douanières américaines ont perçu 8 milliards de dollars avec ces tarifs rien qu'en mars. Reste que le ministère de la Justice peut encore faire appel. Pour autant, c'est un nouveau désaveu financier pour Donald Trump. En février, la Cour suprême avait déjà invalidé d'autres droits de douane. Les États-Unis ont dû rembourser près de 170 milliards de dollars aux entreprises concernées.
2: Marius Roland du service économie. Marco Rubio a maintenant achevé sa visite officielle de deux jours en Italie. À Rome, le secrétaire d'État a sommé les Européens de venir en aide dans le détroit d'Ormuz. Il juge inacceptable que l'Iran contrôle ce détroit. Le chef de la diplomatie américaine réagissait à une information selon laquelle Téhéran a créé une autorité spéciale chargée d'approuver les passages par le détroit d'Ormuz. Malgré le cessez-le-feu, les deux camps s'accusent mutuellement d'attaques. Les Américains annoncent avoir frappé deux pétroliers qui tentaient de violer le blocus. L'Iran, lui, fait état d'affrontements sporadiques dans le détroit d'Ormuz. Et puis côté diplomatie, les États-Unis attendent la réponse iranienne à leur dernière proposition d'accord en vue de mettre fin à la guerre. À Rome, Marco Rubio dit attendre dans la journée cette réponse. Au Liban, encore des frappes israéliennes et encore des victimes, malgré la trêve en vigueur. De sources libanaises, une frappe sur le village de Toura, dans le sud du pays, a fait 4 morts, dont 2 femmes. Direction maintenant Taïwan, où après 6 mois de blocage parlementaire, un accord est intervenu pour augmenter les dépenses militaires. C'est un rare signe d'unité politique et montré une semaine avant un sommet sino-américain. Xi Jinping et Donald Trump doivent se rencontrer à Pékin. À cette occasion, la Chine espère affaiblir le soutien américain à Taïwan. À Taipei, pour RFI, Jules Bois.
4: Avec 21 milliards d'euros supplémentaires pour financer sa défense, Taïwan vient de valider le plus gros budget spécial jamais adopté de son histoire. C'est un budget encouragé par Washington, qui insiste pour que Taïwan dépense au minimum 3% de son PIB pour assurer sa défense. La proposition initiale du président taïwanais prévoyait d'ailleurs 12 milliards d'euros supplémentaires, mais le gouvernement a été obligé d'accepter cette version allégée de l'opposition majoritaire au Parlement. Cette somme étalée sur 8 ans va principalement servir à acheter de l'équipement militaire aux États-Unis, comme les contrats à 9 milliards d'euros approuvés par Washington en décembre dernier, la vente d'armes américaines à Taïwan la plus importante depuis le début des années 2000. Avec cette adoption, malgré les dissensions toujours présentes, le gouvernement et l'opposition affichent une rare unité politique, de fait, pour améliorer la défense de l'île face aux menaces croissantes d'unification chinoise. Jules Bois, Taipei, RFI.
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2: La France et l'Algérie sont en train de se rapprocher, tournant la page d'une crise diplomatique de presque 2 ans. Alice Ruffo, ministre française déléguée aux armées, était aujourd'hui en Algérie. Visite qui, selon l'Élysée, devait permettre de nouer des relations de confiance et restaurer un dialogue efficace. L'ambassadeur de France à Alger, lui, est de retour à son poste. Réaction de l'association Reporters sans frontières. Elle salue ce rapprochement. RSF qui, vous le savez, soutient le journaliste français Christophe Glaise, actuellement détenu en Algérie. En ce 8 mai, jour férié en France, les anciens alliés célèbrent l'anniversaire de la victoire de 1945 sur l'Allemagne nazie. Ce matin à Paris, Emmanuel Macron a déposé une gerbe devant la statue du général de Gaulle avant de présider la traditionnelle cérémonie place de l'Étoile. Dans l'actualité française également, le Premier ministre s'adresse aux habitants de Nouvelle-Calédonie. Il le fait dans une allocution diffusée sur les réseaux sociaux. Sébastien Lecornu annonce la tenue d'élections provinciales le 28 juin prochain. Et au passage, il propose un élargissement partiel du corps électoral. Explication Victorien Villaume.
5: Après l'échec de l'accord de Bougival et après le non-examen du projet de loi constitutionnel, le Premier ministre avait repris les discussions avec les forces politiques calédoniennes. C'est dans ce contexte que Sébastien Lecornu annonce la date du 28 juin pour les élections provinciales.
6: C'est une exigence qui, je le crois, fait consensus entre les partis. Les élections provinciales se tiendront. Ces élections devront permettre aux partis politiques, aux candidats et aux électeurs calédoniens de débattre de projets pour l'avenir.
5: Autre annonce bien plus sensible, le Premier ministre propose pour le scrutin à venir d'intégrer environ 10 500 natifs de Nouvelle-Calédonie et les conjoints de Calédoniens.
6: Pour organiser sereinement ce scrutin, les partis ont pu envisager différentes hypothèses d'une diminution du nombre d'exclus au sein du corps électoral provincial. Car nous parlons là de vos enfants. Ils sont nés sur le sol calédonien. Ils doivent donc pouvoir voter aux élections provinciales.
5: Le Parlement devra trancher en votant une loi organique dont l'adoption dépendra en particulier du PS et du RN, et le Congrès de la Nouvelle-Calédonie devra rendre son avis. Un compromis est possible, veut croire Sébastien Lecornu, mais à ce stade, ce projet d'ouverture du corps électoral ne satisfait aucun camp à Nouméa.
2: Victorien Villaume du service politique du RFI. À peine entrée en vigueur, déjà enterrée, la trêve entre la Russie et l'Ukraine aura fait long feu. Les deux pays en guerre s'accusent mutuellement de ne pas respecter le cessez-le-feu unilatéral de Moscou, prévu pour les commémorations du 9 mai, demain samedi. L'une des frappes russes a déclenché un important feu de forêt dans la zone interdite de Tchernobyl. Les autorités ukrainiennes assurent qu'aucune hausse de radioactivité n'a été détectée. Au Royaume-Uni, le lendemain d'élections locales, elles ont, comme prévu, tourné à la déroute pour le parti travailliste de Keir Starmer, qui a réagi. S'il refuse à ce stade de démissionner, eh bien le Premier ministre déclare assumer la responsabilité de ces résultats douloureux. Les premières tendances montrent une perte de nombreux sièges pour son parti, le Labour, ainsi qu'une forte poussée de réformes UK, le parti anti-immigration. Le foyer d'antivirus qui a causé la mort de 3 passagers d'un navire dans l'Atlantique devrait rester limité si les mesures de santé publique sont mises en œuvre. C'est le dernier avis de l'OMS, l'Organisation mondiale de la santé, qui n'écarte pas de nouveaux cas, mais juge le risque très faible. Dans l'actualité économique, la bonne tenue de l'emploi aux États-Unis. Le pays est resté proche du plein emploi en avril avec un chômage stable à 4,3%. Les derniers chiffres officiels montrent que la première économie mondiale a créé le mois dernier quelque 105 000 emplois. Enfin, au football, fin de saison très houleuse au Real de Madrid. On peut dire du grand club madrilène qui implose à 3 jours du Classico contre Barcelone. Le capitaine Federico Valverde souffrirait d'un traumatisme crânien après une altercation avec son coéquipier Aurélien Tchouaméni. Correspondance à Madrid de Pierre Chaperon.
7: Une crise sans précédent pour le quotidien AS. Encore une bagarre et l'image au plus bas, titre Marca. Le détonateur, un affrontement entre Aurélien Tchouaméni et l'un des capitaines Federico Valverde, mercredi puis jeudi. Hier, le milieu uruguayen serait tombé au sol et aurait fini à l'hôpital pour des points de suture, selon plusieurs sources. Ce n'est pas une première cette saison, mais cette fois-ci, le directeur général, José Ángel Sánchez, a déclenché une cellule de crise. En toile de fond, une saison sans titre qui se profile et beaucoup de rancœur. leur limogeage en janvier de l'entraîneur Xabi Alonso, apprécié notamment des Français du vestiaire. Élimination en Coupe du Roi par une équipe de deuxième division, quart de finale perdu en Ligue des Champions contre le Bayern et un titre de Liga qui pourrait s'envoler dès dimanche face à l'ennemi intime, le FC Barcelone. Les fuites répétées dans la presse confirment que quelque chose se fissure en interne et que certains espèrent une vraie révolution. Quoi qu'il en soit, des sanctions devraient tomber contre Tchouaméni et Valverde et elles pourraient être exemplaires. Pierre Chaperon, Madrid, RFI.
2: Voilà, ainsi s'achève le journal. Place maintenant à BPM avec vous, Hortense Vol. Bonjour.
8: Bonjour Gilles Moreau. Et oui, je suis là prête à prendre le pouls du monde en musique.
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0: Vibration urbaine sur TSF 98, on va parler aujourd'hui d'un documentaire sonore, Hérouville, ma ville, qui a été réalisé par les élèves du collège Varignon, les classes de 4e. Et pour en parler, je reçois aujourd'hui Annabelle Buisson, professeure de français au collège Varignon.
1: Bonjour. Bonjour.
0: Et puis deux des élèves qui ont réalisé ce reportage, Salia, bonjour.
2: Bonjour.
0: Et Sophia. Bonjour.
3: Bonjour.
0: Alors vous êtes toutes les deux élèves de 4e C au collège Varignon. Alors pour parler d'abord de... on va écouter ce documentaire sonore tout à l'heure, mais pour avant de l'écouter, on va déjà le présenter et savoir comment il a été, ce projet a été mis en place et comment vous est venue l'idée de monter ce documentaire sonore.
1: Alors, il y a deux choses. Il y a moi qui suis vraiment convaincue que faire réfléchir les élèves au territoire dans lequel ils habitent, c'est vraiment, vraiment quelque chose d'important. Et puis, en quatrième, c'est chouette parce que c'est souvent le moment où on commence à avoir un peu plus de liberté. Mais nous en dirons un petit peu plus. Les parents laissent des fois un peu plus les élèves, à partir de la quatrième, sortir plus librement, on va dire, dans le quartier, sur ce territoire. Et donc, moi, je leur fais dessiner des cartes de leur territoire. Et si on fait dessiner des élèves de sixième, leur territoire est souvent tout petit. Et puis, à partir de la quatrième, cette carte, elle commence à devenir plus importante. Donc voilà, moi, ça, c'est une question qui me tient à cœur. Et puis, en quatrième, en classe de français, on travaille sur le thème de la ville, notamment. Donc, ça rentre à l'intérieur de cette programmation, on va dire. Et puis, l'autre raison, c'est que j'ai rencontré Céline Grillon en 2024 et que j'ai beaucoup aimé son travail et que je me suis moi-même... j'ai commencé à me former avec elle à la création sonore. Voilà.
0: Donc là, l'objectif, c'est de monter en fait un documentaire, d'aller à la rencontre des habitants. Donc c'est un petit peu tous les exercices de l'enregistrement, de la rencontre, de la rédaction. C'est vraiment un projet à part entière pour les élèves.
1: C'est ça. En fait, au départ, c'était des écoutes. Il y a eu pas mal d'écoutes et c'était amener les élèves à comprendre comment ça se construit un documentaire sonore. Donc il y a à la fois des ambiances sonores, il y a des gens à aller interviewer, il y a des textes à écrire. Là, en l'occurrence, ça, on l'avait pas prévu, mais il y a carrément des musiques qui ont été composées. Nous, on pensait pas aller si loin, mais les élèves, finalement, quand on leur a demandé d'écrire, ils ont eu envie d'écrire des musiques, donc super. Donc voilà, donc c'est l'association de vraiment tous les ingrédients d'un documentaire sonore.
0: Et comment s'est fait le choix des interlocuteurs au sein du documentaire ?
1: Alors, moi, j'ai travaillé avec la classe de 4A, de 4B, pardon, et cette classe-là, elle s'est vraiment occupée des ambiances sonores et d'un micro-trottoir. Et donc, c'est l'autre classe qui a géré ça. Eux, il y avait une classe plus un peu journaliste, enquête. Donc, ils ont réfléchi avec leur prof d'histoire et leur prof de français sur quelles personnes fallait interviewer pour en savoir plus sur l'histoire d'Hérouville. Et puis, voilà, ils ont fait des recherches, en fait. Ils ont contacté la mairie et voilà. Et puis moi, dans la classe avec laquelle j'étais plus précisément, ils se sont dit, Hérouville, c'est une ville cosmopolite. Donc où est-ce qu'on va aller pour prouver ça? Donc au centre socio-CAF, par exemple. Hérouville, c'est une ville culturelle. Donc il y avait des élèves qui vont au conservatoire. Donc ils ont trouvé une ouverture pour aller au conservatoire. Ils ont interviewé aussi, je pense, des gens du Café des Images. Donc voilà, ça s'est fait comme ça, en fait, en fonction des activités de chacun aussi, j'ai envie de dire.
0: Ouais. Il est beaucoup question aussi du quartier des Belles Portes dans le documentaire. Mmh. Alors là, c'est pareil, c'est par rapport à la proximité du collège aussi, où c'est vraiment un quartier qui est plutôt bien ciblé dans Hérouville.
1: Ouais, à la fois c'est le premier quartier d'Hérouville historiquement, oui. Et il se trouve que c'est le quartier du collège, et puis c'est le quartier aussi dans lequel vivent beaucoup d'élèves, en fait, quand même. Mmh. Donc c'est vrai que du coup, on est resté pas que dans le quartier des Belles Portes, mais essentiellement quand même, c'est vrai.
0: Alors, Sophia et Salia, vous, quel a été votre rôle dans ce documentaire? Qu'est-ce que vous avez fait chacune?
3: En gros, on avait des feuilles avec des questions et on devait genre écrire des trucs par rapport à Hérouville, et ensuite on devait écrire des textes.
0: Des textes sur la vie des Hérouvillais, sur les activités, sur tout ce qui concerne Hérouville?
3: Oui.
4: Du coup, on a fait la même chose.
0: Oui, c'était, c'est un travail commun, parce que vous êtes toutes les deux en 4e C, c'était le rôle de la classe entière.
2: Oui.
0: Ouais. Et donc vous êtes allé à la rencontre aussi des gens dans Hérouville, du public?
3: Non, nous on est genre vraiment que resté dans le collège.
0: Que sur le rédactionnel, que sur l'écriture.
3: Ouais.
0: Ok. C'est pas difficile de se mettre d'accord sur des sujets quand on est une classe, comme ça vous êtes combien dans la classe, 20, 25?
2: On est 23.
0: 23. C'est pas compliqué de se mettre d'accord sur les thèmes?
2: Bah, en fait, on a fait plusieurs groupes et du coup, on a décidé ce qu'on allait faire sur chacun des groupes.
0: D'accord. Et vous avez travaillé avec les autres classes en commun aussi ou chaque classe avait vraiment son travail?
2: Non, c'est chaque classe pardon, qui a son travail.
0: D'accord. Et toutes les deux, vous êtes d'Hérouville, de quel quartier vous êtes?
2: Des Belles-Portes.
0: Belles-Portes?
3: Ouais, moi aussi.
0: Et qu'est-ce qui vous plaît alors dans ce quartier des Belles-Portes et plus généralement Hérouville peut-être?
3: Bah, il y a des activités, genre on fait du sport, on va acheter des trucs, je sais pas.
2: Non, en plus, il y a le Coxier, et c'est bien parce que ça nous permet d'aller acheter des trucs vite, et on y va souvent après le collège.
0: Mmh. Ouais, le centre commercial ici, c'est un point de rencontre.
2: Oui.
0: Il y a déjà eu une écoute du documentaire, je crois, au collège?
1: Oui, il y a déjà eu une diffusion, donc la semaine avant les vacances, il y avait toute une radio, enfin une grande émission de radio toute la journée, en direct, donc l'émission elle est passée à ce moment-là. Et puis vous avez écouté normalement le premier montage et vous avez fait un retour, c'est ça qui s'est passé, hein, à Céline pour qu'elle modifie des petites choses dans le montage. Donc les élèves ont déjà tous entendu la pièce sonore en fait, les élèves de 4e.
0: Mais d'accord, donc c'est important aussi que les élèves aient eu leur mot à dire quand même sur le montage final.
1: Bien sûr, parce que le montage, on ne pouvait pas le réaliser, on pouvait pas faire réaliser ça aux élèves. Là, il y avait vraiment une question technique, une question de temps qui était difficile à gérer. Donc ils ont fait le dérushage de leurs enregistrements donc par petits groupes, comme disait Salia. Et puis ensuite, Céline a géré le montage. Mais donc elle leur a proposé un montage et elle a tenu compte des retours qu'ils ont faits. Et notamment, je peux le dire, un des retours qu'ils ont fait, c'était que au départ, on entendait trop la voix de l'adulte qui raconte l'histoire d'Hérouville. Selon eux, ils disaient mais nous, on nous entend un peu moins. Donc, du coup, elle a tenu compte de ça pour que, effectivement, on les entende davantage. Et les élèves ensuite, quand ils ont entendu la deuxième version, ils ont dit ouais, c'est mieux.
0: Ouais, c'est ça. Il fallait entendre l'interview dans les deux sens, évidemment.
1: Mmh, c'est sûr. Ça.
0: Et justement, donc vous, toutes les deux, qu'est-ce que vous retenez de ce documentaire? Qu'est-ce qui vous a le plus marqué?
2: Ben, c'est bien parce que justement, on a pu en apprendre davantage sur notre propre ville, puisque les autres, ils ont aussi donné leur point de vue. Et aussi, on a pu apprendre comment on faisait un documentaire et c'était quoi une radio.
0: C'est quelque chose que vous aimeriez refaire ou voilà, c'était une expérience comme une autre?
3: Bah, en vrai, pourquoi pas? Enfin, c'était bien.
0: C'est du travail, c'est long, c'est...
2: Oui, c'était long. Parce que, pour se mettre d'accord et tout.
0: Parce que c'est un exercice qui a commencé assez tôt dans l'année, hein, je crois.
1: Ça a dû commencer en octobre, je pense. Je pense à peu près. Et puis, on s'est vu à peu près une fois par mois sur ce projet-là, à peu près. Enfin, il y a eu la partie écoute, la partie écriture et la partie enregistrement ou tournage, suivi du dérushage tout de suite. Voilà. En gros, il y a eu 6 rendez-vous, je pense.
0: D'accord.
1: À peu près. Et ça prend du temps. Et vous, ce qui est particulier quand même, ce que je tiens à dire, c'est que vous avez été la classe qui a écrit les textes, donc des textes sur vous, votre lien à Hérouville, et ça s'est transformé pour la plupart d'entre vous en chanson en fait.
0: Oui, parce qu'on entend effectivement une chanson vers la fin du documentaire.
1: On en entend plusieurs en fait.
0: Oui, mais il y en a une vraiment où on parle de chaque quartier. Mmh. Et ça, c'est vous qui avez écrit le texte?
2: Oui, on a écrit certains textes, on a écrit notre propre chanson du coup.
0: Ouais.
2: Et les autres, ils ont fait la leur.
0: Et qui a chanté un peu tout le monde?
3: Je pense qu'il y a tous les groupes qui ont chanté. Enfin, il y en a deux qui n'ont pas chanté, mais sinon on a tous chanté.
0: Donc c'est vrai qu'il y a, donc il y a de la musique, il y a, on va en parler aussi, il y a un manga, enfin il y a une affiche, c'est l'affiche d'ailleurs de la restitution qui a eu lieu le 30 avril à l'atelier. Et donc c'est un dessinateur de manga d'Hérouville.
1: C'est ça, Victor Dermot, c'est un mangaka d'Hérouville-Saint-Clair, des Belles Portes. Et en fait il a sorti son manga à l'automne. Donc il a été invité à la FNAC, à la bibliothèque de Caen. Il y avait eu ici à l'atelier en novembre une dédicace, et puis il vendait des livres, il y avait un concert, c'était toute une journée organisée autour de ça. Il est vraiment vraiment célèbre au Japon, en fait. C'est un des rares mangaka français qui existe et qui est célèbre au Japon. Et l'histoire est pas finie. Là, il a le premier tome. Alors, il parle aussi de la délinquance. Hein. Nous, dans le documentaire, il y a beaucoup de choses positives. Lui, dans ce manga, il parle aussi de sa réalité. C'est un manga autobiographique et il est passé par la case délinquance. Hein. On attend le prochain numéro parce que ça sera la suite et où il raconte comment il s'est sorti de tout ça. Mais en tout cas, voilà, nous, avec la 4B, on était partis aussi dans cette séquence sur la ville de cet événement-là. C'est quand même pas rien qu'il y a un mangaka français qui vient des Belles Portes, d'Hérouville-Saint-Clair. Donc voilà pourquoi il est aussi. On a gardé l'image sur l'affiche.
0: C'est facile de tout garder en 25 minutes parce que c'est, j'imagine que ça a été très très riche, les enregistrements, il y a eu beaucoup de choses. Donc c'est difficile de faire des choix, même si c'est pas vous qui les avez fait réellement en totalité, mais c'est difficile.
1: Ouais, c'était quand même assez difficile. Après là, je dois saluer le travail de Céline qui est hyper efficace et qui a repéré très très vite les choses à condenser, à synthétiser. Il y avait, je sais pas combien d'heures de rush, mais ouais, il y avait beaucoup d'heures de rush. Et je sais que sur votre classe, elle a gardé vraiment quasiment tout. Elle a pas jeté grand chose. Nous, sur les ambiances sonores, évidemment, il y a eu des tris à faire. Et puis aussi sur les interviews, elle a coupé pas mal, et notamment pour qu'il y ait un peu moins un peu plus de voix d'adolescents et un peu moins de voix d'adultes pour rétablir un équilibre.
0: J'imagine que les rushs, vous allez les garder, on ne sait jamais.
1: On ne sait jamais.
0: Pour les utiliser une autre fois. En tous les cas, il y a eu donc une restitution le 30 avril dernier à l'atelier, et on va écouter maintenant ce documentaire sonore sur TSF 98. Merci à toutes les trois d'être venues dans nos studios.
4: T'as quel âge?
5: 12 ans.
4: T'habites à Hérouville? Ouais, j'ai. T'habites à Hérouville?
5: Du coup, ça fait 4 ans. Bientôt.
4: T'aimes bien la ville?
5: Ouais, j'aime bien. C'est quoi ton
6: cours
5: préféré à l'école?
6: Moi, c'est sport.
5: C'est quoi? Un vrai cours.
6: Ouais, je sais pas. Récréation.
5: C'est quoi ton cours principal?
7: Alors, nous sommes dans le gymnase La Porte, à Hérouville-Saint-Clair, dans la classe des 6e, avec Monsieur Fouché.
8: Je sais même pas comment ça s'appelle.
9: Ce n'est pas un sport.
10: Ça, c'est un jeu ludique, cohésif, et on essaye de travailler le travail en équipe. 3, 2, 1, top!
11: Hérouville, ma ville.
12: Comment êtes-vous devenu habitant d'Hérouville et pourquoi ?
13: Il y a 8 ans et demi, je suis venu habitant d'Hérouville-Saint-Clair parce que je me suis rapproché de ma famille en fait.
14: Tout simplement, je suis né ici. Ma maman est d'Hérouville depuis toujours et j'y suis restée.
15: Je me suis installé il y a 7 ans. Je venais de Nice et je m'étais dit que ça serait sympa d'aller en Normandie. Voilà.
16: Moi, je suis devenu habitant de la ville d'Hérouville parce que j'enseignais au collège lycée expérimental juste là-bas.
17: Le Clé,
16: ouais, c'est ça.
13: C'est une très belle ville, il y a toute la proximité, à part le temps. Donc voilà, mais sinon, on est ensemble, tout va bien.
18: J'habite dans un petit immeuble de 4 étages. Au rez-de-chaussée, 2 grandes familles. Au premier, une mère avec sa fille. Au deuxième, un petit couple de personnes âgées. Au troisième, moi. Et au quatrième, 2 appartements squattés. Je suis à environ 5 minutes à pied du collège. Je prends le même chemin tous les matins. Je passe dans de petites rues. J'entends le bruit des oiseaux. Je longe la piste cyclable. Bref, j'habite à Hérouville.
19: À l'origine, Hérouville-Saint-Clair était un village qui date des Gallo-Romains, de l'époque des Gallo-Romaines.
20: Marianic Lefranc,
11: ancienne directrice de l'administration générale, puis de l'éducation d'Hérouville.
19: La ville nouvelle a été créée en 1963. La première pierre de la ville nouvelle, d'ailleurs, c'est aux belles portes. Porte 2, vous avez un immeuble où on voit l'endroit de la pose de la première pierre. Et c'était en novembre 1963. C'était la pleine expansion en France qui avait des créations d'usines. Et le gouvernement, à Paris, a décidé de décentraliser les entreprises. Il fallait loger les ouvriers et les cadres de ces usines. Et c'est pour ça qu'a été créée la ville d'Hérouville-Saint-Clair, une ZUP, une zone à urbaniser en priorité.
7: Je sais, c'est difficile. Vas-y, pose.
17: Ok. Que pensez-vous de la ville d'Hérouville?
20: Que pense la ville d'Hérouville? Alors, j'ai une opinion très positive de la ville d'Hérouville. Autant au niveau architectural, elle est très bien construite, très bien conçue. Des services excellents, des rapports très agréables avec toutes les autorités, surtout la mairie. Une population très cosmopolite, très intéressante, avec beaucoup de traditions venant de l'extérieur. Vraiment un point très positif.
19: Les Belles Portes, c'était vraiment le quartier pionnier. Il y a eu donc le centre commercial, un centre socio-culturel. Vous connaissez le centre socio-culturel aux Belles Portes?
21: Marhaban bikoum fi matbakhina.
22: Bienvenue dans la cuisine.
23: Là, on a dit la blabia parce que nous avons dit la blabia algérienne.
24: On a un atelier cuisine une fois par mois. Et en fait, on essaye de faire en fait chaque pays dont les femmes sont originaires. Donc là, par exemple, aujourd'hui, ça va être un plat algérien.
23: C'est une soupe blanche à base de vermicelle et de petits pois et d'oignons et tout ça. On a fait hamirio. C'est comme un dessert. C'est à base d'amandes, pruneaux et de pommes.
24: La dernière fois, on avait fait un plat turc. On avait fait indien aussi. On a fait un peu tout. Donc voilà.
25: Est-ce que vous trouvez que ville assez accueillante pour vous? Vous sentez comme chez vous?
24: Oui.
25: Tout comme
24: oui.
26: Comme chez moi, non, il n'y a pas de soleil. C'est un peu plus ensoleillé, mais c'est vrai que c'est une ville très accueillante.

0: Êtes-vous devenu habitant d'Hérouville et pourquoi ?
1: Pour les magasins qui étaient autour, et ça va faire plus de 10 ans que j'habite sur Hérouville.
0: Que pensez-vous de Hérouville ?
1: Bien, très bien.
0: Qu'est-ce que vous aimez ici ?
1: Tout, il y a les bus à proximité, il y a les trams, il y a tout.
2: Alors, moi, je suis pas d'Hérouville de base. Je suis de l'originaire de la côte, donc d'Hauville-Trouville. Et je suis arrivé sur Caen il y a une dizaine d'années, on va dire 12 ans. Quand je suis arrivé, j'étais à la rue. Malheureusement, la vie ne m'a pas fait de cadeau. Quand on fait des bêtises, on les paye. Suite à ça, je suis re-rentré dans tout ce qui était dans le social et tout. J'ai dû réapprendre à faire mes papiers administratifs que je ne faisais pratiquement jamais. Et c'est vrai que je suis arrivé sur Hérouville il y a 10 ans. J'ai connu un quartier qui était un peu sensible, on va dire, et là, depuis l'arrivée d'un nouveau bureau, un peu plus de, on va dire, de sécurité. Après, ça reste des jeunes, bien sûr, mais on a moins de problèmes actuellement.
3: Alors, moi, je m'appelle Monique et je suis une voisine de palier du petit jeune homme en question, là. Nous habitons le même immeuble. Moi, ça va faire 60 ans que j'habite ici, dans le même quartier, à Montmorency. Je suis arrivée ici, j'avais 5 ans. Donc, je vais avoir 65 ans l'année prochaine. Quand je suis arrivé ici, donc la ville était en construction. Le quartier là n'existait pas, ça commençait tout doucement. Les belles portes, ça commençait à se construire, les choses. Bon, Montmorency avait déjà les immeubles pour les gens qui avaient été décentralisés de Paris, qui venaient travailler à la Savième. Et puis petit à petit, la ville s'est construite.
4: Emmanuel Neveu, responsable du service Archives, documentation de la ville.
5: Après-guerre, dans les années 50, faut se rappeler que la France était beaucoup détruite, ravagée par les bombes, et il y avait besoin de reconstruire énormément de logements. Et c'est pour ça qu'à un moment, l'État prend la décision de créer des grands ensembles, on a appelé ça. C'est vraiment pour reloger tous les gens, soit qui étaient mal logés déjà sur Caen. Quand je dis Caen, c'est au sens large l'agglomération caennaise, où les gens qui justement quittaient les campagnes pour venir vers la ville trouvaient du travail, puisqu'il y avait toutes les usines autour, qui nous sont plus Colombelles, Mondeville.
4: Comment êtes-vous devenu habitant de Hérouville et pourquoi ?
6: Parce que je travaillais à une usine pas loin, donc je suis venue habiter, j'avais 20 ans, laboratoire Gilbert.
5: L'habitude des ouvriers, beaucoup habitaient sur Hérouville, mais ils allaient travailler en face à Colombelle ou à Mondeville, et tout le monde s'arrêtait dans un bar notamment fameux,
3: Café Carmel.
5: Le Café Carmel. Tout le monde prenait un petit café Calva. Mais les ouvriers faisaient ça, ils allaient travailler, faire leur journée, puis hop, ils refaisaient une pause au café avant d'entrer chez eux. Trois quarts des bars d'Hérouville ont fermé dans les années 70-80 parce qu'effectivement, il y a eu des restrictions sur l'alcool. Puis la société a évolué. Je veux dire, on va boire plutôt chez soi, entre amis, que d'aller au café.
7: Arrêt Café des Images.
4: Nous sommes avec Juliana au Café des Images.
8: Eh bien, bonjour. Moi, mon métier, mon intitulé de métier, je suis chargée de développement culturel et des publics au Café des Images. Je m'occupe des événements cinéma avec les équipes de films ou avec les associations du territoire de l'agglomération caennaise. Et je travaille aussi régulièrement avec les publics pour imaginer de beaux projets avec eux au Café des Images. Hérouville est une belle ville culturelle, effectivement, déjà parce qu'il y a plusieurs structures culturelles. Et aussi, il y a un énorme tissu associatif à Hérouville, ce qui fait la particularité d'Hérouville, je pense, pour la taille par rapport aux habitants. Et ce tissu associatif qui est très, très, très moteur aussi pour proposer plein d'événements. Donc oui, je pense qu'on a une très belle ville culturelle à Hérouville.
4: Bonjour Mourad, merci de nous accueillir au Conservatoire d'Hérouville.
9: Bienvenue au Conservatoire d'Hérouville. Le conservatoire est à la fois un lieu d'enseignement. On enseigne tous les instruments que vous connaissez, hein, les bois, les cuivres, les cordes, etc. C'est enrichi par une multitude de manifestations, genre des concerts, des spectacles, des conférences, des masterclass, des auditions, au bénéfice de nos élèves et puis des Hérouvillais. Le dernier spectacle que je suis allé voir, c'est le concert Hans Zimmer de l'Orchestre d'Harmonie d'Hérouville, des cycles 3. Donc c'était un très beau spectacle qui s'est déroulé au théâtre il y a moins d'une semaine. Il y a eu 700 personnes, c'était plein, c'était plutôt un succès, à la fois au niveau de la vitrine et à la fois au niveau musical, c'était plutôt une réussite.

0: Bonjour, bah là on est au 1101, on va interviewer la maman de Christian pour voir si Hérouville est une ville cosmopolite. Est-ce que vous trouvez que dans Hérouville il y a plusieurs langues?
1: Oui, dans Hérouville il y a déjà un bateau bélé.
2: Dans Hérouville il y a plusieurs personnes.
1: On va le voir qu'à plusieurs langues.
2: Oui, il parle plusieurs langues.
1: Dans Hérouville, au bout d'un bateau bélé. Lingala, bateau boluba, portugais, bateau boluba, ba langue bélé africaine, en Hérouville, au Kouta Batouana.
3: Bonjour.
4: Bonjour.
3: Comment vous appelez?
4: Colette.
3: Que pensez-vous de Hérouville?
4: C'est très bien, il y a de tout, il y a des activités là.
3: C'est quoi votre fast-food préféré à Hérouville?
4: Je suis pas fast-food du tout.
5: Hérouville, c'est une ville où les enfants jouent au parc et au city. Hérouville, c'est une ville où il y a beaucoup de centres commerciaux. Hérouville, c'est une ville où on peut se balader dans les quartiers comme Oval, Grandel et la Haute-Folie. À Hérouville, je peux aller manger au restaurant comme le Inca où on peut manger des tacos bien géchards. À Hérouville, je me sens bien et tranquille.
6: On est des agents de camp la mer et on est là pour souffler les feuilles pour que les quartiers soient propres.
7: Qu'est-ce que vous en pensez de cette ville?
6: Si les habitants seraient plus propres, ça serait mieux. Qu'ils jettent beaucoup moins de papier partout, ça serait beaucoup mieux.
0: Activité faites-vous à Hérouville?
8: Je fais du sport, je fais du volley en loisir, volleyball en loisir. Et puis après voilà, je vais au cinéma de temps en temps.
9: Vas-y.
10: Voilà, super, tu vas y arriver. Tes lunettes, t'es pas prêt toi.
3: Maison, immeuble, le page, bus, la mairie. Étudiants, enfants, tram, gymnase, café des images, supérettes, magasins, école, exposition, théâtre, sport, animation, jeux pour enfants, forêt, bibliothèque, notre ville d'Hérouville.
11: Allez, là c'est égalité là. Allez.
12: Allez, go.
11: Ananas.
13: Parmi les célébrités d'Hérouville, il y a le maire, des sportifs, des artistes, etc. Dorian Louvet est connu pour avoir participé à Koh Lanta et pour battre des records. Il a fait 7 marathons majeurs en moins de 2h30. On m'a dit qu'il est entraîneur d'athlétisme à Hérouville.
14: Elle veut. Elle a, Emma, elle n'a rien à tes grands.

0: Narsman.
1: Et Narsman.
2: Ouais, c'est des poils, ça. Pas trop près, parce que je suis allergique aux poils, moi.
3: Depuis quand vous vivez à Hérouville?
2: 26 ans.
3: C'est quoi votre activité préférée à Hérouville?
2: Ben, franchement, je dirais la vérité, j'aime pas Hérouville. Hein. Parce que moi, je suis du bord de la mer, en fait. Donc, Hérouville, c'est pas mon truc. J'ai tout obligé d'habiter à Hérouville pour ma fille, qui était à Rabelais, au lycée Rabelais. Moi, j'aime bien parce qu'il y a le théâtre, ou à proximité, il y a les magasins. Je peux dire que hein, tout est négatif. Voilà, mais autrement, pour mon trip. Hein.
1: La première manifestation des habitants, elle a été impulsée par les habitants des quartiers des Belles Portes. À l'époque, je me rappelle d'une dame qui travaillait à l'université de Caen, qui faisait à pied tous les jours. Pourquoi ? Parce que le seul bus, il passait sur la 4 voies, et il passait deux fois par jour, le bus. Donc, c'était pas du tout pratique. Donc, les habitants demandaient au maire, faites venir des transports en commun, on en a besoin. Et il se passait rien, ça bloquait. Donc, ils ont dit, eh bien, on va faire un mouvement de grève, entre guillemets, c'est-à-dire qu'ils ont fait ce qu'ils ont appelé « stop solidarité ». Ils se mettaient des étiquettes pour dire « on cherche un transport » et les voitures de ceux qui en avaient s'arrêtaient pour prendre les autostoppeurs. Et puis personne ne prenait le bus. Et alors les courriers normands, à l'époque, c'était pas Twisto, les courriers normands sont venus voir le maire en disant « bah ça va pas du tout, on n'a plus de clients, il faut faire quelque chose ». Et comme ça, on a eu plusieurs lignes de bus qui ont commencé à se développer. Et tout ça, c'est grâce aux habitants.
4: Qu'est-ce que tu veux savoir, mon grand ?
0: Vous faites quoi ici à Hérouville ?
4: Ici, j'anime un manège d'enfants. Un jour sur deux, je viens un jour sur deux. Le lendemain, c'est plutôt une collaboratrice qui vient aussi. Donc ça fait qu'on est ouvert 6 jours sur 7. De 9h30 du matin à 19h30, soit 10h.
0: Et vous aimez bien Hérouville ?
4: Ah ben moi j'aime Hérouville. Moi j'aime tous les endroits où je suis bien. Là où aujourd'hui, je vous dis, ma tristesse, c'est qu'il n'y a pas assez de monde. Dans ce centre, tout ferme, tout s'en va. Hein? Le flunch va s'en aller. Nous, il n'est pas sûr qu'on reste si on n'a personne, parce qu'on ne marche pas avec l'air du temps. Hein, et il faut nous payer pour qu'on reste. Mais autrement, oui, j'aime Hérouville, oui, parce qu'en plus, je trouve que c'est une belle ville. Quand je viens en tram, moi, le matin, que je passe dans toute cette zone où il y a des immeubles, ils sont magnifiques partout.
0: Selon vous, qu'est-ce qui devrait changer à Hérouville ?
4: Ce qu'il faudrait qu'il change, ben, c'est que la galerie retrouve l'activité qu'elle avait, paraît-il, moi j'étais pas là bien sûr, qu'elle avait il y a 10 ans, où le centre était plein. Ben, il y avait quoi ? Il y avait du pouvoir d'achat, il y avait des gens qui avaient des sous dans leur porte-monnaie. Quand ils n'ont pas de sous, ils n'achètent pas. Hein.
3: Pour moi, Hérouville, c'est comme un centre de loisirs géant. Quand on est à Hérouville, on a toujours quelque chose à faire. Aller au conservatoire pour lire ou écrire avec le doux son de l'instrument que l'on peut écouter ou jouer. La bibliothèque pour se divertir. Carrefour pour les rendez-vous entre potes. Quand on s'ennuie, on a le wifi public aussi, pour sortir du quartier même quand on y reste. Quand la nuit tombe sur Hérouville, les lampadaires remplacent les étoiles. Bref, je vous présente mon centre de loisirs à moi. Peut-être que cette ville ne brille pas, mais elle illumine les cœurs.
5: Qu'est-ce qui devrait changer à Hérouville pour vous ?
6: Alors, je pense que les HLM devraient changer. Ils devraient vraiment être tout rénovés. Parce que vraiment, il y a des immeubles qui datent des années 60. Plus rien n'est aux normes. Mais sinon, ça va. C'est plutôt pas mal.
7: Attendez, je vous donne votre carte.
8: Top carte.
7: Merci.
8: Merci bien.
7: Bonne journée, au revoir à la main.
9: Là, vous me voyez sans casque, mais je fais du vélo tout le temps. Hein, donc, je vais chez Lidl à vélo. Et puis, à pied, j'y allais d'ailleurs, à Carrefour. Il y a des parcs à Hérouville, hein, le Bizet et autres. Hein. Vous avez le golf qui n'est pas loin, vous avez la mer qui n'est pas loin. Et quand il fait beau, je prends mon vélo, je vais à Ouistreham, je me baigne 20 minutes. La vie est quand même, pour moi, très agréable à Hérouville.

0: Au filet anormal, sub. Ça fera moins de mal que les stubs.
1: Au quartier des belles portes, beaucoup on casse des portes.
0: Au quartier du Val, ça tire des balles.
1: À la grande aile.

0: Victor Darmo, c'est un mangaka français qui est né à Caen. Il a écrit Diamond Little Boy, un manga qui se passe à Hérouville Saint-Clair.
1: On était une ville de gauche avec Monsieur Gindre, le précédent maire, et qui avait beaucoup développé le logement social. Puisque actuellement, on détruit, on rénove, on construit des nouvelles choses, bien que sur Hérouville, il n'y a presque plus de terrain. C'est pour ça que le maire a conçu le projet Presqu'île. De l'autre côté du canal, il y a toute une bande de terrain qui appartient à Hérouville et qui va être construite. Ce sera le 9e quartier d'Hérouville.
2: Le 9e quartier s'appellera Archipel.
3: À quel nombre d'habitants voudrez-vous arriver ?
1: L'idéal, ce serait 4 000, 5 000 habitants, je pense.
4: Il y aura plus de maisons ou des appartements ?
1: Plus des appartements. Parce que écologiquement, faire des pavillons avec des terrains, c'est gaspiller de la terre qui souvent est de la bonne terre. En plus, on est dans la plaine de Caen, c'est de la terre où on peut faire du blé. Il faut se rappeler justement, Hérouville, quand c'est sorti de terre, c'était des champs de blé avant. Hein.
5: Des fois, je vais au cinéma pour regarder un film ou alors je vais faire du tennis à côté de la piscine. Des fois aussi, je vais manger un McDo ou KFC avec mes potes. Après, on va se balader chez Action. Hérouville, c'est une ville très très végétalisée. Hérouville, c'est bien.

0: qui ont accompagné le groupe.
1: Hérouvic Sinclair, année scolaire 2025-2026.
2: Tous les élèves de 4e du Collège La Réunion.
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4: Quoi de neuf à Hérouville, vendredi 8 mai. À 11h, au Monument aux Morts, place du 1er décembre 1945, commémoration de la victoire du 8 mai 1945 avec l'amicale des anciens combattants d'Hérouville et de Saint-Jean-Eudes. Dans le hall de l'Hôtel de Ville, 11 place François Mitterrand, expo photo, clichés de quartier, réalisé par les jeunes du Conseil municipal des jeunes et des enfants de l'école de la Deuxième Chance Normandie et de l'UPE 2A, jeunes allophones, et coordonné par Lafève. L'expo est visible jusqu'au 11 mai. Quoi de neuf à Hérouville, samedi 9 mai. À 16h à la Biblie François Gindre, 5 square du théâtre, conférence Ramène ta science, hier, aujourd'hui, demain, l'Europe, avec Malgorzata Mandola de la Commission européenne dans le cadre du mois de l'Europe. Cette rencontre permettra de revenir sur l'histoire de l'Europe et sur les enjeux actuels. Les fondements institutionnels et idéologiques de l'Europe sont aujourd'hui questionnés sur son territoire mais aussi dans le monde. Réservation conseillée au 02 14 37 28 60 ou sur le Facebook de la Biblie. Quoi de neuf à Hérouville, dimanche 10 mai. De 10h à 12h30, l'association Hérou Libre propose des ateliers près de chez vous pour entretenir, réparer ou conseiller dans le choix d'un vélo. L'association dispose d'une palette d'outils adaptés permettant d'entretenir et diagnostiquer la majorité des vélos courants. Chaque participant est libre d'amener avec lui son matériel, mais aussi ses questions, compétences, expériences. Ce dimanche, c'est au quartier Prestavoine, rue Guillon de Guercheville, proximité du gymnase lycée Aliende, de 10h à 12h30.

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5: Bonjour à toutes et à tous, soyez les bienvenus à l'écoute d'RFI, Radio France Internationale. En direct de Paris, il est 18h.
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5: Ravi de vous retrouver pour une nouvelle édition de ce journal en français facile. Les relations entre l'Algérie et la France pour commencer ce journal du vendredi 8 mai 2026 où une ministre française est en voyage officiel aujourd'hui en Algérie. Alice Ruffo vient accompagnée de l'ambassadeur de France qui va bientôt reprendre ses activités en Algérie. Un rapprochement entre les deux pays. Explication de Carlotta Morteo. Au sud Liban, le cessez-le-feu avec Israël n'est pas respecté. Aujourd'hui encore, plusieurs Libanais sont morts, victimes de bombardements israéliens. MSF dit stop, un représentant de Médecins Sans Frontières que vous entendrez tire la sonnette d'alarme. Nous parlerons aussi de l'antivirus, du nom de cette maladie qui sévit en ce moment sur un bateau de tourisme. Les premiers passagers vont quitter le navire à partir de dimanche midi, vient d'annoncer le gouvernement régional des Canaries. Et puis enfin, une bagarre à 1 million d'euros. Federico Valverde et Aurélien Tchouaméni se sont violemment battus hier. Les deux joueurs de foot du Real Madrid sont punis par leur club et devront chacun payer une amende de 500 000 euros. C'est la deuxième visite officielle d'un ministre français en Algérie en moins de 3 mois. Après Laurent Nunez, le ministre de l'Intérieur, aujourd'hui la ministre déléguée aux armées, Alice Ruffo, est en Algérie. À la demande d'Emmanuel Macron, Alice Ruffo est venue au nom de la France participer à la commémoration au souvenir des massacres de Sétif et de Kerata du 8 mai 45. Ce jour-là, plusieurs milliers d'Algériens ont été victimes de la répression française. Il faut avoir le courage de regarder l'histoire en face, dans le respect de toutes les mémoires, vient de déclarer à Sétif, la ministre déléguée aux armées. Alors au-delà de cette période douloureuse, autre fait marquant des relations entre Alger et Paris, Carlotta Morteo, bonjour.
7: Bonjour.
5: La ministre est accompagnée aujourd'hui de l'ambassadeur français Stéphane Romaté, présent en Algérie pour reprendre ses fonctions de diplomate. Le retour du représentant de la France en Algérie, Carlotta, c'est le signe physique d'une meilleure relation entre les deux pays.
7: Oui, une normalisation des relations entre Paris et Alger, une preuve d'apaisement sans doute. Depuis le rappel de l'ambassadeur il y a un an, les relations étaient quasiment gelées. Aujourd'hui, le président français veut relancer le dialogue et a choisi ce jour symbolique pour l'annoncer. Mais derrière ce travail mémoriel, il y a des dossiers très concrets. La lutte contre le terrorisme, l'expulsion des citoyens algériens en situation irrégulière en France, des questions économique et énergétique entre les deux pays, mais aussi la demande de libération du journaliste sportif français Christophe Glaize, détenu en Algérie depuis près d'un an.
5: Peut-on pour autant, Carlotta, parler de réconciliation ?
7: Il y a, c'est certain, la volonté d'entrer dans une nouvelle phase des deux côtés de la Méditerranée, mais on va rester prudent. Pour l'instant, on attend de voir, notamment, si Alger aussi renvoie son ambassadeur à Paris. En tout cas, le président Macron ne veut pas finir son mandat de président avec un échec sur ce dossier. Pour lui, c'est aussi une question d'héritage de ses 10 ans au pouvoir.
5: D'ailleurs, Carlotta, il y a encore quelques semaines, le président français dénonçait ceux qui veulent se fâché avec l'Algérie en les qualifiant de maboule, un mot familier emprunté de l'arabe qui veut dire fou.
7: Oui, Maboul, une pique qui visait clairement la ligne très dure défendue par le candidat de la droite à la présidentielle, l'ancien ministre Bruno Retailleau, alors que son successeur au ministère de l'Intérieur, Laurent Nunez, essaye, lui, de sortir de la logique de bras de fer avec l'Algérie, qu'il juge inefficace, une autre stratégie avec un objectif, rétablir une relation stable, plus constructive, moins polémique.
5: Carlotta Morteo dans votre journal En français facile, RFI à Paris, 18h04. Venons-en à la guerre au Liban. Une frappe israélienne sur le village de Toura, dans le sud du Liban, tue au moins aujourd'hui 4 personnes, dont 2 femmes, précise le ministère libanais de la Santé. En riposte à ces frappes israéliennes, le Hezbollah affirme lui avoir lancé des missiles sur une base militaire du nord d'Israël. Pendant ce temps-là, Médecins sans frontières tire la sonnette d'alarme. Le cessez-le-feu n'est pas respecté. Jérémy Ristor est le chef de mission MSF au Liban.
6: Des centaines de frappes ont touché le territoire libanais depuis l'entrée en vigueur du cessez-le-feu. 408 personnes ont été tuées, près de 800 blessés depuis la même date. On approche des 2 mois et demi de conflit et malgré ce cessez-le-feu qui, une fois de plus, n'a de cessez-le-feu que le nom, nos équipes sont, comme je pense la population libanaise, épuisées physiquement, mentalement. Nos équipes qui sont en ce moment même dans un des hôpitaux de Nabatieh font face à une pénurie de certains groupes sanguins. Il faut savoir que les patients perdent beaucoup de sang puisque les équipes de premier secours sont obligées de ralentir leur réponse par peur des doubles frappes israéliennes. Donc il y a beaucoup de patients qui perdent beaucoup de sang à cause de cette réponse ralentie. Et du coup, nous avons perdu quelques patients les derniers jours. Et de manière plus générale, l'accès est extrêmement contraint pour une vaste partie du sud du pays. Donc on voit des ruptures de médicaments basiques pour les maladies chroniques et des interruptions des processus de soins.
5: Jérémy Ristor, chef de mission pour Médecins sans frontières. Un nouveau cas d'antivirus décelé sur un ressortissant originaire du Royaume-Uni, annonce ce matin l'Agence britannique de sécurité sanitaire. Cet homme séjourne actuellement sur l'une des îles du territoire britannique de Sainte-Hélène. Le bateau de croisière où un foyer d'antivirus s'est déclaré y a fait étape fin avril. Ce sont au total 147 passagers qui se trouvent à bord de ce navire, dont 5 Français. Les passagers vont pouvoir quitter le navire à partir de dimanche midi. Baptiste Coulon, en attendant, 2 passagers français ont raconté la vie à bord dans une lettre envoyée à plusieurs médias et ils dédramatisent la situation.
8: La vie à bord du navire est quasiment normale, raconte ce couple originaire du centre de la France. Pas de panique à bord, tout va bien pour nous comme pour les 3 autres Français, assure-t-il. Ils peuvent circuler librement tout en respectant les distances entre chaque personne. Les rassemblements sont à éviter, le port du masque est obligatoire dans les espaces fermés, mais ils peuvent le retirer à l'extérieur. Le navire est composé de passionnés d'histoire, de géographie, d'animaux marins ou d'étoiles, expliquent les 2 Français. Ils sont eux-mêmes vétérinaires de formation. Le couple raconte aussi l'organisation de la prise en charge. 4 médecins sont montés à bord pour analyser la situation et préparer le débarquement des passagers. Ils ont aussi un mot pour l'équipage philippin du navire, dont ils saluent le dévouement total. Inutile donc de dramatiser la situation, écrivent-ils encore. Ils précisent être suivis par la cellule de crise du ministère des Affaires étrangères. Elle les accompagne dans ce qu'ils appellent une aventure improbable.
5: Baptiste Coulon. Et puis enfin, reportage à Venise, à l'occasion de la 61e Biennale d'art contemporain, un événement planétaire qui ouvre ses portes demain au public, une édition percutée de plein fouet par les drames et guerres dans le monde. Le monde de l'art se mobilise, mais aussi se divise à Venise, dans le plus grand événement d'art contemporain au monde. Reportage de Muriel Mahalouf.
9: Une 60aine d'artistes, rejoints par des passants, marchent revêtus de t-shirts portant le nom et une œuvre d'artistes palestiniens, pour la plupart décédés. Johanna Haji Thomas, artiste libanaise.
10: On fait entendre les bruits des drones et nous-mêmes, on reproduit aussi ce bruit-là. Si particulier, ces drones israéliens qui n'arrêtent pas de survoler le Liban, mais aussi qui tuent à Gaza.
9: Et devant le pavillon russe, des visiteurs et des manifestantes s'engueulent.
11: Are you supporting terrorist ISIS? You are supporting Russia?
12: Are you supporting the art?
10: Une lettre a été écrite par les artistes pour dénoncer la présence nationale en fait de pays qui actuellement commettent des génocides. Israël, il y a aussi la présence de la Russie qu'on condamne et aussi celle des États-Unis.
13: Le pavillon russe finalement ouvre seulement durant les 3 jours de vernissage. Il fermera ses portes dès demain avec l'ouverture au public. Le pavillon israélien officiel est fermé, lui, mais prend place dans un espace plus discret à l'Arsenal. Et pour la première fois, la Biennale ne décernera pas de prix à son ouverture, mais à sa clôture. Et en l'absence du jury démissionnaire, c'est le public qui est appelé à voter. Muriel Mahalouf, Venise, RFI.
5: Ainsi se referme ce journal. Je pense bien à vous et vous donne rendez-vous lundi.
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0: Quoi de neuf à Hérouville, vendredi 8 mai. À 11h, au Monument aux Morts, place du 1er décembre 1945, commémoration de la victoire du 8 mai 1945 avec l'amicale des anciens combattants d'Hérouville et de Saint-Jean-Eudes. Dans le hall de l'Hôtel de Ville, 11 place François Mitterrand, expo photo, clichés de quartier, réalisé par les jeunes du Conseil municipal des jeunes et des enfants de l'école de la Deuxième Chance Normandie et de l'UPE 2A, jeunes allophones, et coordonné par Lafève. L'expo est visible jusqu'au 11 mai. Quoi de neuf à Hérouville, samedi 9 mai. À 16h, à la Biblie François Gindre, 5 square du théâtre, conférence Ramène ta science, hier, aujourd'hui, demain, l'Europe, avec Malgorzata Mandola de la Commission européenne, dans le cadre du mois de l'Europe. Cette rencontre permettra de revenir sur l'histoire de l'Europe et sur les enjeux actuels. Les fondements institutionnels et idéologiques de l'Europe sont aujourd'hui questionnés, sur son territoire mais aussi dans le monde. Réservation conseillée au 02 14 37 28 60 ou sur le Facebook de la Biblie. Quoi de neuf à Hérouville, dimanche 10 mai. De 10h à 12h30, l'association Hérou Libre propose des ateliers près de chez vous pour entretenir, réparer ou conseiller dans le choix d'un vélo. L'association dispose d'une palette d'outils adaptés permettant d'entretenir et diagnostiquer la majorité des vélos courants. Chaque participant est libre d'amener avec lui son matériel, mais aussi ses questions, compétences, expériences. Ce dimanche, c'est au quartier Prestavoine, rue Guillon de Guercheville, proximité du gymnase lycée Allende, de 10h à 12h30.
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2: Nous poursuivons avec Jean-Claude Billary, toujours à l'écoute du son Caraïbe impromptu sur TSF 98. Son extrait, On s'aimera.

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1: Nous poursuivons avec Jean-Claude Biary, toujours à l'écoute du son Caraïbe. Nous poursuivons avec Jean-Claude Biary, toujours à l'écoute du son Caraïbe impromptu.
2: C'est qui le patron ici?

Très bel extrait composé par Sahel pour clôturer notre émission. Espérons vous retrouver très bientôt. C'était Son Caraïbe Impromptu sur TSF 98. Merci de votre fidélité. À très bientôt.

0: issue de la cérémonie de commémoration officielle à Sétif. La vérité, a-t-elle déclaré, c'est que le 8 mai 45, alors que la France célébrait la victoire contre la barbarie, en même temps, il y avait des événements tragiques à Sétif. La ministre, envoyée par Emmanuel Macron, a déposé une gerbe de fleurs en hommage aux jeunes militants Bouzid Saal, tués ce 8 mai 45 pour avoir bravé l'interdiction et brandi un drapeau algérien en pleine manifestation de célébration de la capitulation à l'époque de l'Allemagne nazie. À l'occasion de ce déplacement à Sétif, l'Élysée a annoncé le retour en Algérie de l'ambassadeur de France, Stéphane Romaté, absent plus d'un an après avoir été rappelé à Paris en pleine crise diplomatique. Selon la présidence française, l'ambassadeur va reprendre ses activités, travailler sur tous les dossiers de coopération bilatérale avec une attention prioritaire au retour en France de Christophe Glaise.
1: Christophe Glaise, ce journaliste français arrêté il y a 2 ans pendant un reportage condamné depuis pour apologie du terrorisme à 7 ans de prison. Sa famille a annoncé mardi qu'il avait retiré depuis mars dernier son pourvoi en cassation. Une démarche qui vise à ouvrir la voie à une grâce du président algérien Abdelmadjid Tebboune. Nous parlons du 8 mai, qui est aussi une journée de commémoration de la fin de la Seconde Guerre mondiale. En France, c'est un jour férié, une journée d'hommage aux soldats tombés au front. Parmi eux, 8000 tirailleurs sénégalais, 180 000 soldats africains sénégalais, mais pas que, ont été recrutés à l'époque dans les colonies françaises. Et une association Mourid a organisé une marche pour saluer leur mémoire à Paris cet après-midi. Écoutez Maktor Camara de l'association Sérigne Faloufal.
2: Cette commémoration revêt deux caractères. Le premier, rendre hommage à tous les tirailleurs sénégalais. Lorsque FEDEB a créé le corps des tirailleurs sénégalais, il est venu voir le guide religieux qui s'appelle Cheikh Amadou Bamba, lui a demandé de lui fournir un contingent. Ils ont voulu envoyer leurs enfants pour donner l'exemple. Et son plus proche fidèle qui s'appelle Cheikh Ibrahim Fall s'est dit, c'est mon fils aîné qui va partir en premier, c'est Serigne Fallou Fall. Il est venu, il n'est jamais retourné au Sénégal, on n'a jamais retrouvé son corps. Donc au-delà de cette manifestation, l'idée c'est de retrouver son corps également au sein de la France. Deuxièmement, vu la manière dont l'islam est décrié, piétiné en France, c'est une manière aussi de montrer qu'il y a un islam paisible, apaisé, parfaitement compatible avec les valeurs de la République.
1: Au Sénégal, face à la polémique au sujet de la modification des articles 29 et 30 du code électoral, accusé par l'opposition d'être une manière de garantir la possibilité à l'actuel Premier ministre, Ousmane Sonko, d'être éligible pour la prochaine présidentielle en 2029, le président Bassirou Diomaye Faye, plutôt que de promulguer cette proposition de loi portée par la majorité parlementaire, demande à l'Assemblée nationale de la réexaminer en seconde lecture, malgré donc son adoption il y a 10 jours, à une large majorité avec seulement 11 voix contre et 2 abstentions. Le gouvernement malien refuse le dialogue avec les groupes armés terroristes. C'est ce qu'a dit hier soir le ministre des Affaires étrangères, Abdoulaye Diop, pendant une rencontre avec le corps diplomatique, près de 2 semaines après les attaques du JNIM et du FLA qui contrôlent désormais plusieurs villes du nord du pays, et alors que les djihadistes renforcent leur blocus sur Bamako. Au Tchad, les dirigeants des 8 partis d'opposition de la coalition GCAP condamnés à 8 ans de prison. C'est le verdict rendu tôt ce matin au palais de justice de N'Djamena contre ses opposants jugés coupables d'associations de malfaiteurs et de mouvements insurrectionnels. Également de détention illégale d'armes à feu pour l'un d'entre eux. Pour rappel, ils ont été arrêtés fin avril après avoir appelé à participer à une marche de protestation interdite par les autorités. On revient sur cette décision avec notre correspondante à N'Djamena, Nadia Ben Mahfoud.
3: Le verdict a été rendu en catimini en l'absence des 8 opposants restés à la maison d'arrêt de Klessoum et 1 heure avant le début prévu de cette dernière audience. Pour les avocats de la défense, la machine judiciaire a été mise en branle pour noyer toutes les voix dissonantes dans le pays. Fin de citation. Il dénonce un dossier vide qui ne justifie pas les 8 ans de prison ferme dont écopent leurs clients. Du côté des partis membres du GCAP, ce verdict suscite l'indignation. Peu de voix réagissent publiquement par peur des représailles, mais en privé, tous sont unanimes. C'est une condamnation de la honte et un procès de la honte, disent-ils. Hissène Abdoulaye, porte-parole du parti Les Patriotes, dont le président a été condamné, appelle quant à lui l'opposition dite démocrate à se retirer du Parlement et du Sénat comme signe de contestation contre la condamnation des 8 présidents du GCAP. Nadia Ben Mahfoud, N'Djamena, RFI.
1: Et j'ajoute que les avocats prévoient de faire appel. En République démocratique du Congo, l'État alarmant des entreprises publiques. Elles gèrent pourtant des secteurs clés, mines, télécommunications, électricité, eau, transport.

0: Elle a été emmenée après avoir pris une overdose de médicaments prescrits pour une maladie préexistante. Le porte-parole des services correctionnels, Hilary Sengabo, a ajouté dans un message sur les réseaux sociaux que le détenu aurait avalé les comprimés publiquement dans l'enceinte de la prison. L'incident s'est produit, affirme-t-il, alors que l'ancien professeur venait de recevoir les documents concernant sa libération et qu'il attendait l'arrivée de ses proches. Human Rights Watch et le Comité pour la protection des journalistes appellent à une enquête indépendante sur les circonstances de son décès, mentionnant les accusations de torture qu'Aimable Karasira avait formulées pendant sa détention. Le youtubeur, qui se présentait comme un rescapé du génocide contre les Tutsis, avait été arrêté en 2021 et condamné à 5 ans de prison pour incitation à la division. Critique des autorités sur sa chaîne YouTube, il avait notamment déclaré que des soldats du Front patriotique rwandais étaient responsables de la mort de ses parents. L'administration pénitentiaire affirme attendre le rapport médical pour déterminer les causes de son décès. Lucie Mouillot, Kigali, RFI.
1: Notre dossier ce soir consacré à la reprise des violences dans la zone frontalière Nigeria-Bénin-Niger. Jeudi dernier, une quarantaine d'éleveurs peuls ont été tués dans le gouvernement local de Borgou, accusés d'être des informateurs du groupe djihadiste Ansarou. Né d'une scission il y a 5 ans du groupe Boko Haram, leurs assaillants ont eux été décrits comme des miliciens locaux, mais leur identification est difficile dans cette zone où se confondent parfois les groupes armés, les chasseurs et les milices d'autodéfense. Reste que cet incident meurtrier est une illustration de plus des tensions dans la zone. Lisa Fabian.
2: La superposition de plusieurs groupes terroristes rend les opérations sécuritaires particulièrement complexes dans cette zone frontalière entre Nigeria et Bénin, relève l'Institut des études de sécurité de Pretoria. Les analystes mentionnent en particulier la présence dans l'État nigérian de Niger d'une cellule du JAS, la faction historique de Boko Haram dirigée par un certain Aboubakar Saïdou, dit Sadikou, commandant djihadiste accusé d'avoir conduit le massacre de 170 personnes dans la région de Kouara, début février. Des éléments d'Al-Qaïda et du groupe de soutien à l'islam et aux musulmans opèrent aussi dans cette zone où l'on relève encore la présence d'Ansarou et d'une scission de Boko Haram, mais aussi de l'État islamique au Sahel ou encore d'un nouveau groupe djihadiste identifié sous le nom de Marmouda. Les chiffres publiés en février dans un rapport d'ACLED indiquent qu'entre 2024 et 2025, la violence se serait accrue de 86% entre les régions d'Alibori et Borgou au Bénin, de Dosso au Niger et de Sokoto. Koto, Kebi, Niger et Kouara au Nigeria. Le nombre de victimes aurait ainsi augmenté de 262% selon cette étude.
1: Et qu'en est-il de la participation présumée de chasseurs béninois dans l'attaque contre ces éleveurs peuls la semaine dernière au Nigeria? Écoutez la réponse de Kars de Brune de l'Institut de recherche néerlandais Klingendaal. Il était l'invité de Mathieu Vendrely dans Afrique Midi.
3: On sait que les zones sont très connectées. Donc il y a un département Borgou au Bénin, mais il y a aussi un département Borgou au Nigeria. Et en fait, c'est une ancienne royaume de Bariba qui est connecté. Donc, pour les gens qui vivent là-bas, c'est la même ethnie, la même structuration sociale, et même les chasseurs, par exemple, travaillent dans les deux côtés. Donc ça, c'est peut-être une explication pour le rumeur qu'il y a la chasseur béninois là-bas.
4: C'est un corridor qui a connu une très forte augmentation des violences, du nombre de tués ces deux dernières années. Comment est-ce qu'on l'explique?
3: C'est commencé, en fait, à 2020. Avec un groupe qui s'appelle Mamouda, mais en ce moment il y a plus de 4 groupes actifs. Donc un, c'est un groupe Mamouda qui est aligné avec Junim, c'est un groupe extrémiste origine du Sahel. Il y a aussi un autre groupe Mamouda qui est aligné avec Boko Haram, mené par un homme qui s'appelle Sadikou, il est très violent. Il y a le groupe Bandit qui sont présents là-bas, et aussi la milice d'autodéfense, comme les chasseurs, mais aussi les jeunes qui a juste un fusil et protéger leur communauté. Donc il y a les différents groupes là-bas. Et c'est particulièrement 2025 que la violence est vraiment augmentée.
4: On vous évoquait tout à l'heure la porosité donc de cette frontière entre le Nigeria et le Bénin dans la région. Est-ce qu'il y a des efforts de coopération mis en place entre les deux pays, entre le Bénin et le Nigeria?
3: Oui, il y a de différentes formes de collaboration économique et même sécuritaire. Donc pendant août 2025, je pense, les deux pays ont signé une une collaboration, mais le problème reste bien coordonné.

0: activités. Par exemple, maintenant, Bénin a un problème à cause de, des activités d'armée nigériane. Donc, à cause de l'attaque en mai 2025, le groupe est déplacé et maintenant opéré au Bénin. Donc, ça, c'est le vrai problème. Donc, il y a toutes les intentions de collaborer ensemble. Mais est-ce que c'est vraiment possible de coordonner les activités? Donc, ça, c'est la question.
1: Kers De Bruyne, invité d'Afrique Midi, une interview à réécouter en intégralité sur notre site internet. En Afrique du Sud, la Cour constitutionnelle rouvre la porte à une procédure de destitution du président. Le Parlement, alors dominé par une majorité du parti ANC du président, s'était opposé en 2022 et la Cour vient donc d'invalider ce vote incompatible avec la Constitution. Cyril Ramaphosa mouillé dans un scandale lié au vol de plusieurs centaines de milliers de dollars en cash dans sa ferme, un cambriolage qu'il avait dissimulé aux autorités. Le premier ministre libyen du gouvernement reconnu par la communauté internationale était hier jeudi à Rome. Abdelhamid Deba y a rencontré son homologue Giorgia Meloni. Les discussions entre les deux responsables se sont concentrées sur deux dossiers, l'énergie et les migrants. Rome mène des contacts politiques et économiques suivis avec la Libye, poussés par la crainte que les États-Unis de retour dans le pays ne la devancent dans les contrats dans le domaine du gaz et du pétrole notamment. Les explications de Houda Ibrahim.
2: Les deux dirigeants ont discuté des moyens de renforcer davantage la coopération bilatérale déjà solide en mettant l'accent sur les relations économiques et les investissements dans le secteur de l'énergie. L'Italie est le premier partenaire commercial de la Libye. Le volume des échanges commerciaux entre les deux pays a atteint environ 8 milliards d'euros en 2025. En cette même année, les exportations de gaz libyen vers l'Italie via le gazoduc Green Stream en 1 milliard de mètres cubes contre 1,4 milliard en 2024 et 2,5 milliards en 2023. Un déclin attribué à une demande intérieure accrue et à des contraintes techniques, soulignant que les nouvelles découvertes de gisements de gaz ne provoqueront pas un changement rapide du volume des exportations. Les deux parties ont également discuté des derniers développements de coopération visant à soutenir les efforts libyens dans la lutte contre l'immigration illégale. La Libye reste le principal point de départ pour environ 85% des migrants vers l'Italie.
1: Et on referme ce journal avec la première victoire des footballeurs de l'ASV Club dans les phases finales du championnat congolais. Le club de Kinshasa s'est imposé 1-0 face à Saint-Éloi Loupopo, ce qui permet donc aux Moscovites, comme on les surnomme, de se relancer. Leur entraîneur est soulagé, Cédric Nati Lenamio.
3: Un sentiment de joie, surtout pour ces joueurs. Ils ont beaucoup galéré. Ils ont passé deux semaines difficiles mentalement. Et là, ça fait du bien pour ces jeunes qui ne souhaitent qu'à progresser. Et surtout à cette grande famille, vert et noir. Ils le méritent parce qu'ils adorent autant leur équipe. Et nous aussi, ça nous fait du bien parce que lorsqu'on gagne, on récupère mieux pour mieux aller aborder les prochains matchs. Vous savez, on est avec club. Et aujourd'hui, on a cette chance-là d'être dans cette famille et surtout de jouer un championnat qui est parmi les meilleurs avec des grandes équipes, des bons entraîneurs. Chaque match est au niveau continental. Il faut batailler dur si on veut gagner des points. Il y a beaucoup de jeunes. Ça suit difficilement. Et après, tactiquement, on se doit que Loupopo a une grande équipe qui a fait une très belle campagne. Il ne fallait pas attaquer pour attaquer, plutôt sécuriser le but et procéder en contre.
1: Cédric Nani Telamio, au micro d'Olga Massangou. Dans quelques instants, la suite de cette édition d'Afrique Soir, on parlera de football à nouveau et puis du portrait d'un jeune rappeur centrafricain. Mais tout de suite, un bref tour de l'actualité en dehors du continent. Le président ukrainien qui ordonne à son armée de ne pas attaquer la parade de demain à Moscou pour le 9 mai. Donald Trump a annoncé un peu plus tôt une trêve de 3 jours entre l'Ukraine et la Russie. Le détroit d'Ormuz, théâtre de nouveaux affrontements entre l'Iran et les États-Unis. Toujours pas de réponse côté iranien à la proposition de paix américaine. 5 ans après la mort du président haïtien Jovenel Moïse, 4 hommes reconnus coupables de complot ce vendredi par un tribunal fédéral américain. Et puis en Syrie, un nouveau général arrêté, accusé d'avoir participé sous Bachar al-Assad à l'une des attaques chimiques les plus meurtrières de la guerre civile en 2013. Enfin, le débarquement des passagers du navire de croisière Foyer d'Antivirus doit avoir lieu entre dimanche et lundi. Le directeur de l'OMS se rend sur place. Jouer au football, cela peut aussi servir à se reconstruire, surmonter les traumatismes de la guerre et de l'exil. C'est en tout cas la raison d'être d'une équipe féminine soudanaise sur le terrain des joueuses professionnelles réfugiées en Égypte, à l'initiative Salma Almadji, pionnière du football féminin au Soudan. Reportage de Martin Dumas-Primbeau.
4: Au beau milieu des alignements d'immeubles d'un quartier pauvre du Caire, un gazon synthétique usé et dans les cages, Houda, gardienne de la sélection soudanaise.
5: Là-bas, le football nous a beaucoup apporté, jusqu'à la guerre. Lors du dernier tournoi qu'on a disputé au Soudan, les bombardements nous ont empêchés de gagner. Puis la guerre est arrivée et nous avons dû venir en Égypte.
4: Devant elle, bonnet vissé sur le crâne, Nour, 16 ans, enchaîne les frappes, des rêves plein la tête.
6: Je veux aller de l'avant, jouer dans les ligues européennes et si Dieu le veut, un jour faire briller mon pays. Je veux aussi rendre fière ma famille, c'est pour ça que je joue au football. Et mon rêve, c'est qu'elle me voit au plus haut niveau.
4: Son regard, trop sévère pour son âge, en dit long. Arrivée seule en Égypte après 7 mois d'attente à la frontière, elle vit de petits boulots, loin des bancs de l'école.
6: Je fais des ménages par-ci par-là, c'est une période difficile. Chaque sou est important car il faut manger, mais j'économise aussi pour pouvoir envoyer de l'argent au Soudan.
4: Derrière le sifflet, Salma Al-Majidi, footballeuse emblématique au Soudan et doublement pionnière, première sélectionneuse de la première équipe nationale féminine soudanaise. C'est elle qui, en arrivant au Caire, a réuni les joueuses réfugiées en Égypte.
5: L'équipe ne se contente pas de rassembler les filles et de leur donner une activité. Elle est surtout un soutien essentiel. Beaucoup traversent des difficultés matérielles extrêmes. Logement, nourriture, déplacement, maladie. Le club est une lueur au milieu de l'obscurité.
4: Ce n'est pas un hasard si elles ont choisi pour nom d'équipe les Samidates, les résistantes.
5: Quand tu t'assois avec chacune des 32 joueuses, elles te racontent leur histoire, leur quotidien, les épreuves qu'elles ont traversées, tous les détails. Le nom Samidate vient de là, de leur endurance et de leur résilience. Elles sont des résistantes marquées par la guerre.
4: Trois longues années de guerre n'ont pas réussi à éteindre la flamme du football chez ces résistantes. Martin Dumas-Primbeau, Le Caire, RFI.
1: À Bangui, il est 23h53. Direction donc la Centrafrique à la rencontre de Monsdou, ce jeune rappeur centrafricain. Il a remporté le prestigieux titre de meilleur jeune rappeur d'Afrique centrale. C'était au CD Awards au Cameroun en mars dernier. Une récompense qui salue son ascension, mais aussi marque un tournant pour la scène urbaine centrafricaine encore peu représentée à l'échelle internationale. À son retour triomphal à Bangui, l'artiste a rapidement partagé sa victoire avec son public. Rolf Steve Domeyaleux l'a rencontré pour RFI.
7: Dès les premières notes, la communion est totale entre Nelson Abeli Mamadou, Dimasdou et son public. Danse, chant, cri de joie, les fans vivent chaque instant avec intensité. Sur scène, Masdou ne se contente pas de chanter. Il partage une véritable émotion avec son public. Nominé à la 5e édition des CD Awards à Yaoundé en novembre dernier, il a finalement été lauréat en mars 2026.
8: J'ai été nominé dans la catégorie meilleur jeune rappeur africain de l'année 2025 et j'ai été le lauréat de ce prix-là. C'est d'abord une immense fierté pour un artiste qui chante en sangan, une langue qui est entre guillemets locale. Ça va me pousser à travailler un peu plus. Je pense que ce prix n'est pas que le mien, il est pour tout le rap central, pour toute la musique centrafricaine.
7: Dans une prise de parole empreinte d'émotion, l'artiste confie ne pas vouloir s'arrêter là. Pour lui, cette distinction n'est qu'un point de départ. Il vise désormais d'autres récompenses majeures.
8: Notamment les MTV Awards, les Grammys. Les Grammys, c'est un rêve pour moi, tout simplement. Récemment, quand j'ai enregistré mon projet avec la grande sœur Idil Mamba, je lui ai dit que avec ce projet-là, on va essayer d'aller chercher un Grammy pour la République centrafricaine. Et voilà, je pense que c'est possible. Il faut juste travailler, il faut juste mettre le cœur, il faut juste avoir confiance en soi et le reste se fera seul.
7: Mais dans un pays où la musique peine à faire vivre ses artistes, Jonathan Goyagré, l'un de ses managers, lance un appel à la communauté centrafricaine.
9: Généralement, pour financer les artistes, c'est un projet du gouvernement. Et je crois bien qu'il y a des fonds spéciaux au ministère des Arts et Culture pour promouvoir ces genres d'artistes. Et également, il devait aussi avoir les philanthropes, les mécènes, les partenaires financiers qui peuvent accompagner leurs initiatives, leurs œuvres et tout. Le dernier message que j'ai à dire peut-être aux mélomanes, c'est de vraiment soutenir. Soutenir les artistes, c'est pas juste les écouter à la radio ou bien sur nos téléphones et tout. Il faut aussi partir sur leur compte Spotify, sur leur compte YouTube. Il faut aussi leur donner la visibilité.
7: Conscient des responsabilités qui reposent sur lui, Masdo prépare la sortie de son prochain album Gomokwa, un mot sango qui signifie protection et force. Un album attendu en octobre prochain.
8: Gomokwa, ça sera un album de 9 titres, dont 3 featuring, avec une artiste centrafricaine, donc je vais taire le nom, et aussi une artiste polonaise très talentueuse. Gomokwa, ça sera une affirmation, pas que du rap, ça sera aussi la mélancolie, du chant. Le projet est élargi, on va dire. Je pense que sur ce projet-là, je m'exprime vraiment.
7: Masdo a débuté sa carrière solo en 2017, avant de rejoindre le groupe Bantu Squad en 2018. Parti poursuivre ses études en Pologne, il s'y installe et continue aujourd'hui son parcours en solo. Il prévoit un grand concert en juin 2027 dans une salle emblématique en France, comme la Cigale ou le Zénith de Paris. Rolf Estève de Merle, Bangui, RFI.
1: On écoute donc le titre Bana de Mansou.

0: 23h10 en temps universel, c'est la fin de cette dernière édition d'Afrique Soir. Merci à l'équipe qui m'a aidé à la préparer, Simon Buil Baudin à la réalisation, Raphaël Lazizi, Esdras Ndikoumana à la rédaction en chef. À suivre dans quelques instants un nouveau journal international.
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0: 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Il est tout juste une heure ici à Paris, comme à Londres, 2 heures à Kiev. C'est l'heure d'un nouveau journal international. Il vous est présenté par Candice Mazo-Tomazic. Bonjour Candice.
9: Bonsoir Lisa Vili, bonsoir à toutes et à tous. Le Royaume-Uni, à la une de cette édition, une débâcle pour le gouvernement travailliste de Keir Starmer, une montée historique de l'extrême droite et une percée des écologistes. Voilà les premières leçons à retenir des élections locales organisées ce jeudi. Le dépouillement est toujours en cours. Nous ferons également le point sur la situation au Moyen-Orient, la région toujours suspendue à la réponse de l'Iran concernant les propositions américaines pour un cessez-le-feu durable avant de prendre la direction de la Palestine 4 ans quasi jour pour jour après l'assassinat par Israël de la journaliste Shirin Abu Akleh. Au sommaire également, des nouvelles du navire touché par l'antivirus, 6 cas confirmés à ce jour d'après l'OMS qui a publié un nouveau bilan ce vendredi. Pas pour autant question de céder à la panique pour les autorités sanitaires. 2 Français toujours à bord ont témoigné, vous allez l'entendre. Et en fin d'édition, le point sur les marchés, ce sera la Bourse de Wall Street avec Pierre-Yves Dugas.
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9: Un désastre électoral annoncé pour les travaillistes au Royaume-Uni. Le pays renouvelait ce jeudi une partie de ses collectivités locales et les parlements d'Écosse et du Pays de Galles. Un scrutin transformé en jugement de l'action du gouvernement de Keir Starmer. Les dépouillements vont se poursuivre dans la nuit et même pendant tout le week-end. Mais notre correspondante à Londres, Emeline Vin, peut déjà nous dire les grandes tendances.
10: Le parti travailliste a perdu sa majorité dans une vingtaine de collectivités locales et près de 600 sièges. Le grand gagnant, c'est le parti d'extrême droite Reform UK. Et son dirigeant, Nigel Farage, parle d'un moment historique.
11: Reform parvient à l'emporter dans des endroits qui ont toujours été aux mains des conservateurs. Et de même, nous gagnons dans des zones que les travaillistes dominent depuis la fin de la Première Guerre mondiale. Et le meilleur est à venir.
10: En réalité, les reports de voix des anciens électeurs travaillistes sont surtout allés chez les Verts, en particulier à Londres. Zoé Garbett a remporté une mairie d'arrondissement dans la capitale.
12: À Londres et à travers le pays, les électeurs ont été clairs. Ils veulent désespérément une alternative à ce gouvernement travailliste défaillant. Ce n'est pas une bataille entre anciens et nouveaux partis, mais entre peur et espoir.
10: Le Premier ministre, Keir Starmer, reconnaît des résultats sévères mais refuse de démissionner.
13: Nous avons remporté une victoire écrasante en juillet 2024 et nous bénéficions d'un mandat de 5 ans. Nous devons réinsuffler l'espoir d'une vie meilleure. Je ne vais pas m'en aller et laisser plonger le pays dans le chaos.
10: Le Parti travailliste a reconnu sa défaite au Pays de Galles et en Écosse avant la fin du dépouillement. Emeline Van Londres, RFI.
9: Un cessez-le-feu de 3 jours et un échange d'un millier de prisonniers de chaque camp entre l'Ukraine et la Russie. L'annonce de Donald Trump ce vendredi a été confirmée dans la foulée par Kiev et Moscou. La trêve est officiellement en vigueur depuis 2 heures. Aucune offensive donc d'un côté comme de l'autre, du 9 au 11 mai inclus, à l'occasion des commémorations de la victoire sur l'Allemagne nazie en 1945. Cette semaine, déjà, le Kremlin avait décrété lui-même un arrêt unilatéral des combats pour mener à bien son grand défilé sur la place Rouge. Une pause compromise par les deux belligérants qui ont échangé ce vendredi des tirs de drones. Les armes vont-elles aussi se taire au Moyen-Orient ? Les États-Unis attendent toujours la réponse de l'Iran sur sa proposition de mettre fin durablement au conflit. Une réponse encore à l'étude, d'après Téhéran qui a évoqué ce vendredi des affrontements sporadiques avec les États-Unis. De son côté, le commandement central américain a fait état de tir contre 2 pétroliers battant pavillon iranien dans le détroit d'Ormuz. Sa mort avait suscité à l'époque l'indignation. Shirin Abu Akleh, correspondante américano-palestinienne d'Al Jazeera, abattue par l'armée israélienne en Cisjordanie occupée en 2022. C'est ce qu'avaient révélé plusieurs enquêtes. Alors 4 ans plus tard, le CPJ, le Comité pour la protection des journalistes, continue d'exiger toute la lumière sur ce meurtre, réclamant particulièrement des comptes aux autorités américaines, qu'elles fassent le point publiquement sur l'enquête du FBI. Je vous propose d'écouter à ce sujet Sarah Kouda, la responsable Afrique-Moyen-Orient du Comité pour la protection des journalistes.
14: Jusqu'à maintenant, le FBI n'a pas divulgué la moindre information sur le résultat de ces investigations. Et on ne sait pas quels témoins ont été interrogés. On attend de la part du gouvernement qu'ils révèlent au moins ce qui est sorti de leurs recherches. Et puis que les responsables, ceux qui ont tué Shirin, soient poursuivis. Il faut qu'un procès ait lieu et que la justice passe. C'est ce que sa famille attend par-dessus tout. Notre préoccupation majeure est la suivante. C'est l'un des cas les mieux documentés de journalistes tués par Israël. Il s'agit en plus d'une citoyenne américaine. Si Israël ne peut pas rendre des comptes pour son meurtre, que faut-il attendre pour les plus de 200 journalistes tués à Gaza ces 2 dernières années et demie? Si rien ne se passe, cela voudra simplement dire qu'un schéma d'impunité s'est mis en place et que personne n'agit pour l'empêcher.
9: Une dizaine de tués, dont 2 enfants et 3 femmes, c'est le bilan des bombardements israéliens sur le sud du Liban ce vendredi. Un décompte transmis par le ministère local de la Santé quelques heures après la publication d'un communiqué du Hezbollah. Le mouvement chiite pro-iranien revendique 2 nouvelles attaques contre des bases militaires dans le nord de l'État hébreu. Le chef de l'Organisation mondiale de la Santé en personne aux Canaries pour coordonner l'évacuation des passagers du navire touché par l'ontavirus. Le directeur général de l'OMS est attendu dans les prochaines heures à Tenerife, la capitale de l'archipel espagnol, où doit arriver ce dimanche le MV Ondus, à bord duquel 8 cas ont été confirmés, dont 3 décès. 5 Français se trouvent toujours dans le bateau. 2 d'entre eux racontent la vie à bord dans une lettre envoyée à plusieurs médias. Un message pour dédramatiser la situation, Baptiste Coulon.
15: Ce couple de sexagénaires raconte la vie quasi normale à bord de ce navire, pourtant au cœur d'une alerte sanitaire internationale. Pas de panique à bord, tout va bien pour nous comme pour les 3 autres Français, assure-t-il. Un seul mot d'ordre, tenir les distances. S'ils peuvent circuler librement, on leur conseille tout de même de rester le plus possible dans les cabines, d'éviter les rassemblements, de porter un masque en petit comité, qu'ils peuvent retirer sur les pontons extérieurs du navire. Un navire essentiellement composé de passionnés d'histoire, de géographie, de botanique, de cétacés ou d'étoiles. Les 2 Français vétérinaires de formation racontent aussi la prise en charge. 4 médecins sont montés à bord pour analyser la situation et préparer le débarquement des passagers. Ils ont aussi un mot pour l'équipage philippin du Hondus dont ils saluent le dévouement total. Inutile donc de dramatiser, ça ne facilite en rien la compréhension rationnelle de la situation, écrit encore le couple, qui est suivi par la cellule de crise du ministère des Affaires étrangères. Elle les accompagne dans ce qu'il qualifie d'aventure improbable.
9: Baptiste Coulon, l'OMS qui par ailleurs confirme ce vendredi 6 cas d'antivirus sur les 8 suspectés. L'actualité française, c'est aussi l'interdiction de 2 manifestations ce samedi, celle du comité du 9 mai organisé par l'ultra-droite, mais aussi le contre-rassemblement antifasciste. La justice administrative a validé donc cette décision de la préfecture de police de Paris. RFI, il est 1h07 ici à Paris, l'heure de faire de point sur les marchés.
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9: La bourse avec Pierre-Yves Duguin.
16: L'indice Dow Jones termine une folle semaine sur une hausse de 12 petits points qui le conduit à 49 609. mais le Nasdaq, en grimpant encore de 441 points, finit à 26 247, un nouveau record. Les bonnes nouvelles du marché de l'emploi aux États-Unis au mois d'avril rassurent les marchés d'actions. Selon le département du travail, l'économie américaine a créé 115 000 emplois nouveaux le mois dernier, ce qui est beaucoup plus que prévu. Les bons chiffres du mois de mars, par ailleurs, sont révisés à la hausse. Le taux de chômage aux États-Unis en avril est stable à 4,3%. Un nouveau recul du nombre d'Américains dans la population active y contribue. Tout cela donne un signal important à la Réserve fédérale. Une baisse de taux directeur pour soutenir le marché de l'emploi ne semble pas urgente. Une hausse de taux pour éventuellement combattre un réveil de l'inflation finira peut-être par se justifier. À cet égard, on surveillera de près la semaine prochaine, mardi exactement, l'indice des prix à la consommation du mois d'avril. Les investisseurs veulent savoir si les hausses de coûts de l'énergie se répercutent sur les autres prix. Le baril américain de pétrole pour livraison au mois de juin reprend moins d'1% et revient à plus de 95 $. L'euro s'apprécie à 1,1784. On note un nouveau bond en avant de 14%, le quatrième record consécutif pour Intel. Le leader historique des semi-conducteurs aurait signé un accord avec Apple pour la production de puces aux spécifications d'Apple. Le Dow Jones est pratiquement inchangé. Le Nasdaq gagne 1,7% et établit un nouveau record.
9: Pierre-Yves Dugas pour refermer ce journal. Merci à vous de l'avoir suivi. À suivre sur la radio du Monde, c'est pas du vent.
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1: Bonjour, c'est un phénomène mondial. Quel que soit l'endroit où vous habitez, autour de vous, il y a des travaux, des chantiers, des constructions en cours. L'augmentation de la population et le développement de nos économies nécessitent toujours plus de bâtiments et d'infrastructures. Nos villes, qui abritent l'essentiel de l'humanité, grandissent en hauteur et en largeur. Maisons, immeubles, routes, ronds-points, centres commerciaux, nous redessinons sans cesse les paysages en modifiant l'occupation du sol. Tout cela mobilise évidemment d'immenses ressources, essentiellement du béton et de l'acier, et a des conséquences sur notre rapport au monde. Dans certains endroits, préserver l'environnement est une priorité. Nous vous emmènerons dans la bucolique région autrichienne du Vorarlberg, qui s'y est intéressée avant tout le monde, au point d'attirer des légions de visiteurs qui tentent de s'en inspirer. Mais malheureusement, c'est loin d'être la norme. Alors comment aborder cette urbanisation du monde? Nous en parlons tout de suite avec notre invité.
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1: Bonjour Michel Lussault.
2: Bonjour.
1: Vous êtes géographe, professeur d'études urbaines à l'École normale supérieure de Lyon. C'est d'ailleurs dans votre bureau de cette école que vous nous recevez. Vous dirigez l'École urbaine de Lyon et vous avez publié, entre autres, « Cohabitons pour une nouvelle urbanité terrestre ». C'est paru aux éditions du Seuil. Alors, comment est-ce que vous décririez cette urbanisation du monde ?
2: Oui, c'est un processus d'une ampleur sans équivalent dans l'histoire. Un processus tellement important que, dès les années 1970... le philosophe Henri Lefebvre parlait de révolution urbaine pour désigner ce processus, disait-il, de transformation de toutes les sociétés, d'urbanisation de toutes les sociétés. Lorsqu'il écrivait cela en 1970, il expliquait que ce phénomène était encore virtuel, mais qu'il allait devenir réel à la fin du siècle. Il avait raison. Cette urbanisation de toutes les sociétés, pour Lefebvre, était un mouvement qui n'avait rien à voir avec une évolution tendancielle qui aurait poursuivi l'urbanisation de la période industrielle qui avait commencé à la fin du XVIIIe siècle en Europe et puis ensuite aux États-Unis et puis dans les empires coloniaux. Pour Lefebvre, c'était véritablement une rupture. Une rupture pourquoi ? Parce que on pressentait déjà dans ces années 70, et on pense que ce processus d'urbanisation généralisée dont nous parlons commence dès les années 1950 et n'a pas cessé depuis, on pressentait que ce processus n'était pas simplement un processus démographique. La venue en masse de personnes dans des zones urbaines. Bien sûr que c'est ça, mais on pressentait que c'était beaucoup plus que ça. On pressentait que c'était aussi une transformation radicale de nos habitats, de nos espaces de vie, si vous préférez. Et vous venez d'y faire allusion, en particulier dans votre lancement d'émission, lorsque vous évoquez des espaces construits qui croissent en hauteur, mais qui croissent aussi en largeur. Et ça renvoie à quelque chose de très fort, qui est que cette urbanisation qui dure depuis maintenant 7 décennies a complètement bouleversé les espaces de vie, bouleversé les paysages, bouleversé les organisations géographiques et bouleversé d'ailleurs même le système Terre lui-même, bouleversé les écosystèmes. Notamment parce qu'il y a eu depuis l'enclenchement de ce processus un mouvement permanent inarrêtable d'extension des surfaces construites, d'extension des surfaces bâties, verticales et horizontales. Et un mouvement qui n'a pas de cesse, qui peut encore être observé aujourd'hui partout à la surface de la Terre. Que nous soyons dans des espaces où la croissance démographique est forte, c'est le cas aujourd'hui en Afrique, l'Afrique est le centre de gravité de l'urbanisation planétaire désormais, après que la Chine l'avait été pendant, et l'Asie l'avait été pendant les décennies précédentes, mais nous pouvons également constater comment en Europe, où la démographie est relativement stagnante, et même légèrement à la baisse, il y a encore un mouvement de création de nouvelles surfaces pour les activités, pour les logements, pour les infrastructures. Et cette création, elle est unique dans l'histoire de l'humanité. Il faut quand même envisager quelque chose qui est assez contre-intuitif. La Terre, nous sommes bien d'accord, est un ensemble aux limites finies. La surface terrestre n'augmente pas. Mais si l'on réfléchit bien, par l'activité de construction inlassable depuis plus de 7 décennies, la quantité d'espace humain disponible n'arrête pas de croître. C'est-à-dire chaque seconde, au moment même où nous parlons, il y a des mètres carrés supplémentaires d'activité qui sont offerts par cette activité de construction. C'est insensé quand on y pense. Et puis, cette urbanisation planétaire, Henri Lefebvre pressentait aussi que c'était peut-être plus encore que la question démographique et que la question des paysages, c'était un bouleversement de l'organisation des sociétés, et c'était même un bouleversement des cultures. Un bouleversement, pourrait-on dire, des manières de vivre, des manières d'habiter, comme disent les géographes, des formes de vie habitantes. C'est-à-dire que aujourd'hui, tout terrien vit sa vie en urbain, en quelque sorte. Hein.
1: Même s'il habite en zone rurale.
2: Même s'il habite en zone rurale. Le premier à avoir compris ça vraiment encore mieux, peut-être que Lefebvre, c'est un autre philosophe, Thierry Pacaud, qui écrit dès les années 90 un livre très intéressant qui s'appelle Homo Urbanus, et c'est sur l'urbanisation des mœurs, dans lequel, justement, en mettant en avant cet Homo Urbanus qui remplacerait Homo Sapiens, il pointe notre ascension vers ce phénomène très important du bouleversement de nos cultures, de nos manières de nous tenir dans le monde, de nos manières de nous considérer et d'habiter. Ce qui fait qu'aujourd'hui, même à la lisière de la forêt amazonienne, même en Afrique subsahélienne, en apparence très loin des zones urbaines, d'une manière ou d'une autre, vos façons de vivre vont être connectées au mode de vie urbain référentiel. Comment, me direz-vous ? Eh bien, tout simplement parce que vous allez faire usage d'instruments de mobilité, d'instruments de télécommunication, que vous allez utiliser des produits en matière plastique, que vous allez peut-être consommer des produits alimentaires qui sont issus de l'agro-industrie et non plus de l'agriculture vivrière. Il y a des études qui montrent comment aujourd'hui en Afrique, très loin des centres urbains, se diffusent des cultures alimentaires qui sont des cultures alimentaires urbaines, fondées sur la consommation de produits très transformés, par exemple. Donc, vous voyez comment, même si on habite en campagne ou dans une zone naturelle et rurale, on est connecté au mode de vie urbain. On pourrait aussi citer ces cas des montagnes himalayennes, qui sont apparemment des espaces de pleine nature majestueuse, mais qui sont complètement liés à l'urbanisation via la mise en tourisme de l'Himalaya, et même de l'Himalaya de très haute altitude, quand on voit le nombre de cordées qui aujourd'hui vont à l'assaut des grands sommets, et y laissent leurs ordures, leurs déchets, leurs reliefs. La Terre s'est transformée comme jamais en 7 décennies. C'est ça, la révolution urbaine. Et cette terre urbaine, c'est devenu le milieu de notre existence, à nous, à être urbains sur la terre.
1: En quoi c'est un problème ?
2: C'est d'abord un constat. En quoi le constat peut être transformé en réflexion sur les problèmes que ça pose ? Eh bien, on pourrait dire que c'est un problème dans la mesure où les conditions de possibilité pour mettre en place cette urbanisation générale de la Terre sont telles qu'on est en train de s'apercevoir que cette urbanisation a beau être globale, elle apparaît de moins en moins soutenable. Cette urbanisation globale, dont on nous dit qu'elle est la seule manière dont on peut envisager notre cohabitation à l'échelle planétaire, en fait, elle pose des problèmes de soutenabilité à au moins 3 niveaux, et peut-être même 4. D'abord, elle est insoutenable économiquement. Et là, il faut quand même se souvenir que nous devrions savoir qu'il n'est pas possible d'assurer une croissance économique illimitée. C'est ce sur quoi cette urbanisation se fonde, puisque l'urbanisation met en place les plateformes productives et les plateformes de consommation qui sont nécessaires pour assurer la croissance illimitée sur laquelle s'appuient tous les acteurs économiques et les acteurs politiques pour justifier des types de choix qu'on a à faire dans les différents États qui composent le monde. L'idée de la croissance illimitée, c'est un questionnable politiquement parlant. Si vous voulez remettre en question cette idée, vous êtes considéré comme un amiche ou quelqu'un qui veut revenir au Moyen-Âge ou un dangereux révolutionnaire. Comme j'ai l'habitude de le dire, l'urbanisation planétaire, elle est trop marquée par un hyper-extractivisme de tous les instants. Il faut puiser dans les sols, les sous-sols, les eaux océaniques ou pas, les forêts, il faut puiser trop de ressources en permanence. Ne serait-ce que, par exemple, pour fabriquer le béton qui est aujourd'hui nécessaire pour cette croissance urbaine qu'on repère partout, eh bien, il faut du sable, de l'eau, de la calcite, et qu'on constate qu'aujourd'hui, on manque de sable, ce qui est quand même insensé, dans certaines zones de la planète. Et on pourrait multiplier les exemples. Nous devrions le savoir parce que le rapport Meadows, les limites de la croissance, a été publié en 1972. Et en 1972, ce rapport démontrait scientifiquement qu'on ne pouvait pas envisager une croissance économique illimitée sur une terre limitée.
1: Autre problème posé par ce constat ?
2: L'urbanisation, c'est devenu le véhicule de la globalisation économique. Donc en fait, mettre en place l'urbanisation planétaire, ça veut dire assurer en quelque sorte le succès de cette globalisation économique. Donc si vous touchez à ça, vous touchez à un des fondements des imaginations géographiques dominantes du capitalisme contemporain, celui que nous connaissons. Deuxième problème, une insoutenabilité sociale. On nous a vendu la croissance illimitée. De quelle manière ? On nous l'a vendu en disant que, bien entendu, ça allait enrichir les plus riches, mais que, par trickle-down, par ruissellement, ça allait permettre à tous les autres de sortir de la pauvreté. Mais lorsqu'on regarde les chiffres qui sont collectés par des organisations qui ne sont pas marxistes-léninistes, la Banque mondiale, le FMI, les instances du commerce international, sans même parler de l'Organisation des Nations Unies et des différentes statistiques nationales. De quoi s'aperçoit-on ? Eh bien, on s'aperçoit que la pauvreté n'a absolument pas disparu, qu'elle a connu une stagnation à la baisse entre 2008 et la Covid, mais que depuis la Covid, elle est repartie à la hausse, et que même mieux que ça, non seulement cette pauvreté est massive, selon les critères, c'est entre 1 et 3 milliards d'individus qui vivent en situation de pauvreté, dites donc, c'est quand même pas une marge, même 1 milliard sur 7, ça fait quand même beaucoup, puis 1 milliard d'êtres humains, c'est beaucoup, n'est-ce pas ? Puis c'est très concentré dans certaines zones géographiques, Amérique latine, Afrique, beaucoup, une partie de l'Asie, un peu l'Europe, un peu les États-Unis. Non seulement cette pauvreté ne disparaît pas, elle a tendance à réaugmenter, notamment la pauvreté des plus faibles. Post-Covid, ce sont les femmes, par exemple, qui ont connu le regain de pauvreté le plus spectaculaire. Comme toujours, hein, les femmes sont les premières victimes des systèmes de production de la pauvreté. Mais les écarts de richesse entre les plus riches et les classes moyennes et les classes moyennes et les plus pauvres, les écarts de richesse explosent. Il n'y avait pas cette catégorie de super riches encore dans les années 1990 qui existe aujourd'hui, c'est-à-dire une très faible minorité de personnes qui possède la majorité des ressources planétaires.
1: C'est une bombe à retardement.
2: Bien sûr que c'est une bombe politique à retardement. Et je ne comprends même pas qu'on ne le comprenne pas. Pourquoi ? Parce qu'on peut avoir l'impression que les systèmes politiques sont plutôt là pour servir les intérêts des plus riches et non plus, désormais, pour s'intéresser aux intérêts des plus pauvres. Je crois qu'on a délaissé le projet de justice sociale qui était celui, par exemple, en Europe, de l'immédiate après-Seconde Guerre mondiale. Et puis, il y a une troisième insoutenabilité. Celle-ci, je ne vais pas rentrer dans les détails parce qu'elle est tellement flagrante, vous me direz, tellement de gens semblent l'oublier, c'est l'insoutenabilité écologique. Nous avons tellement urbanisé la Terre, nous avons tellement extrait de ressources, nous avons tellement émis de gaz à effet de serre, de polluants, de plastique que l'on voit un peu partout, tout ça dans nos corps et dans tous les organismes des écosystèmes, que nous pouvons faire la démonstration, d'ailleurs le GIEC va en faire une démonstration en bonne et due forme, puisqu'il y a un rapport spécial du GIEC qui est en train d'être écrit sur ces questions-là, nous pouvons faire la démonstration que l'urbanisation planétaire est le vecteur du changement global. Réchauffement climatique, épuisement des écosystèmes, modification des métabolismes des océans, des grands fonctionnements océaniques, des grands fonctionnements atmosphériques, épuisement des ressources. Tout ça, c'est lié à cette urbanisation, véhicule de la globalisation financière. Et puis, il y a peut-être une quatrième insoutenabilité, celle que l'évolution actuelle des États-Unis nous montre. Que nous montrent les États-Unis ? Eh bien, devant l'interrogation sur l'économie, l'interrogation sur l'injustice sociale et l'interrogation écologique, que fait le président des États-Unis actuel ? Et plutôt que d'aborder à bras-le-corps ces questions-là, il choisit la voie de la régression démocratique et il choisit la voie de la stigmatisation de populations immigrées, par exemple, ou de populations qui sont contre sa politique. Donc, il choisit la voie de la mise en question des libertés fondamentales. Donc, ce monde n'est-il pas aujourd'hui aussi marqué par une insoutenabilité démocratique ? Donc, vous voyez, finalement, ça crée quand même une série de problèmes qu'on serait bien avisé de prendre à bras-le-corps.
1: Oui, mais alors comment faire ? C'est tout le sujet, hein. Comment aller contre cette urbanisation du monde ? Alors il y a des endroits qui sont inspirants. Je vous propose d'aller dans l'ouest de l'Autriche, à la frontière avec la Suisse. Le land du Vorarlberg fait figure de modèle écologique, chalets, logements collectifs, écoles et même usines. Les communes réparties entre moyenne montagne et plaine du Rhin ont fait le choix, dès les années 60, du beau, du confortable et surtout d'un juste usage de leurs ressources. La consommation énergétique est une autre priorité, avec des bâtiments peu gourmands et une stratégie régionale ambitieuse. Au Vorarlberg, l'écologie est ancrée dans la culture des habitants et la région attire aujourd'hui de nombreuses délégations venues du monde entier. Alors qu'est-ce que ce modèle a d'inspirant? Pour le savoir, notre correspondante Isorias s'est rendue sur place.
3: Allô,
4: allô,
3: Isor.
4: Allô,
3: freut mich. Marina et Merle, vous êtes venus me chercher à la gare et on est maintenant dans votre voiture. Est-ce qu'on peut en profiter peut-être pour faire connaissance? Est-ce que vous pouvez me parler de vous? Vous êtes originaire du Vorarlberg?
5: Oui, je suis née à Lustenau. C'est une ville frontalière située au bord du Rhin. La partie orientale de la vallée du Rhin, c'est le Vorarlberg, et la partie occidentale, la Suisse. En tout, j'ai travaillé durant 20 ans comme architecte.
3: Et là, on est en route pour le Bregenzer Wald. Est-ce qu'on peut dire que c'est le cœur du Vorarlberg?
5: Oui, c'est dans le Bregenzer Wald que le cœur, l'esprit et la main se rejoignent.
3: Je suis partie de Vienne ce matin et ça met 7 heures en train pour venir jusque dans le Vorarlberg. Il fait à peu près 6-7 degrés à Vienne. Ici, il neige abondamment et il fait moins 5, moins 6. Je dis tout ça parce que c'est vraiment un land, une région à part, le Vorarlberg en Autriche. C'est presque un autre pays.
5: Oui, plus de 65% du territoire du Vorarlberg est inhabitable, car il y a des forêts et des montagnes, les préalpes. La vallée du Rhin est une plaine traversée par le Rhin alpin, avant qu'il ne se jette dans le lac de Constance. Et c'est là que vivent les deux tiers des habitants du Vorarlberg. La région compte aujourd'hui environ 400 000 habitants et à peu près 270 000 vivent dans cette vallée du Rhin. Ça veut dire qu'entre la ville de Bregen et celle de Felkir, il y a une structure dense de 29 communes qui ont en partie fusionné. Mais il y a pour chaque village un panneau d'entrée et un maire ou une mairesse, car nous sommes très fédéralistes.
3: On vient d'arriver à Itisau, c'est donc un village de 2000 habitants au cœur du Bregenzer Wald. Bon, il y a encore beaucoup de neige par terre, mais on se balade?
5: Oui, pour voir cette tradition de construction en bois.
3: Parce que c'est vrai que là, quand on arrive à Itisau, ça saute aux yeux. Il y a du bois partout sur les bâtiments. Peut-être une question qui me vient, c'est que non seulement il y a du bois dans les constructions, mais je vois derrière les montagnes, les vallées où il y a énormément d'arbres et de forêts. Le Vorarlberg est un land où il y a, je crois, presque un tiers de la surface qui est recouverte de forêts.
5: Oui, c'est toujours le cas, Dieu merci. Le bois ici ne sert pas seulement à construire des maisons, mais aussi à les habiller. On l'utilise comme revêtement de sol, comme lambris. Je crois qu'il n'existe pas d'autre région où autant de personnes travaillent dans l'industrie du bois. À un moment, cette tradition de la construction en bois s'est perdue. C'était après la Seconde Guerre mondiale, au moment du boom économique.
3: Et quand est-ce que c'est revenu?
5: Les acteurs de ce retour ont été les architectes et précurseurs de l'école de construction du Vorarlberg, ainsi que leur concept. Il y a d'abord eu un retour aux sources, à la typologie locale des maisons du Bregenzer Wald dans les années 1960. C'est là que l'on a commencé à utiliser le bois de manière hybride ou à concevoir des maisons entièrement en bois. En fait, ils ont traduit cela dans un langage contemporain.

0: Pour comprendre pourquoi et comment les pouvoirs publics décident de faire construire des bâtiments en bois ici, j'ai rendez-vous à Krumbach, un autre village du Bregenzerwald, avec l'ancien maire de la commune, Arnold Hirschbühl. Je crois qu'il veut me montrer pas mal de choses dans le village. Donc là, j'attends le bus qui doit m'y conduire directement. Vous avez été maire de cette commune de quand à quand ?
1: De 1995 à 2018.
0: Et c'est à cette époque que vous avez décidé de faire construire beaucoup de bâtiments en bois ?
1: Oui,
2: la construction en bois est devenue une évidence. C'est tout simplement plus durable et plus respectueux de l'environnement. Et puis, c'est un matériau de construction issu de la région. Nous ne vernissons pas les sols, nous ne les huilons pas. Et donc, c'est très facile à entretenir et à vivre. Nous avons ainsi construit 100 logements en 10 ans. Et pour une commune de 1000 habitants, c'est beaucoup. Nous avons aussi construit ce presbytère.
3: Ce bâtiment est entièrement construit en bois et compte 3 étages. Au sous-sol se trouve une salle de musique, au rez-de-chaussée la salle paroissiale qui sert également de petite salle communale et à l'étage supérieur se trouve la bibliothèque. Le bâtiment fait 800 mètres carrés. Il a coûté 2,5 millions d'euros. Pour ce genre de projet, c'est-à-dire quand c'est un espace public, comme une école ou une salle communale, la région du Vorarlberg nous subventionne à hauteur de 50%.
0: Mais ça ne coûte pas plus cher de faire construire en bois ?
2: Non, ce serait le même coût que si je construisais avec du béton ou de la brique de même qualité, avec une isolation, une façade extérieure adaptée.
0: Et Arnold, on voit quand même, c'est très vivant le centre-ville de Krumbach alors que c'est un petit village. Est-ce que l'architecture durable, est-ce que l'architecture en bois, ça y participe ?
2: Oui, une bonne architecture crée une bonne ambiance dans le village. Les gens aiment alors davantage y vivre. Et ce qui est aussi très important dans le Bregenzerwald, c'est les transports publics. Nous avons des arrêts de bus où au moins un bus passe toutes les heures. C'est pour nous une priorité que le transport individuel soit réduit. La culture de l'architecture joue un rôle central, mais ce qui est essentiel ici, c'est la participation citoyenne. Nous impliquons les citoyens partout. Et dès qu'il y a une décision politique, c'est vital. Car les projets sont toujours solides lorsqu'ils sont ancrés à la base.
0: Et Arnold, j'aimerais bien demander à un habitant, en fait, comment c'est de vivre dans une maison en bois. Là, je vois au loin une maison en bois, peut-être qu'on peut y aller.
4: Je m'appelle Rainer Niederacher. Voici ma maison en bois. Elle a été construite en 2000 et c'est là que j'habite avec ma famille.
0: Vous me faites visiter l'intérieur ?
5: Oui. Alles klar.
4: Pour nous, vivre dans une maison en bois, c'est normal, car nous y sommes habitués. Mais je me souviens qu'une fois, en vacances avec ma famille, nous avons passé quelques jours dans une maison en briques. Et c'est là que nous avons remarqué pour la première fois que l'ambiance intérieure était différente. Le bois dégage sa propre chaleur et d'une certaine façon, il diffuse aussi un sentiment de bien-être. Et c'est en été, quand les pièces ne sont pas chauffées, qu'on ressent le plus la différence. Je dirais donc que le confort de vie est différent. Ici, dans le Vorarlberg, nos origines sont très marquées par l'agriculture. Autrefois, presque toutes les familles étaient des familles d'agriculteurs. C'est pourquoi le rapport à la nature, au travail et à l'habitat est certainement plus fort ici.
0: Il y a un autre domaine où le Vorarlberg est à la pointe, c'est l'énergie. Je suis en route pour me rendre à la tour L-City, c'est son nom. À Dornbirn, ville la plus peuplée de la région avec un peu plus de 52 000 habitants. L-City, c'est un projet pionnier que j'ai envie de découvrir parce que visiblement, il en a inspiré beaucoup d'autres et je vais pouvoir la visiter.
6: Sollen wir reingehen?
0: Ja, sehr gerne.
6: So, wir haben einfach hier.
7: Je m'appelle Hermann Kaufmann et je suis architecte depuis 41 ans. Nous nous trouvons ici dans ce qui est l'un de mes projets phares. Il s'agit du premier bâtiment en bois construit à la hauteur maximale autorisée pour les immeubles dans le Vorarlberg. Une construction réalisée en bois avec un degré élevé de préfabrication, ainsi que le développement d'un système de construction conçu pour faire des immeubles du bureau en bois. Ici, c'est le prototype.
8: Et moi, je m'appelle Rainer Strauch, je suis ingénieur en bâtiment depuis 30 ans. J'ai fait la connaissance d'Hermann Kaufmann en 2010, puis je me suis lancé dans ce magnifique projet et nous avons développé ensemble ce système de construction. Aujourd'hui, en tant que directeur général de l'entreprise créée, je suis responsable de la mise en œuvre de ce système à l'échelle mondiale.
0: C'est donc une construction qui repose principalement sur le bois, comme de très nombreux bâtiments dans le Vorarlberg. Le bois a aussi des vertus en matière de consommation d'énergie. Est-ce que vous pouvez nous expliquer ?
7: Le bois présente surtout un énorme avantage en ce qui concerne le bilan carbone d'un bâtiment. Aujourd'hui, le problème est que la construction émet énormément de CO2. Et le bois est un matériau de construction produit par le soleil, qui n'a donc pas émis de CO2 lors de sa formation, mais qui a même capturé du carbone. Cela signifie que lorsque j'utilise du bois et que je l'utilise longtemps, je retire du carbone de l'atmosphère pendant un certain temps. Et c'est là l'énorme avantage de la construction en bois, qui le distingue de tous les autres matériaux. Si je construis en béton, j'émets énormément de CO2 à cause du ciment, de la fabrication, mais aussi de l'acier d'armature, qui émet lui aussi beaucoup de CO2. Et dans ce cas, généralement, je ne peux pas construire un bâtiment à bilan carbone positif, alors qu'avec le bois, je peux. Nous avons calculé qu'avec le bois, il est possible de réduire les émissions de CO2 jusqu'à 2/3. C'est donc tout à fait significatif.
8: Et avec ce type de construction, on a, comme vous le voyez ici, ce mur extérieur qu'on appelle une ossature bois, et l'isolation thermique se trouve directement à l'intérieur du mur. Alors que, par exemple, avec des murs extérieurs en béton armé, il faut ajouter l'isolation thermique en plus. Ici, tout est intégré dans une seule et même couche. À mon avis, le bois facilite l'obtention de meilleures performances d'isolation, en particulier quand on ne souhaite pas ajouter de couches supplémentaires à l'extérieur.
0: Et justement, je voudrais comprendre en quoi ce projet a été pionnier, et peut-être particulièrement en matière d'efficacité énergétique.
7: Le principe est très simple. Premier point, il y a ici une enveloppe de bâtiments bien isolés thermiquement. Cela veut dire que le toit et les façades sont bien isolés. Ensuite, il y a une surface de fenêtres raisonnable. Il n'y a pas trop de fenêtres, ni trop peu, car c'est par les fenêtres que l'on perd le plus d'énergie. Ensuite, pour limiter les pertes liées à la ventilation, c'est-à-dire à l'air dont on a besoin dans un bâtiment, on veille à ne pas perdre la chaleur contenue dans cet air lors de son renouvellement. Pour ça, il existe ce qu'on appelle le principe d'échangeur de chaleur, c'est-à-dire une ventilation où la chaleur est récupérée. C'est tout ça qu'on appelle une maison passive. Il existe différentes possibilités pour mettre cela en œuvre sur le plan technique. Mais le principe en soi est très simple.
8: Oui, je peux dire que dans ce bureau, notre consommation d'énergie pour le chauffage est très faible. Il y a ici des machines et des personnes et elles dégagent de la chaleur. Nous avons aussi un système de contrôle de l'éclairage à commande automatique. On a en quelque sorte l'impression que, comme par magie, tout est toujours parfait. Il fait toujours juste assez chaud et juste assez lumineux.
0: Martin Reis, vous êtes le directeur de l'Institut de l'énergie du Vorarlberg, une région où les bâtiments à faible consommation d'énergie sont la norme. Mais au-delà de la question de l'efficacité énergétique, je voudrais parler avec vous de la stratégie globale du Vorarlberg en matière d'énergie. Parce que vous vous êtes fixé un objectif ambitieux, être totalement indépendant d'ici 2050.
9: Si on parle de consommation d'électricité, nous produisons ici dans la région presque autant d'électricité à partir de sources renouvelables que nous en consommons. Nous sommes à 95% et l'objectif est d'atteindre 100% d'ici 2030. Cela vient d'être réaffirmé par le gouvernement de la région et approuvé à l'unanimité par les 5 partis représentés au Parlement régional. Et concernant la consommation globale d'énergie, nous souhaitons atteindre 50% de renouvelables d'ici 2030 et 100% d'ici 2050, c'est-à-dire en effet être totalement indépendant des énergies fossiles. Cela nécessite bien sûr des investissements. Et quand on investit dans les énergies renouvelables, il ne faut pas seulement investir dans la production, dans les panneaux solaires et les éoliennes, mais aussi dans le stockage et dans le réseau de distribution. Nous prévoyons d'investir 2 milliards d'euros sur les 20 prochaines années, justement pour l'extension du réseau et la numérisation du réseau du Vorarlberg, afin de pouvoir réagir beaucoup plus rapidement aux pics de demande.
0: Est-ce que vous diriez que les politiques, donc au niveau de la région et puis peut-être aussi à des niveaux plus locaux, sont au rendez-vous justement, ont cette vision à long terme dont on a besoin dans le domaine de l'énergie ?
2: Oui, les responsables politiques ont constaté qu'il y avait une préoccupation, un besoin au sein de la population.

0: Tag.
1: Oui, c'est très fort ici. C'est aussi un peu l'état d'esprit que nous souhaitons avoir en tant que société. Que les gens n'attendent pas que tout leur soit donné d'en haut. Nous avons un grand programme qui s'appelle « Fais-le », tout simplement. Un programme où l'on dit, par exemple, ce petit module photovoltaïque, on te montre comment tu peux le faire toi-même. Cette approche du « fais-le toi-même » est très importante pour nous. Il y a une forte responsabilité individuelle.

0: Bonjour et bienvenue à tous. Il est 17h, donc nous sommes pile à l'heure. Je m'appelle Verena Yakubek-Konrad et je travaille à l'Institut d'architecture du Vorarlberg. J'ai dans les mains la prochaine invitation que je vais vous faire passer. Nous organisons ce genre de visite chaque mois. On vous propose chaque dernier vendredi de venir découvrir un bâtiment neuf ou relativement récent dans notre région. C'est l'occasion d'en apprendre beaucoup sur l'architecture. Aujourd'hui, c'est donc la nouvelle école primaire.
1: Je voudrais avec vous, Verena, évoquer les limites de ce modèle, parce qu'on a vu tout ce qu'il a d'inspirant, le modèle du Vorarlberg, mais je me suis aussi demandé, pour le bois par exemple, si c'était toujours du bois local qui servait aux constructions dans la région, et puis est-ce que même quand c'est du bois local qui est pris, assez réglementé pour qu'on préserve quand même les forêts?
0: Il n'existe pas de chiffres à ce sujet, je ne peux donc pas en citer, et il n'existe pas non plus de réglementation. En réalité, de nombreuses communes possèdent leurs propres forêts, tout comme des particuliers, et il est donc très naturel de prélever du bois dans sa propre forêt. Et c'est justement un facteur essentiel pour les constructeurs publics, qui n'est pas seulement judicieux sur le plan écologique en matière de gestion forestière, mais qu'il est aussi, bien sûr, en termes de coûts. Et au Vorarlberg, l'écologie va de pair avec l'économique. La gestion forestière est un sujet très important pour nous. Mais qu'il s'agisse ensuite de transformer et de vendre le bois ou de l'utiliser soi-même, pour ça, il n'y a pas de règlement.
1: Et un point qui me paraît quand même important, c'est que le foncier maintenant coûte cher quand même aujourd'hui dans le Vorarlberg. Comment est-ce qu'on l'explique et quelles conséquences ça a ?
0: La hausse du prix des terrains est en effet l'un des principaux problèmes. Et il y a, selon moi, deux grandes raisons. La première est la financiarisation, c'est-à-dire la spéculation sur ce bien limité qu'est le sol. Et la seconde est la thésaurisation des terrains à bâtir. En clair, j'achète à bas prix, je conserve le terrain longtemps, ce qui entraîne une pénurie sur le marché et par conséquent une hausse des prix. Ce n'est pas compliqué, mais comme il n'existe aucune loi pour l'empêcher, cette pratique a conduit au cours des dernières décennies à une flambée des prix du foncier dans le Vorarlberg. Je vous donne un exemple. Acheter aujourd'hui un appartement de 100 mètres carrés dans la région coûte environ 1 million d'euros. Ce sont bien sûr des prix qui sont très éloignés de ce que gagnent les gens. Donc ça veut dire qu'il n'est plus possible d'acheter quand on a un salaire normal. Il faut beaucoup plus de logements sociaux pour contrer cette tendance et stabiliser les prix. Mais pour l'instant, c'est un bras de fer politique dont personne ne sait encore où cela va mener.
2: Kühlere, schattige Bereiche, aber auch warme Bereiche an der Sonne, abhängig von Jahreszeit und Tageszeit.
1: Et le Vorarlberg a toujours été pionnier justement dans cet habitat durable, cette manière durable de vivre, de construire. Est-ce que vous pensez qu'à l'avenir, il continuera à l'être?
3: Ich denke schon, dass das in der Bevölkerung nach wie vor eine große Rolle spielt.
0: Oui, je pense que cela continuera à jouer un rôle important au sein de la population, car deux facteurs essentiels se rejoignent ici. D'un côté, cette conscience d'être dans un espace naturel intact et vouloir le préserver, et d'un autre côté, cette frugalité typique du Vorarlberg, qui se reflète dans le pragmatisme de la construction. Comme je l'ai dit, l'écologie et l'économie sont très liées ici. Mais je pense qu'il faut néanmoins reconnaître que les années fastes sont derrière nous et que nous devons aujourd'hui renouer avec cette frugalité, avec un peu plus d'assurance. Et nous devons aussi nous demander en quoi consiste aujourd'hui ce pragmatisme et cette frugalité, car suite aux excellents retours que nous avons reçus ces dernières années, nous avons peut-être poussé un peu trop loin cette exigence de perfection. Et je crois qu'elle nous freine aujourd'hui dans l'innovation. C'est là où nous en sommes.

0: Nous sommes aujourd'hui et il faut nous demander ce dont nous avons réellement besoin et comment nous pouvons revenir aux sources, faire un pas en arrière et nous concentrer sur les choses qui comptent vraiment.
1: Et ça passe aussi justement par un ancrage dans les mentalités, c'est un peu ce que vous faites ici aujourd'hui. Vous invitez les habitants du Vorarlberg à venir découvrir des projets architecturaux. Aujourd'hui, c'est une école qui a été construite en bois. C'est aussi ça, ça passe aussi par la mentalité des gens.
0: Nous faisons vraiment un gros travail de réflexion critique sur nous-mêmes et nous nous interrogeons nous-mêmes dans ce que nous faisons à l'Institut, avec la population, sur l'impact réel de chaque mesure, en le faisant régulièrement, sans se ménager, mais en étant radicalement honnête, on peut éviter de répéter sans discernement les erreurs qui ont été commises, mais plutôt en tirer des leçons. Il faut rester curieux, continuer à expérimenter, à être en mouvement et ne pas croire que l'on sait déjà tout et que l'on a déjà tout.

0: C'était un reportage de Isorias réalisé par François Porcheron. Michel Lussault, je rappelle que vous êtes géographe, professeur d'études urbaines à l'École normale supérieure de Lyon. Vous nous recevez aujourd'hui. Vous dirigez aussi l'École urbaine de Lyon. On va rentrer un peu plus dans le détail, mais globalement, comment réagissez-vous à ce reportage ?
1: Je trouve que c'est un reportage très intéressant, à la fois par ce qu'il dit et par les limites que l'on peut trouver à ce qui est dit. Les limites de cet exemple qui n'est peut-être pas un modèle, hélas, serait-on tenté de dire, mais aussi des limites qui renvoient à ce dont nous parlions plus tôt sur les insoutenabilités de l'urbanisation planétaire. Petit point pour commencer. Moi, je pense qu'on ne peut pas sortir du système urbain planétaire aujourd'hui de but en blanc, mais qu'il faut l'amender. On peut conserver des points positifs à l'urbanisation, et il y en a beaucoup, nous n'avons pas le temps de les évoquer ici, mais il y en a notamment parce que l'urbanisation a été historiquement toujours aussi un vecteur de progrès démocratique, et puis une amélioration des conditions de vie, etc. etc. Mais il faut changer l'urbanité, il faut changer le référentiel. Et il y a des choses intéressantes dans ce reportage de ce point de vue-là.
0: Par exemple, une construction à partir de ressources locales. Alors là, c'est le bois. On imagine bien en Afrique, par exemple, à cause des termites, ce ne serait pas possible d'utiliser le bois, mais la terre, par exemple, la terre crue.
1: Et quelque chose de très fort dans le reportage, c'est quand une personne interrogée dit qu'un des principes majeurs, c'est de partir du lieu et faire usage des ressources et des savoirs et des compétences. On part d'un lieu et on valorise ce que l'on pourrait appeler le vernaculaire. Et ça, on peut le faire en Autriche, on peut le faire au Sahel. Finalement, l'idée de partir d'un lieu et de potentialiser ce lieu, de considérer que dans ce lieu, on va trouver les ressources qui seront susceptibles de satisfaire des besoins vitaux, parce que trouver un bon habitat, pas au sens simplement du logement, mais un bon habitat au sens de tout ce qui environne le logement. C'est très bien dit aussi dans le reportage, quand on met en avant l'animation d'un petit village de 1000 habitants qui semble très animé, comme un centre-ville. Hein. Votre reporter parle d'ailleurs de centre-ville, alors qu'on est dans un village. Ben, ça veut dire que c'est l'ensemble de l'habitat régional qui est valorisé par cette démarche. Donc partir du lieu, partir de ses ressources, partir des compétences et des savoir-faire des habitants et des filières économiques sur place. Partout au monde, comment construit-on aujourd'hui ? En béton, avec du métal, avec des matériaux industriels, avec des stéréotypes architecturaux, reproductibles partout. Là où c'est pas du béton coulé, c'est du parpaing. Mais regardez la France, c'est très symptomatique. D'ailleurs, c'est très symptomatique de voir qu'en France, on n'a pas développé du tout le même type de démarche que celle que l'on a développée dans cette région autrichienne. Mais pourquoi ? Mais parce qu'en France, on est là, le paradis de l'industrialisation de la construction.
0: Alors que pourtant, nous avons plein de forêts.
1: Nous avons plein de forêts, et puis nous avons plein de lieux ressources, et nous avons énormément de vernaculaires historiques. Mais même le pavillonnaire en France est industrialisé au fond, même si ce sont des petites entreprises qui souvent déploient les pavillons périurbains qui sont considérés comme un idéal de vie en France. Bah, quand on regarde la manière dont ils sont construits, chape de béton, fer, parpaing, placo-plâtre. Je crois qu'une des caractéristiques de notre époque, c'est que nous sommes amnésiques en fait. Le béton est un matériau qui paraît aujourd'hui ubiquiste, universel, incontestable, facile, permettant de régler toutes les solutions constructives et infrastructurelles, bâtimentaires, infrastructurelles, mais enfin l'usage massif du béton, ça a quelques décennies. Dans les campagnes françaises, on ne construisait pas en béton jusqu'à ce que les marais pavillonnaires imposent le parpaing. Et en Afrique, c'est la même chose. On savait faire sans la terre. Beaucoup d'architectes africains, dont certains ont eu le prix Pritzker, ont revalorisé les filières terre, etc. Et puis il y a d'autres types de constructions, puisque l'idée c'est de partir du local. Donc en fait, il faut valoriser tous les vernaculaires et les valoriser de manière non folklorique.
0: Qu'est-ce que vous appelez les vernaculaires ?
1: Tous les savoirs et les compétences et les techniques et les matériaux qui traditionnellement étaient mis en œuvre dans les processus de construction et d'aménagement. On a quand même su construire du logement et des infrastructures avant 1950. Et quand je dis dans une perspective non folklorique, ça s'est très bien montré dans le reportage, c'est de partir de l'idée que les techniques locales, la valorisation du local va permettre de régler les solutions d'aujourd'hui et pas les solutions d'hier. Vous voyez ce que je veux dire ? Ça permet d'aborder des problèmes qui sont les problèmes des habitants d'aujourd'hui. C'est-à-dire inverser la pensée, parce qu'aujourd'hui, les promoteurs de l'urbanisation industrielle globalisée vous disent « seuls les techniques et les matériaux de l'industrialisation peuvent répondre à vos besoins ». Non, c'est faux.
0: Il n'y a pas pire que le béton, par exemple, par rapport à la hausse des températures.
1: Bien sûr. Et on peut même construire en hauteur, en bois. Et puis, on peut même questionner le type de construction en hauteur qu'on fait, parce que parfois, on construit très en hauteur, non pas pour des motifs écologiques, mais pour des motifs de pure spéculation immobilière et de pure spéculation foncière. Alors, il y a ce cas autrichien qui est très intéressant. Le cas des pays scandinaves est aussi intéressant, notamment la Norvège, où il y a véritablement cette idée qu'on peut répondre aux besoins d'aujourd'hui dans des techniques qui sont des techniques locales. D'ailleurs, c'est intéressant aussi dans l'interview, à la fin du reportage, quand cette personne qui est interrogée dit « Oui, alors peut-être qu'on est allé aussi trop loin dans la volonté de faire des bâtiments parfaits. On peut peut-être aussi être moins exigeant en termes de normes, mais pour que les constructions soient plus faciles, plus facile à développer, plus facile aussi à financer. » Je trouve que c'est une réflexion très importante. C'est-à-dire aussi être capable de mettre en question des standards, vous voyez, des standards y compris sécuritaires, non pas pour mettre les gens en danger, mais tout simplement pour se réapproprier des manières de se loger et d'habiter qui finalement sont efficaces en sortant des modèles traditionnels. Et puis il y a un point quand même que je trouve très intéressant dans votre reportage qui montre aussi les limites de ce qui se passe même dans cette zone vertueuse. Bah, c'est quand la personne qui est interviewée vous cite des prix complètement exorbitants.
0: 100 mètres carrés, 1 million.
1: Voilà, 100 mètres carrés.
0: D'euros.
1: 1 million d'euros, ça veut dire que dans cette région riche d'Europe, les locaux ne peuvent même plus s'acheter un appartement simple de 100 mètres carrés. Et alors là, ça en dit long sur quoi ? Ben, ça en dit long sur le fait que cette urbanisation planétaire, elle est dopée aux amphétamines de la spéculation immobilière et de la spéculation foncière. Hein, les deux choses sont dites dans le reportage. Des gens qui stockent des terrains pour spéculer sur la valeur du terrain qui va augmenter, parce qu'effectivement, il y a des touristes qui viennent. Donc, alors, vous pouvez être sûr que dès qu'il y a du tourisme, le tourisme mondialisé, qui va jusqu'au surtourisme aujourd'hui, hein, ou l'hypertourisme, comme dirait le géographe Rémi Knafou, dès qu'il y a du tourisme qui est lié, cet hypertourisme, à l'urbanisation planétaire, hein, le tourisme est un sous-produit, en quelque sorte, de l'urbanisation planétaire, dès qu'il y a du tourisme, ça fait flamber encore plus la spéculation immobilière et foncière. Donc, vous avez des acteurs économiques qui se considèrent désormais comme nécessairement des acteurs spéculatifs. Vous créez une situation qu'on peut voir en France où même les classes moyennes supérieures ne sont plus capables d'accéder à la propriété, y compris dans les espaces centraux des territoires où ils habitent, où ils exercent professionnellement. Donc ça crée des conséquences en cascade. Périurbanisation intense, donc délocalisation, besoin de mobilité, des économies qui deviennent des économies spéculatives complètement bouclées sur elles-mêmes, c'est-à-dire qui n'ont plus d'utilité sociale. Le fait que si le tourisme se développe, une partie du logement va se faire soustraire au logement ordinaire pour devenir un produit spéculatif touristique. C'est le phénomène des Airbnb ou autres. Donc ça crée une économie folle. Nous vivons dans un monde qui est devenu cinglé, non pas parce qu'il est urbain. Moi, je suis un promoteur de l'urbanisation comme manière de cohabiter avec les autres humains et avec aussi les non-humains, mais parce que cette urbanisation planétaire aujourd'hui, elle s'appuie sur des principes qui sont insoutenables et qui produisent des effets complètement aberrants.
0: Alors, nous arrivons à la fin de cette émission, Michel Lussault, vous le dites bien, hein, nous avons fabriqué une nouvelle Terre finalement en quelques décennies avec cette urbanisation, mondialisation, globalisation. Est-ce que vous croyez que nous sommes capables d'inventer un autre modèle qui prendra en compte l'importance des autres êtres vivants et des limites planétaires ?
1: Nous pouvons le faire parce que nous avons aujourd'hui toutes les connaissances et toutes les compétences pour le faire. À la fois les connaissances des chercheurs qui n'ont jamais autant produit d'études tout à fait captivantes et pertinentes sur les dérèglements dont nous parlions et sur leurs causes, mais aussi en valorisant les compétences et les connaissances vernaculaire, des habitants eux-mêmes. Regardez, dès qu'on s'intéresse, par exemple, aux connaissances et aux compétences des peuples premiers, autochtones, dans l'Amérique du Sud, on voit à quel point ce sont d'extraordinaires ressources pour penser la mondialité, pas simplement pour penser un lieu. Le grand philosophe Achille Mbembe, qui, parlant de l'Afrique, montre que l'Afrique est une ressource pour penser l'universel et penser la mondialité, et pas simplement pour penser l'Afrique, c'est déjà beaucoup, mais pour, à partir de l'Afrique, penser l'universel. Ce sont des idées très belles et très fortes. Et donc, tout est là. Mais il faut bien dire que les États et les pouvoirs publics n'ont pas le courage d'aller dans le sens qui devrait être le leur, parce que le rôle des pouvoirs politiques, c'est plutôt de garantir l'habitabilité juste de cette planète Terre pour tout le monde, parce que tout le monde a le droit à une bonne vie.
0: Eh bien ça, c'est une jolie fin. Merci beaucoup, Michel Lussault, de nous avoir reçus dans votre bureau à l'École normale supérieure de Lyon. Je rappelle le titre de votre livre, « Cohabitons pour une nouvelle urbanité terrestre », c'est paru aux éditions du Seuil. Merci à François Porcheron pour la réalisation de cette émission, à Caroline Filliette pour sa préparation. Prenez soin de vous, des vôtres et du monde. Nous nous retrouvons la semaine prochaine, même planète, même heure.
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8: Candice Mazot-Tomazic.
7: Le récit d'une montée en puissance à la une de ce journal. Tous les bulletins de vote ne sont pas encore dépouillés, mais l'extrême droite peut déjà crier victoire au Royaume-Uni. Le parti Reform UK remporte un nombre de sièges historiques aux élections locales organisées ce jeudi. 4 hommes reconnus coupables d'avoir organisé le complot qui a tué le dernier président haïtien. Le verdict est tombé ce vendredi à Miami, bientôt 5 ans après l'assassinat de Jovenel Moïse. Dans cette édition également, l'appel de l'ONU face aux enlèvements qui se multiplient en Guinée. L'Indonésie qui serre la vis face aux escroqueries en ligne. 210 étrangers ont été arrêtés dans le pays cette semaine. Et puis du football en France, Nantes relégué en Ligue 2 la saison prochaine. Des grosses pertes pour les travaillistes et une forte progression du parti anti-immigration Reform UK. Voilà les leçons des élections locales de ce jeudi au Royaume-Uni. Mais malgré ces résultats, le Premier ministre travailliste Keir Starmer exclut de démissionner.